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0: Bon, ADS.
1: Ouais, le trek.
0: T'es toujours chaud ou pas?
1: Bah écoute, je suis là, on peut poursuivre.
0: Allez, c'est parti.
1: Mais ça parle de quoi cette fois?
0: Écoute mec, on rajeunit pas, tu vois. Du coup, je me dis, ça doit pouvoir faire l'objet d'un morceau.
1: Ah ouais? Et ça donne quoi?

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2: Bonjour à toutes et à tous, j'espère que vous allez bien. Vous êtes bien sur Radio Déclic, merci de nous rejoindre si c'est le cas pour cette prochaine édition de Déclic Midi, l'édition du lundi 12 octobre. J'espère que vous avez passé un très bon week-end. Il est actuellement midi au moment de la première diffusion de cette émission. Bon appétit si vous êtes en train de manger. Et qu'est-ce qui vous attend dans cette émission? Eh bien, en toute fin, nous aurons un fait historique sur Sexeo Forge. Nous aurons une chronique actu sur un chiffre qui m'a un peu choqué ce matin. 66% des points d'observation des nappes phréatiques se situent sous les normales de saison. Donc je vous ai fait un point justement un petit peu sur les nappes phréatiques à partir d'un article de Reporter. J'ai exploré un petit peu plus loin en lisant d'autres articles et donc je vous ai préparé une chronique dessus. Et puis nous n'avons pas d'invités aujourd'hui car eh bien ils n'ont pas pu venir. C'était normalement Anne-Nicolas de la CC2T pour parler de la petite enfance. Elle a eu un empêchement, elle s'en excuse. Donc eh bien pas de problème. Je vous ai proposé un petit aperçu de Histoire locale, le numéro qui va passer demain sur le château d'Arouy. Un petit teasing. Voilà, vous entendrez le début de la visite que nous propose Aline Isler, qui est gestionnaire de location de salle au château d'Arouy. Elle s'occupe aussi de la programmation des animations culturelles et donc voilà, elle va nous guider un petit peu dans le château d'Arouy. Vous en aurez un aperçu avant la diffusion de demain mardi. Mais avant tout ça, eh bien on commence comme toujours par s'informer avec le Flash Info. 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
2: Et on va commencer avec des informations locales. À Villers-le-Sec, la municipalité a opté pour la modification de son éclairage public. Chaque lampadaire reçoit actuellement un appareillage 4G. Cet appareillage permettra un nouveau fonctionnement de l'ensemble de l'installation du village. Il y a une volonté de piloter à distance pour faire des économies. La luminosité des lampes LED sera réduite à 70% dans la première partie de la nuit. À Toul, 1400 personnes ont couru ou marché pour la bonne cause. Dimanche, la 10e édition de Toul en rose a attiré un peu moins de monde par rapport à l'an passé, d'après l'Est républicain. Les bénéfices seront remis à la Ligue contre le cancer, comme chaque année. Vous êtes bientôt à la retraite, mais ne savez pas comment gérer tous les changements à venir. Pas de panique, le collectif Nous Vieillerons Ensemble dans le Saint-Ouen et l'association Brain Up vous propose un programme Bienvenue à la retraite destiné aux futurs et jeunes retraités. Ce programme est prévu pour les personnes qui partent dans 2 ans à la retraite ou qui sont déjà à la retraite depuis 2 ans. Ce parcours est l'occasion de prendre un temps pour réfléchir et échanger autour des changements liés au passage à la retraite. Nouveaux rythmes de vie, santé, relations avec les proches, activités, projets. Le programme est gratuit et se déroulera à Vézelise, salle de l'auditoire, les mardis 3, 10, 17 et 24 novembre et également le 1er décembre de 9h30 à midi. Vous pouvez vous inscrire auprès du collectif Nous Vieillerons Ensemble dans le Saint-Ouen. Les manifestations lycéennes ont repris un peu partout en France, notamment en Meurthe-et-Moselle. L'acte 5 est prévu demain mardi, mais en attendant, de nombreux lycées restent encore fermés avec des cours à distance et parfois il y a des lycéens qui sont encore devant. À Lunéville, par exemple, la manifestation se déroulait dans le calme ce matin avec un dialogue entre la police et les jeunes présents. À Nancy, quelques feux de poubelle étaient encore à noter, notamment devant le lycée Chopin. La primaire de la gauche sociale démocrate a eu un seul tour. Raphaël Glucksmann remporte cette primaire avec plus de 66% des voix, loin devant Olivier Faure, patron du Parti socialiste, et ses 14%. Raphaël Glucksmann se dit prêt à affronter la violence de cette campagne après avoir été aspergé de riz et de farine la veille au soir. Côté budget, les députés commencent ce lundi en commission l'examen du projet de budget de la sécurité sociale. C'est donc le début d'un marchandage politique à haut risque, tandis que le gouvernement veut réduire de moitié le déficit de la Sécu. Le Parlement a jusqu'à fin novembre pour se prononcer sur le texte, faute de quoi le gouvernement pourra éventuellement le faire passer par ordonnance. Donald Trump annonce un accord entre la Russie et l'Ukraine sur un cessez-le-feu énergétique. Cette annonce surprend tout le monde, dont les principaux intéressés. Le président ukrainien Vladimir Zelensky dit ne pas être au courant de cet accord. Cette annonce, d'après la presse internationale, intervient à un moment où le président américain est sous tension à l'approche des élections de mi-mandat de novembre et qu'il cherche à obtenir un succès concret en faisant baisser le prix des carburants. Et enfin, une nouvelle crue spectaculaire a encore eu lieu au Népal. Au moins 5 personnes sont portées disparues. Il s'agit de la 3e catastrophe en quelques mois seulement. Un glissement de terrain a provoqué la rupture d'un barrage. Côté météo, justement, alors là, nous, on n'aura pas de pluie pour le moment aujourd'hui, en tout cas. Le soleil sera bien présent ce lundi, avec peu de nuages dans le ciel. Il fera jusqu'à 18 degrés du côté de Toul, 17 à Colombey-les-Belles et 16 à Saxonction. Demain, mardi, le temps sera de nouveau nuageux, avec cette fois-ci un peu de pluie dans la soirée. Et il fera jusqu'à 17 degrés. Nous avons un temps d'automne. Je vous propose justement de parler d'absence de pluie et de nos nappes phréatiques dans la chronique actu du jour. 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
2: Et je vous propose donc de parler de nos nappes phréatiques. J'ai lu un chiffre inquiétant ce matin dans un article de Reporter et je souhaitais vous en parler. Donc je me suis penchée sur ce chiffre et voici la chronique que je vous propose. Imaginez un immense réservoir d'eau caché sous nos pieds. Un réservoir invisible, silencieux, dont dépendent notre eau potable, une partie de notre agriculture et nos écosystèmes. Ce réservoir, ce sont les nappes phréatiques et aujourd'hui, en France, elles tire la sonnette d'alarme. Selon le Bureau de Recherche Géologique et Minière, le BRGM, 66% des points d'observation des nappes phréatiques se situent sous les normales de saison. Ce chiffre vient de leur dernier bulletin publié le 8 octobre. Autrement dit, près de 7 points sur 10 affichent un niveau inférieur à ce que l'on observe actuellement à cette époque de l'année. C'est le constat dressé donc par Reporter dans son article consacré à cette situation très préoccupante. Je vous invite d'ailleurs à le lire cet article. Et les chiffres les plus récents confirment l'urgence. Au mois de septembre, les nappes ont continué de se vider, alors même que l'automne devrait progressivement marquer le début de leur recharge. Alors comment expliquer ce paradoxe? Pourquoi nos réserves d'eau continuent-elles de diminuer, même lorsque les premières pluies arrivent? D'abord, rappelons une chose, c'est que les nappes phréatiques ne sont pas des lacs souterrains que l'on pourrait remplir en quelques jours. Elles se constituent lorsque l'eau de pluie traverse les sols et s'infiltrent en profondeur jusqu'aux roches capables de stocker l'eau. Ce processus demande du temps. Certaines nappes réagissent rapidement aux précipitations, d'autres sont beaucoup plus profondes et elles mettent des mois, voire davantage, à se recharger. Or, depuis plusieurs mois, les conditions sont défavorables. Donc, le Bureau de Recherche Géologique et Minière explique que le déficit de précipitations efficaces associées aux températures élevées de ces derniers mois entretient la baisse des niveaux. Toute la pluie qui tombe ne finit pas sous terre. Une partie ruisselle, une autre s'évapore et les végétaux absorbent aussi de l'eau. Résultat, eh bien même lorsqu'il pleut, les nappes ne se rechargent pas nécessairement. Les données sont particulièrement inquiétantes. En septembre 2026, seuls 7% des points d'observation avaient amorcé leur recharge. Dans le même temps, 80% affichaient encore une baisse de leur niveau. La saison de recharge commence, mais l'eau manque toujours à l'appel. Ce n'est pas le peu de pluie donc que nous avons pu avoir ces derniers jours qui a pu remplir quoi que ce soit. Cette situation n'est pas seulement une mauvaise nouvelle pour les spécialistes de l'hydrologie, elle concerne directement en fait notre quotidien. Les eaux souterraines alimentent une grande partie de notre eau potable. Elles servent aussi à irriguer les cultures, à abreuver les animaux et à répondre aux besoins de certaines industries. Quand les réserves diminuent, les usages entrent en concurrence. Faut-il donner la priorité à l'eau potable, à l'agriculture, aux activités économiques et comment préserver les rivières et les milieux naturels dont dépendent de nombreuses espèces également? Ces questions deviennent d'autant plus pressantes que le changement climatique modifie durablement le cycle de l'eau. Le site public Notre Environnement, qui s'appuie sur les données du Commissariat général au développement durable, indique que la ressource en eau renouvelable en France métropolitaine a diminué de 14% entre les périodes de 90 à 2001 et de 2002 à 2022. Cette évolution s'explique par la hausse de l'évapotranspiration, c'est-à-dire que l'eau qui retourne dans l'atmosphère sous l'effet de l'évaporation et de la transpiration des plantes, mais aussi par la diminution des précipitations dans certaines régions. Autrement dit, le problème ne se résume pas à quelques étés particulièrement secs, c'est la disponibilité de notre ressource en eau qui évolue. Toutes les régions ne sont pas logées à la même enseigne. Dans son bulletin d'octobre, le Bureau de Recherche Géologique et Minière signale des niveaux particulièrement bas dans plusieurs secteurs, comme par exemple le Jura, le Massif Central et la plaine nord de l'Alsace. Les nappes des grès des Vosges et des calcaires triasiques de Lorraine présentent également des niveaux très bas. D'autres territoires conservent des réserves plus satisfaisantes, on peut dire. Il faut donc éviter de parler d'une France qui est uniformément à sec. La situation varie selon les régions, la nature des sols et la capacité des nappes à se recharger. Mais cette diversité ne doit pas masquer la tendance générale. Et attention à une idée reçue, un épisode de forte pluie ne suffit pas forcément à résoudre le problème. Lorsque les précipitations sont très intenses, l'eau peut ruisseler au lieu de pénétrer dans les sols. Pour reconstituer les réserves, il faut que les pluies soient suffisamment régulières et efficaces pour une durée assez longue. Alors que faire ? Eh bien sûr, déjà on peut économiser l'eau à la maison, ça compte, hein, réparer des fuites si vous en avez, limiter les gaspillages, bien fermer le robinet, respecter les restrictions en vigueur, hein, quand nous sommes en moment de crise, par exemple ne pas aller nettoyer votre voiture avec de l'eau de chez vous, c'est strictement interdit pour le moment. Des outils comme Vigi-Eau justement permettent de connaître les mesures applicables dans sa commune. Vous pouvez ainsi savoir, parce que ça peut différencier de commune en commune, même si vous êtes dans le même département, ça peut être différent au niveau des restrictions pour chaque commune. Donc n'hésitez pas à aller voir sur Vigi-Eau les restrictions qui sont appliquées sur votre commune. Les efforts individuels ne suffisent pas à eux seuls, bien sûr, hein, il faut aussi réfléchir collectivement à nos prélèvements, à nos pratiques agricoles, à la protection des sols et des zones humides, et à l'aménagement aussi de nos territoires. Des sols vivants et moins artificialisés peuvent favoriser l'infiltration de l'eau, même si cela ne garantit pas à lui seul la recharge des nappes, bien sûr. Il s'agit surtout d'apprendre à gérer une ressource qui ne sera pas toujours disponible en abondance au moment et à l'endroit où nous en avons besoin. Alors la prochaine fois que vous ouvrirez votre robinet, vous vous souviendrez que cette eau ne vient pas nulle part. Elle dépend d'un cycle naturel de pluie efficace et de réserves souterraines qu'il faut du temps pour reconstituer. Avec 66% des points d'observation sous les normes, le message est clair, le message du Bureau de recherche géologique et minière. Protéger l'eau ne peut plus être une préoccupation saisonnière, c'est un enjeu de long terme qu'il faut faire toute l'année, qui concerne nos choix collectifs autant que nos gestes quotidiens. Parce que l'eau que nous prélevons aujourd'hui, eh bien c'est aussi celle dont nous aurons besoin demain. Voilà, donc pour compléter ce que j'avais lu dans l'article de reporter, donc je me suis penchée sur le site du Bureau de recherche géologique et minière, sur le bulletin national de situation hydraulique, mais également sur plusieurs articles, un du média Maritima, un autre de TF1 et un autre aussi de Sud-Ouest. Et je vous invite donc vivement à lire celui de reporter. Voilà donc pour cette actu sur les nappes phréatiques. On va poursuivre cette émission Déclic Midi avec donc notre invité du jour. 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
2: Et donc, comme je vous l'ai dit, il n'y a pas d'invité, mais on va quand même avoir en quelques heures une invitée dans Déclic Midi. Il s'agit de Aline Isler, qui est gestionnaire de location de salles au Château d'Arouy. Elle est aussi chargée de la programmation des animations culturelles au château. Et donc, elle nous propose une visite guidée auditive du Château d'Arouy pour vous donner envie de venir le visiter, notamment durant les vacances scolaires. Il y a plusieurs animations aussi. Et en fait, là, c'est un petit teasing de notre émission Histoire locale que je vous propose. L'émission sera diffusée demain mardi. Et donc voilà, un petit aperçu de ce qui vous attend. Aline nous emmène visiter le château d'Arouy.
4: Donc ici, on pénètre sur le domaine. Hein, donc on est sur un domaine encore privé qui appartient toujours à la famille de Beauvau-Craon. Hein, le château, celui que l'on voit à l'heure actuelle, a été construit pour le prince Marc de Beauvau-Craon, qui était ami d'enfance avec le duc Léopold, un des derniers ducs de la Lorraine indépendante. Donc on pénètre l'avant-cour. On va aller jusqu'à la cour d'honneur. Et ici, on a trois grands artistes du XVIIIe siècle qui ont travaillé. Deux qui ont travaillé sur la place Stanislas, donc à Nancy. Le ferronnier Jean Lamour, les grilles de la place Stanislas. Les fontaines de la place Stanislas qui sont dues à Barthélemy Guibal, le sculpteur. Ici, on lui doit les sculptures que l'on voit juste avant l'entrée dans la cour d'honneur. Et le troisième artiste, lui, eh bien, c'est l'architecte Germain Beaufranc qui a travaillé au château de Lunéville. Particularité du château, château calendaire, 365 fenêtres, 52 cheminées, 12 tours ou tourelles et 4 ponts. Donc on a vraiment le calendrier, les saisons, les mois, les semaines et les jours. On n'a jamais compté. Enfin, au moins les fenêtres.
2: Il faut les faire, toutes ces fenêtres.
4: Oui, mais on n'a jamais trouvé de stagiaire qui voulait les faire.
2: L'annonce est passée.
4: Donc on va rentrer. Donc là, on a un bâtiment, on a deux façades complètement différentes. Sur le village, côté village, en fait, on a un bâtiment qui est en forme de U. Et de l'autre côté, on a vraiment le palais à la campagne. Donc totalement, totalement différent, même au niveau ambiance, je trouve. On rentre donc dans le vestibule avec aussi deux trésors du château, les chaises à porteurs, donc du prince et de la princesse. Donc ça, c'est toujours, ça amuse toujours les enfants notamment, parce que chaises à porteurs, ils connaissent pas trop, hein. Et puis après, on pénètre dans la grande salle qui était la salle commune aux deux appartements, prince et princesse. D'un côté, le prince à gauche, à droite, la princesse. Une salle où l'on retrouve aussi un autre trésor du château. Ce sont les tapisseries, donc des tapisseries qui ont été offertes par le duc Léopold à son ami d'enfance. Des tapisseries que l'on doit à la manufacture ducale de la Malgrange à côté de Nancy. Donc c'est assez exceptionnel, hein, les manufactures de la Malgrange, on en trouve très très peu. Et ensuite, eh bien, on continue côté appartement d'apparat de la princesse avec son antichambre qu'on appelle le salon Alexandre et dans lequel on retrouve aussi des tapisseries. Une des 52 cheminées avec un superbe miroir d'époque. Français, ce miroir avec trois parties. Hein, les Français ne savent pas au XVIIIe siècle produire des grands miroirs d'un seul tenant. Les Italiens, par contre, oui. Et miroir, signe de richesse à l'époque. Le 18e, on est dans le siècle d'apparat. On montre sa puissance et sa richesse. Ensuite, on arrive dans la chambre d'apparat de la princesse. Un autre signe de richesse, le lit, qui est vraiment splendide. Il vient de Toscane. Donc, c'est vraiment du 18e siècle. Et puis, avec une petite porte dérobée à droite qui mène aux petits appartements de la princesse. Ça, c'est toujours le petit détail que... on ne remarque pas forcément, mais qui fait sourire tout le monde aussi. Ben, tout le monde, les enfants et même les adultes aimeraient bien savoir ce qu'il y a derrière. Hein. Et on finit l'enfilade avec une pièce exceptionnelle, le salon chinois. Une des tours, une pièce qui vient d'être restaurée. Donc on est vraiment dans l'ambiance, dans l'exotisme du XVIIIe siècle. Peinture tout autour que l'on doit à un peintre Pillemont. Donc avec des choses un petit peu fantastiques, hein, puisque les artistes ne voyageaient pas à l'époque. Hein. On retrouve des insectes qui sont aussi gros que les personnages. On retrouve un oiseau à trois têtes, par exemple, une écrevisse volante. Donc vous voyez, c'est vraiment des choses qu'il faut venir voir parce que on peut faire un petit jeu là hein, quand on vous laisse chercher les crevisses volantes par exemple. Il y a du travail pour la trouver. Mais une pièce qui était très très agréable. On a quatre grandes fenêtres sur le jardin à la française ou sur les douves. C'est vraiment très très agréable. On reprend ce chemin.
5: Oui. Et juste à côté, on avait des petites latrines aussi.
4: Oui, alors cabinet d'aisance de la princesse. Exceptionnel pour l'époque, puisque sinon c'était la chaise percée. Mais ici, on retrouve quasiment des toilettes, je dis bien quasiment, hein, des toilettes normaux. Hein. On a la cuvette, le réservoir d'eau, la chasse d'eau, on a tout ce qu'il faut.
5: J'ai remarqué qu'il y a des photos très récentes aussi qui sont exposées un petit peu partout dans certaines salles.
4: Oui, parce que bon, la famille, c'est vraiment la maison familiale hein, de cette famille Beauvau-Craon. On retrouve les dernières générations. Donc, même si la princesse Minnie de Beauvau-Craon est décédée au mois de mai 2023, eh bien, on retrouve les photos de la suite, c'est-à-dire ses deux enfants, Victoria et Sébastien, et les enfants de Sébastien, petite fille et petit garçon. Donc, effectivement, ils ont l'air très, très coquins sur ces photos.
5: On les imagine facilement courir dans ces salles.
4: Oui, et puis venir sans aucun souci. Et puis, ils ont quand même quelques hectares pour jouer dehors. Donc, c'est pas mal, c'est bien.
5: Un beau petit jardin, oui.
4: Oui, c'est ça, un beau parc à jeux. On va se diriger vers l'escalier d'honneur. Dans cet escalier, on a effectivement la rampe que l'on doit à Jean Lamour, donc à qui l'on doit aussi les grilles de la place Stanislas. Et des fois, je dis aux visiteurs, eh bien, c'est le seul objet classé monuments historiques que vous avez le droit de toucher, puisque si on a besoin de céder pour descendre, de se sécuriser en tout cas, eh bien, on peut la toucher, cette rampe.
5: J'imagine que les gens la touchent du coup, en se disant, ah bah, là je peux toucher, ça va.
4: Pas forcément, mais vous voyez, c'est le petit truc. Bon, c'est agréable aussi, hein, on a touché une rampe de Jean Lamour. Hein, Et puis dans cet escalier, on a aussi un des trésors. Alors vous allez me dire, il y a beaucoup de trésors. Ben oui, mais il faut venir les découvrir. Hein. Donc un autre trésor, c'est l'arbre généalogique de la famille. Hein. Un parchemin qui date du XVIIIe siècle. Hein, à peu près 35 générations qui sont représentées ici. Donc c'est quelque chose d'assez exceptionnel dans cet escalier.
5: Mmh, effectivement. Il descendait donc des comtes d'Anjou alors ?
4: Alors, ils descendaient effectivement des comtes d'Anjou. Ils ne sont pas originaires. Cette famille de Beauvaucraon n'est pas originaire de Lorraine. Elle est originaire d'Anjou. Elle a suivi le roi René d'Anjou lorsqu'il est devenu le duc René de Lorraine par mariage. Voilà.
5: Et donc, ce château, ils l'ont eu comment ?
4: Alors, en fait, au XVIIIe siècle, donc on est à l'apogée du duché indépendant de la Lorraine. Je vous rappelle que Marc était l'ami d'enfance du duc Léopold. Ça a permis à Marc d'acquérir les terres sur lesquelles il veut faire construire ce château. À partir de là, Marc a été le commanditaire de ce château. À partir de 1720 jusqu'à 2026, il a toujours appartenu à la famille.
5: C'est quand même assez fort qu'il n'y ait qu'une seule famille qui l'ait possédé tout du long, alors.
4: Oui, on en est à la 9e génération à l'heure actuelle avec Victoria et Sébastien. C'est vrai que c'est assez exceptionnel pour un château à notre époque. Oui. On monte.
2: Eh bien, pour poursuivre cette visite et donc monter les escaliers avec Aline, je vous invite à vous brancher sur Radio Déclic à 11h demain mardi. Il y aura des rediffusions mercredi à 20h et samedi à 13h. Et l'émission sera disponible en podcast aussi dans l'après-midi de mardi. Donc, n'hésitez pas, voilà, si vous voulez poursuivre cette visite. On l'a dit que le château a appartenu à une seule famille tout du long. En fait, pendant 24h, il a appartenu aussi à quelqu'un d'autre. Et ça, vous l'entendrez justement quand on sera à l'étage. Donc n'hésitez pas à poursuivre cette visite avec Aline Isler, donc du château d'Arouy, demain dans l'émission Histoire locale. Et puis je vous propose, bien pour terminer cette émission, tout simplement de parler d'un petit fait historique. On va partir du côté de Seixey-aux-Forges. 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
2: Et oui, on part un petit peu encore d'un côté historique. Là, on va parler de Seixey-aux-Forges, qui est situé dans la communauté de communes de Moselle et Madon. Ce village est situé sur un ancien bassin sidérurgique. Une partie de Seixey a été bâtie sur les coteaux d'un plateau calcaire du Mésozoïque, culminant à plus de 350 mètres d'altitude. L'autre moitié du village se trouve dans un vallon encaissé sur la rive gauche de la Moselle, face au village de Maron. Son église, appelée église Saint-Mansuit, date du XIXe siècle. Il y a aussi deux chapelles, une du XIe siècle et la chapelle Sainte-Anne, et une autre désaffectée datant du XVe siècle. Celle-ci possède des statuettes de la Louve de Romulus et Rémus. Des vestiges de maisons gallo-romaines, des pièces de monnaie ou encore des amphores ont été retrouvées dans les hauteurs du village. Vous pouvez retrouver toutes ces informations, et même plus encore, sur le patrimoine de Seixey-aux-Forges, sur le site de la communauté de communes de Moselle et Madon. Vous avez un circuit pour découvrir le village, c'est vraiment très sympa en plus en cette saison avec les couleurs d'automne. Et d'autres informations aussi, il y a par exemple un dolmen qui est présent à Seixey-aux-Forges, ou encore une maison forte. Donc voilà, n'hésitez pas à profiter bientôt des vacances scolaires pour faire une petite balade et découvrir nos villages, avec notamment donc le village de Seixey-aux-Forges. C'est la fin donc de cette émission Déclic Midi, mais je ne vous laisse pas sans vous rappeler que demain à 18h dans la maison de la com, vous pouvez participer à un débat, une agoradio qui est organisée par nos bénévoles. Alors le sujet, c'est le suivant: école de la République et élection présidentielle, de quoi faudrait-il parler? J'ai envie de dire qu'avec les mouvements des lycéens, on est un peu en plein dedans. Donc justement, si vous êtes un lycéen et que vous avez envie de vous faire entendre autrement qu'en étant dans la rue, vous pouvez venir vous faire entendre à nos micros demain à 18h à la Maison de la Com pour cette superbe émission qui nous attend. Un débat avec donc des questions que vous pouvez nous envoyer en déclic box par exemple, si vous voulez, au 03 83 63 90 90. Vous faites le choix 2 et vous déposez alors votre message, votre question, votre coup de cœur, coup de gueule par rapport à l'école de la République, les élections présidentielles, ce que vous voulez dire. Ça peut être effectivement un coup de gueule. Et puis, nous, on pourra le diffuser, s'en servir pour le débat. Ou alors, tout simplement, bien, vous venez sur place et on vous tendra le micro. Vous pourrez intervenir, ce sera vraiment très interactif. Et l'idée, en fait, c'est de faire, avant les élections présidentielles, plusieurs débats comme ceci. Il y en aura aussi un sur les droits humains, un autre sur l'urgence climatique et un troisième aussi sur le service public. Grosso modo, c'est à peu près un tous les deux mois. On vous redonnera les dates avant la fin de la semaine pour les prochaines aussi, pour que vous puissiez vous préparer. Mais en tout cas, déjà, n'oubliez pas que celle de demain, mardi à 18h à la Maison de la Com sera consacrée donc à l'École de la République et les élections présidentielles. De quoi faudra-t-il parler ? Elle sera retransmise, bien sûr, sur les ondes, hein, également, cette émission. Et puis après, il y aura un podcast aussi. Vous pourrez la réécouter si vous ne pouvez pas vous déplacer demain mardi. Mais en tout cas, vous pourrez la suivre sur nos ondes. Et je vous souhaite maintenant donc une très bonne journée. Dans quelques instants, il y aura un rendez-vous en Terre de Lorraine du jour. Et ce rendez-vous en Terre de Lorraine vous est proposé par Lucie. Il s'agit d'un numéro de Signal Nature. Et en fait, avec Lucie, nous étions allés à la ferme de l'Orme pour parler de leur huilerie. Donc c'est Lucie qui était au micro pour donc discuter avec la propriétaire de la ferme qui va vous expliquer un petit peu justement, elle va parler un petit peu de son quotidien aussi, de comment ça fonctionne une huilerie. Vous aurez donc un petit peu les coulisses. Et puis voilà, c'est pour parler aussi voilà de la sécheresse évidemment qui ne les a pas épargnés, hein, de comment ils ont pu un peu rebondir aussi, comment sont sorties leurs cultures. C'est donc à retrouver dans quelques secondes. En attendant, comme je vous le disais il y a quelques secondes, eh bien je vous souhaite une très bonne journée sur Radio Déclic.
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0: Bonjour, nous sommes aujourd'hui à la ferme d'Orme et nous allons interviewer Annie. Annie, je vais vous laisser vous présenter, s'il vous plaît.
1: Oui, bonjour. Donc moi c'est Annie. J'ai 53 ans et je travaille donc à la ferme avec mon mari Walter qui s'est installé en 2001 à la suite de ses parents. C'est une ferme familiale.
0: Et donc qu'est-ce que vous produisez?
1: Alors on est un peu une ferme atypique parce qu'on produit que des cultures, on n'a pas du tout d'animaux sur la ferme. Donc des cultures assez diversifiées et de l'herbe parce que on est dans un système d'agriculture biologique, donc on a besoin de l'herbe pour l'équilibre du système. Donc on produit des céréales, donc de l'avoine, du blé, du petit épeautre, du seigle. On a aussi des graines oléagineuses parce qu'on fabrique de l'huile sur la ferme, donc du tournesol, du colza, du chanvre, de la cameline. Voilà. On a aussi du sarrasin, des lentilles aussi, les légumineuses très importantes, lentilles, févrole, pois, pois chiches.
0: Alors vous avez parlé de fermes atypiques, parce que c'est courant d'avoir du coup de l'élevage et des cultures en même temps.
1: Oui, ici en Lorraine, c'est vraiment le système général polyculture-élevage, avec une ferme avec des animaux et des surfaces consacrées au fourrage pour les bêtes et aux céréales en plus. C'est vraiment un système traditionnel.
0: D'accord. Et là, on ne parle pas évidemment de méga-fermes, enfin de grosses fermes industrielles, on parle de plus petites exploitations.
1: Alors nous, on a 180 hectares. Je ne sais pas si c'est une grosse ferme ou pas, mais dans la région, on est globalement sur des fermes familiales quand même.
0: Et donc, vous avez dit que vous étiez en label biologique. En quoi ça consiste exactement? Est-ce que vous avez, du coup, je suppose, des contraintes particulières
1: Oui, alors on respecte le cahier des charges de l'agriculture biologique pour les cultures. Donc, c'est-à-dire qu'on produit nos plantes sans mettre aucun engrais chimique. Ni de produits phytosanitaires. Donc on s'est engagé à produire de cette façon-là et on est contrôlé au minimum une fois par an. Donc que ce soit sur les parcelles, parce qu'on voit rapidement une parcelle qui est en conventionnel ou en agriculture biologique, c'est très facile à voir par la diversité des plantes, en particulier en agriculture biologique. Et on peut être contrôlé d'autres fois dans l'année. Mais c'est des contrôles qu'on vit très bien. Enfin, pour nous, c'est normal plus ou moins, parce qu'on produit bien, entre guillemets, et on doit encore le prouver. Mais on comprend que dans notre société, on doit subir ces contrôles.
0: Comment ça fonctionne au niveau des cultures? Parce que vous dites sans pesticides, notamment. Mais par exemple, si vous avez des nuisibles ou quelque chose comme ça, comment ça se passe?
1: Alors en fait, tout le travail il est fait en amont. Parce que on a constaté, en fait, les nuisibles, ils vont se développer plus rapidement sur des monocultures, par exemple, ou des cultures qui reviennent souvent. Avant de passer en bio, on avait une rotation, c'est-à-dire qu'on alternait blé, orge, colza chaque année. Et du coup, ça fait un retour très rapide de plantes de même type. Et c'est là où on développe plus facilement les nuisibles. Donc du coup, en agriculture biologique, on diversifie la semence, c'est-à-dire qu'on va semer sur chaque parcelle un nombre diversifié de plantes. Donc déjà ça garantit d'avoir une récolte quasiment chaque année, quelle que soit la tendance du climat, parce qu'on a forcément des plantes qui vont résister mieux que d'autres. Et ensuite, on fait aussi des mélanges de cultures qui font que même sans engrais, les plantes vont se développer. Là, c'est vraiment l'intérêt des légumineuses, qui sont vraiment des plantes magiques qui captent l'azote de l'air et qu'ils transforment en nutriments dans leurs racines. Il y a des petits nodules qu'on peut voir très facilement. C'est des espèces de petites usines qui vont rendre l'azote disponible pour la plante et qui vont même garder l'année d'après. Souvent, on a des bonnes parcelles. Et on laisse aussi le sol se reposer en réintroduisant de l'herbe sous forme de nous. Chez nous, c'est la luzerne qu'on plante et qu'on laisse 3-4 ans. Donc ça permet de faucher. Donc qui dit fauche, on va faucher d'éventuels chardons ou et épuiser petit à petit ces plantes. Et en plus, la terre se repose pour repartir sur un cycle de culture après. Bon, après, je décris ça un peu de façon idéaliste, et c'est vrai que c'est quand même compliqué, ça demande beaucoup plus de travail, parce qu'on sème beaucoup plus de plantes différentes, et aussi une observation des cultures. On n'a pas de programme fixe, il faut vraiment savoir s'adapter aux cultures et accepter. Ben, des fois, on a, par exemple, sur le colza, qui est très difficile à faire, on a une attaque sur les bourgeons, et ben, c'est tout, on perd une partie de la récolte. Enfin, c'est intégré dans notre philosophie de pas faire le maximum tout le temps et au contraire d'apprécier ce que la terre peut nous donner en toutes circonstances.
0: Et du coup, ça se rapprocherait plus, par exemple, de la permaculture ou de mettre la terre en jachère ?
1: Moi, la permaculture, j'y comprends plus pour le maraîchage sur des plus petites surfaces. Mais c'est vrai que c'est travailler avec le sol en essayant de le comprendre et sans avoir de béquilles entre guillemets chimiques. Voilà, c'est un travail de longue haleine et on n'a pas de solution de rattrapage entre guillemets comme on peut l'avoir avec un désherbant ou un insecticide. Donc c'est vraiment tout un travail en amont.
0: Vous avez suivi des formations pour passer en bio ? Vous étiez déjà bio de base ? Enfin, comment ça s'est passé
1: Alors en fait, c'est surtout mon mari qui, au cours de ses études, donc il y a déjà une trentaine d'années, qui a eu la chance de faire des stages chez des paysans bio, en particulier des paysans qui n'avaient pas d'animaux, parce que lui, il a peur des bêtes, quoi. Donc c'était vraiment compliqué d'envisager un troupeau, et il a pu vraiment vivre dans des fermes qui fonctionnaient, et en particulier avec une bonne valorisation derrière. C'est pour ça que la vente directe est souvent un bon complément dans une ferme bio.
0: Et tout à l'heure, vous nous parliez du coup de climat. Il y a une question un peu inévitable là-dessus, notamment vis-à-vis de cet été caniculaire qu'on a tous vécu et beaucoup souffert. Oui. Mais je suppose que pour vous, ça a dû être assez terrible au niveau des cultures.
1: Oui, alors en fait, nous... Si on réfléchit bien, c'est presque plus l'automne qui a été très humide, très pluvieux. On n'a pas pu semer dans de bonnes conditions. On se demandait même si on allait pouvoir semer, parce qu'ici c'est des grosses terres argileuses, donc s'il pleut, enfin on peut pas rentrer dans les parcelles et les cultures peuvent être vite noyées aussi. Donc si elles se développent mal avant l'hiver, elles sont plus facilement attaquées derrière par des maladies ou des insectes. Et donc c'est surtout en céréales où on a eu des pertes, mais on pense que c'est plus lié au problème de l'automne. Bon, après c'est sûr que la sécheresse n'a rien arrangé, mais si on regarde sur des tournesols qu'on a implantés au printemps dans des terres qui ont quand même une certaine

0: en même temps. Et là, on a pu semer notre colza, parce qu'il a plu un tout petit peu. Enfin, c'était une question compliquée, parce qu'on engage forcément des frais. Et actuellement, ils sont au stade de 2 feuilles, donc le développement est correct, mais on ne sait pas combien de temps ils peuvent subsister sans eau, quoi.
1: Je suppose que ça rend des fleurs ou des plantes plus petites qui donnent moins de rendement aussi.
0: Déjà là, il faut qu'elles puissent subsister tout simplement. Hein. S'il n'y a pas d'eau, elles vont crever et on sèmera autre chose. Parce que le colza, ça, pour qu'il soit développé suffisamment avant l'hiver, il faut vraiment le semer dans la deuxième quinzaine d'août. Sinon, la plante n'a pas le temps de se développer assez et elle va geler ou elle va pas être assez résistante pour passer l'hiver et redémarrer au printemps dans de bonnes conditions. Donc, c'est aussi des périodes d'intervention qu'on ne choisit pas, quoi.
1: Vous faites de l'huile à la vente, c'est ce que vous disiez au début de l'interview. Vous les vendez où ?
0: Oui, alors l'huile qu'on produit, nous, la chance, c'est que c'est un produit qui se stocke facilement et qui a une DLC longue, contrairement à des collègues qui font des yaourts ou de la viande. Donc, après, c'est un produit qu'on n'achète pas forcément tous les jours. De l'huile, on en consomme tous les jours, mais c'est pas un produit festif non plus tellement. Donc, du coup, on a choisi de vendre dans plein de canaux. Donc, il y a la vente directe à la ferme, il y a la vente directe sur les marchés, la vente chez nos collègues producteurs qui ont des magasins à la ferme. Et on a choisi aussi de vendre à la restauration collective. Ça fait un appel de débouchés intéressant. En plus, on est proche de Nancy, donc c'est assez facile. On vend aussi à un petit distributeur sur Toul qui met nos bouteilles en grande surface. On a réussi à négocier de façon très correcte avec lui. Et on s'est aussi beaucoup investi dans des collectifs avec d'autres agriculteurs qui font de la vente directe, que ce soit sur des drives. Alors, soit drive sur Nancy, en plaine paysanne, Toul, Lunéville, ou des drives spécifiques bio, les fermes vertes, où là, c'est des drives, mais dans les fermes. Et ensuite, je fais partie aussi des associés qui ont construit le magasin La Belle Campagne à Vendeuvre, qui est un magasin géré par 15, on est 15 associés, et on fait tourner le magasin de A à Z uniquement avec notre groupe, quoi.
1: Le magasin à Vendeuvre, par exemple, il a été fondé il y a combien de temps ? Comment ça s'est fait, cette idée, en fait, de magasin ?
0: Alors, l'idée de les magasins de producteurs existent déjà, et il y en a un à Larvoyotte, aux Forges, qui s'appelle Larvoyotte. Et c'est un magasin dans lequel on m'avait demandé de mettre mes produits, mais en tant qu'apporteur secondaire, simplement. Donc, ça veut dire que là, je place mes produits et j'encaisse les ventes, je laisse une commission, mais je m'investis pas forcément dans le magasin. Et ce magasin avait envie de se développer. Et ils ont cherché très longtemps à construire ou à reprendre quelque chose sur Épinal sans succès. Et au bout d'un moment, ils se sont dit, après tout, Nancy, c'est pas très loin. Et en termes de bassin de population, c'est beaucoup plus intéressant. Donc, c'est un petit groupe, en fait, de 5 producteurs vosgiens qui est à l'origine de La Belle Campagne, où se sont greffés après des producteurs de Meurthe-et-Moselle. C'est comme ça que l'idée du magasin est née, avec l'expérience donc de nos collègues. Eux, ça faisait une dizaine d'années que le magasin était ouvert. Et La Belle Campagne a ouvert en juillet 2020. Donc, c'était en plein Covid aussi, un aléa qu'on a vécu.
1: Et donc, du coup, vous parlez de produits, notamment de l'huile que vous produisez. Quel est le processus, en fait, pour produire de l'huile ?
0: Oui. Alors, nous, le processus, il est très, très simple. C'est un processus mécanique, c'est-à-dire que la graine est pressée dans une presse à barreaux. C'est une vis qui tourne, une vis sans fin, qui comprime la graine, et l'huile est extraite naturellement. Après, on la filtre. Parce que si on la met en bouteille tout de suite, vous allez avoir un dépôt de 1 cm au fond, ce qui n'est pas très joli. Donc, on la passe dans un filtre tout bête, en fait, hein, des espèces de plaques qui filtrent l'huile. Et après, on l'embouteille sur place.
1: Pour l'embouteillage, vous mettez en consigne ou alors pas du tout ?
0: Par rapport à la bouteille ?

0: Alors en fait, on a des bouteilles carrées et moi je voulais absolument les consigner parce que elles coûtent assez cher et je trouve ça, quand on fait soi-même les bouteilles, qu'on voit les palettes défiler, enfin on se rend compte du volume et c'est un petit peu déroutant d'aller mettre ensuite la bouteille à la casse, mais j'ai pas trouvé de laveur professionnel, on va dire. Et ça, c'est absolument nécessaire. L'huile, c'est pas facile à laver. Et j'avais même des contacts jusqu'en Bourgogne, puisque les bouteilles de vin sont lavées. En fait, c'est plus facile de laver une bouteille de vin qu'une bouteille d'huile. Et voilà, pour l'instant, j'ai pas trouvé. Et en plus, j'ai compris que les systèmes carrés ne passent pas bien dans les filières de lavage. Donc, il faudrait qu'on revoie notre contenant.
1: Donc j'ai cru comprendre que vous étiez très en lien avec le pays Terre de Lorraine. Est-ce que vous pouvez nous en dire un petit peu plus?
0: Oui, alors en fait, à Ormes, on fait partie de la communauté de communes du Saintois qui est reliée au pays Terre de Lorraine. Et on a la chance d'avoir un gros travail sur la transition agricole et alimentaire. Et dans ce cadre-là, on va expérimenter les ordonnances vertes. Donc on est vraiment super content parce que c'est un dispositif qui va permettre aux femmes enceintes de bénéficier de produits bio. En fait, on veut préserver les fœtus et les enfants, les bébés dans leurs premières années des perturbateurs endocriniens. On a vraiment des études qui montrent que ça peut avoir beaucoup d'effets néfastes sur le développement de l'enfant. Et grâce au pays Terre de Lorraine, on va pouvoir lancer cette expérimentation-là sur le territoire. Et en tant que producteur bio, c'est aussi intéressant parce qu'on va pouvoir diffuser nos produits par ce canal.
1: Et donc du coup, pour les femmes enceintes, par exemple, donc c'est pour les femmes enceintes, et ensuite pour les bambins, ça s'arrête à quel âge, vous savez?
0: Alors là, c'est vraiment le tout début. On n'a pas encore fait de travail. On a décroché les financements, on va dire. Le travail va seulement se lancer et c'est une partie du travail aussi de définir jusqu'à quand on peut faire bénéficier les personnes de ce dispositif. Voilà. Mais après, donc c'est fournir des produits, mais c'est aussi faire des rencontres autour d'ateliers, de cuisine. Et l'objectif, c'est vraiment d'arriver à modifier un peu des comportements et de faire comprendre aux personnes que l'alimentation est fondamentale pour la santé.
1: Ça consiste aussi à promouvoir des AMAP, par exemple, ou ce genre de choses, ou ça n'a rien à voir, c'est vraiment que un dispositif du pays Terre de Lorraine.
0: Ben, en fait, c'est un nouveau dispositif, mais qui va forcément s'appuyer sur des réseaux qui existent déjà à côté producteurs. On va utiliser nos réseaux et tout est à construire. Donc, il n'y a pas de choses exclues a priori.
1: Alors, nous sommes maintenant dans l'huilerie pour savoir le processus de transformation. Donc, Annie, je vais vous laisser nous expliquer devant quelle machine nous sommes et qu'est-ce qui s'y passe.
0: Alors là, on est devant la presse, la pièce centrale de l'huilerie. Donc, les graines arrivent par cette vis-là, les graines arrivent dans la presse. Et le système est vraiment très simple. C'est une vis sans fin qui tourne et qui comprime les graines jusqu'à ce que l'huile coule comme par magie de la graine. Et en bout de filière, on a le tourteau qui sort. Donc, c'est de la graine écrasée, on va dire. Qu'on revend ensuite aux éleveurs, ça sert d'alimentation animale. Et dans le dispositif, donc l'huile sortie presse est filtrée avant d'être mise en bouteille de façon tout à fait artisanale.
1: D'accord. Et du coup, le tourteau, c'est quand même un peu transformé en granulé, par exemple, pour les animaux, ou c'est vraiment donné comme ça
0: Alors non, c'est donné comme ça, c'est mélangé. On en vend aussi une partie à la fabrique Estalie Bio, qui fabrique des aliments bio et qui est située à une dizaine de kilomètres de chez nous.
1: Alors, nous avons changé d'endroit et nous sommes maintenant dans quelle partie de l'huilerie, s'il vous plaît?
0: Alors là, on est dans la pièce embouteillage.
1: D'accord.
0: Donc en fait, l'huile filtrée est stockée dans ces cuves Et ensuite, on a un petit appareil tout simple qui va permettre de mettre l'huile dans les bouteilles. J'appuie sur le bouton. Hop. Voilà. Donc là, c'est un système qui permet d'amener l'huile et qui s'arrête quand la bouteille est remplie. Donc c'est intéressant parce que pendant qu'une bouteille se remplit, j'ai le temps de bouchonner la précédente et de coller l'étiquette. Donc c'est vraiment très artisanal, mais ça reste gérable. Et c'est, même si c'est une activité assez répétitive et un peu bête en soi, comme c'est des bouteilles que je vais après vendre sur le marché, pour moi, ça, c'est précieux.
1: Et du coup, vous en êtes à combien de bouteilles par jour, à peu près? Enfin, par jour, par session, on va dire. Vous en faites combien en une heure, par exemple?
0: Ah, en une heure, je vais faire une dizaine de cartons. Je veux dire, je vais faire une centaine de bouteilles, quoi.
1: Et donc, du coup, là, j'ai vu que vous changez manuellement les bouteilles. Vous n'avez pas de butée, par exemple, ou de choses qui permettraient de retenir l'huile, si jamais...
0: Alors, si, c'est une fois que la bouteille est remplie, si jamais je traîne un peu, l'huile, le trop-plein, va dans un bocal.
1: D'accord.
0: Donc, il n'y a pas de perte. Après, le bocal, je peux le réutiliser, le remettre dans une bouteille. Ouais. Mais normalement, une fois qu'on a le rythme, c'est bon. Voilà. Là, j'ai sorti mon bouchon et l'huile est prête à être commercialisée.
1: Et du coup, c'est une espèce de presse, c'est ça, pour mettre les bouchons?
0: On a pris les bouchons plastiques. Donc en fait, c'est simplement pour appuyer sur le bouchon, oui. Oui, oui, ça permet de faciliter le mouvement, de simplifier. C'est pas moi qui appuie, c'est avec un levier. J'ai plus de force.
1: Ouais. Oui. Oui, parce que du coup, je suppose qu'il y a aussi le côté stérilisation qui joue en mettant un bouchon scellé.
0: Oui, oui, oui, tout à fait. D'accord. Bon, l'huile, c'est pas très sensible parce qu'il n'y a pas d'eau. Enfin, on sertit la bouteille. Ouais.
1: D'accord. Vous, les étiquettes, vous les collez pendant que vous faites l'huile, du coup, ou alors c'est quelque chose que vous faites en amont
0: Ça dépend des séries. En fait, puisqu'on a des bouteilles de 75 centilitres ou des bouteilles de 50 centilitres.
1: D'accord.
0: Donc, selon le volume, j'ai plus ou moins le temps. Et pour notre distributeur, par exemple, on doit coller 3 étiquettes. Donc, voilà, on s'adapte.
1: Et aujourd'hui, je vais vous parler des AMAP, parce que comme vous avez pu l'entendre dans le reportage, je ne savais pas la différence entre une AMAP et un magasin de producteurs. Et je suis sûre que certains et certaines d'entre vous non plus. Alors c'est parti, c'est quoi une AMAP ? Une AMAP, c'est une association pour le maintien d'une agriculture paysanne. Ce sont des partenariats solidaires entre un ou plusieurs paysans et un groupe de citoyens. C'est un soutien concret pour favoriser le maintien et le développement d'une agriculture paysanne écologique et rémunératrice pour celles et ceux qui la produisent. Pour ça, elle prévoit une vente directe et contractualisée, généralement sous forme de panier, qui implique que les AMAPiens et les AMAPiennes, c'est-à-dire les personnes qui consomment dans les AMAP, s'engagent à payer sur une certaine période. C'est un moyen pour les consommateurs et les consommatrices d'avoir de bons produits locaux à un prix équitable. C'est un système différent des magasins de producteurs qui sont des points de vente collectifs où les paysans et les paysannes favorisent la vente directe de produits frais, locaux et de saison. Nous allons conclure cette émission Signal Nature. Nous remercions encore Annie Michel de la ferme d'Orme d'avoir répondu à toutes nos questions. Vous pouvez retrouver ces produits directement à la ferme d'Orme ou sur les marchés et certains magasins de producteurs. N'hésitez surtout pas à aller directement à la ferme parce que c'est super. Au revoir à tous et bonne journée.

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1: Bonjour Nicole.
2: Bonjour à tous les auditeurs et bonjour à toi André.
1: Salut à tout le monde. Et quelle semaine sommes-nous, Nicole?
2: Eh bien, la semaine 42.
1: Je
2: me rends compte si ça passe vite.
1: Mais oui.
2: Bientôt, on va arriver à la 54.
1: Encore quand même quelques semaines, Nicole.
2: Oh.
1: Allez.
2: À la vitesse où ça va, on passe au 12.
1: De 12. Et quel est le saint du 12, Nicole?
2: Le saint Wilfried.
1: Eh oui, Wilfried.
2: Chaleur d'automne n'apporte que des choses bonnes. Ah, non, n'apporte pas, j'ai oublié le pas, que des choses bonnes. Et en octobre, qui ne fume rien ne récoltera rien.
1: Eh oui, Nicole, bien sûr, vous savez tout comme moi que les noix, il y en a un peu cette année, mais elles sont vides, les noix. Et oui, et les châtaignes commencent à tomber. En Lozère, la louée des châtaigneurs et des châtaigneuses se tenait 3 dimanches consécutifs, nommés Picotto, Grando et Redolovo.
2: Oh là,
1: oui, au village des Zers. On y louait aussi à l'année des domestiques qui avaient l'habitude d'acheter à leurs 2 paires de chaussettes. Les ouvriers mangeaient et buvaient aux frais des propriétaires. Et c'est lorsque c'est à l'occasion des fêtes des châtaignes que dans le Périgord, les hommes qui proposaient leur service piquaient avec une épingle une feuille de châtaignier à leur chapeau. Les femmes en ornaient leur corsage. Et je vous invite à écouter un vieux de la vieille, Alain Chamfort, dans Manereva.

0: Nuit du poisson.
1: On passe au 13, Nicole.
0: Oui, on passe au 13.
1: C'est quel saint, Nicole, le 13?
0: Saint Giraud. Si l'automne est en fleurs, l'hiver sera de rigueur. Tu peux compter sur 3 jours de beau.
1: N'oublie pas, Nicole, que gelée d'octobre rend le paysan sobre. Je vais vous donner un tout petit renseignement sur des événements qui se passaient en 54 après Jésus-Christ. Eh oui, c'est pas d'aujourd'hui. Hein. Et le 13 octobre 54, il y avait bien sûr les Romains qui dominaient, on peut dire, l'ensemble des pays de la Méditerranée. Et c'est la mort de l'empereur de Rome, Claude. Il a été empoisonné par sa deuxième épouse, Agrippine, qui lui avait fait adopter Néron pour successeur au détriment de Britannicus. Et Claude, eh bien, il avait fait exécuter sa première femme, Messaline. Eh bien, je vous invite à écouter Néo Pressoff dans Les rues de l'humanité.

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C'est fou quand on y pense qu'on n'ait rien trouvé d'autre, mais au fond y pense-t-on? Et cette agricultrice qui ne demande pas mieux que de joindre les deux bouts en sauvant la nature, qui regarde une dernière fois son troupeau dans les yeux et ravale ses larmes en fermant la clôture.

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0: Et nous passons donc au 14, Saint-Just. La pluie d'octobre amène du vent en décembre. Dans les corneilles, quand les corneilles s'assemblent, du bois pour l'hiver rassemble.
1: Eh bien, je vais vous donner toute une série de petites coutumes que le laboureur faisait avant les labours. Et par exemple, un étranger ne devait pas enjamber la charrue, ni les brancards, ni les brancards d'une charrette. Pour fertiliser un champ, il était utile d'écrire sur le soc, avant le deuxième labour, le nom de Raphaël. Pour qu'une herse détruise les mauvaises herbes, il était important de tailler ses pointes dans du laurier béni au rameau. Et avant de commencer de labourer, certains tournent trois fois autour de la charrue, tenant dans leurs mains du pain, de l'avoine et de la lumière. Et avant d'enfoncer le soc en terre, il était nécessaire de se signer, faire un signe de croix au front des bœufs ou des chevaux. Tandis qu'il était bien sûr interdit de labourer les dimanches, ni les jours de fête, patronales ou corporatives. Ça portait malheur. Et je vous invite à écouter Gauvin Serre, il n'y a plus de saison.
2: C'est vrai qu'il fait un temps superbe pour un dimanche de février. Il y a ceux qui bronzent déjà sur l'herbe et ceux qui s'inquiètent des degrés. Les éléments sont en colère et les décideurs font la loi. Quand un expert montre la terre, l'industriel regarde le doigt.

0: C'était il y a plus de 16 ans, d'Hénégaud-Vincère.
1: Et nous passons au 15, Sainte-Thérèse d'Avila. Quand octobre est à sa fin, dans la cuve est le raisin, et le vent met les feuilles au champ.
0: Eh oui, je vais vous rappeler quelques chants d'oiseaux. Il est important de connaître les chants des oiseaux. Eh bien, on peut vous dire que l'hirondelle et la roitier gazouillent. Le merle, le loriot, le courlis sifflent. Et l'alouette tirelire, tandis que la caille tape. Le hibou et la chouette hulent. Et la cigogne craquette. Et la grue craque. La colombe et le ramier roucoulent. La grive gazouille et grignote, tandis que la mésange titine. Et oui, et il faut bien vous dire qu'il y a d'étranges coutumes. Certains de nos rois avaient un goût très romain pour les combats d'animaux. François Ier faisait s'affronter des lions. Charles IX, le 15 octobre 1572, paya à Nicolas Audry, un cultivateur, 20 livres tournois pour le récompenser de 4 vaches à lui appartenant, que sa majesté a fait étrangler par ses livriers. Et le 19 octobre, c'est un nouveau versement pour un mulet que sa majesté a fait pendre. Et oui, eh bien, au 18e siècle, les affiches annonçant des combats d'animaux se terminent par « On espère qu'ils se défendront cruellement ». Et je vous invite à écouter HK, « Heureuses les colombes ».

0: C'était Heureuse et Colombe par Ashka et les Saltimbanques.
1: Et bien pour...
0: Le 16.
1: Le 16, c'est la Sainte Edwige. En octobre, le laboureur laisse aux rats et aux souris le soin de manger la moitié de la récolte.
0: Bien non, on peut rappeler que le 16 octobre 1693, c'est le jour d'exécution de Marie-Antoinette. Elle est conduite à l'échafaud au milieu d'une foule hurlante. On passe tout de suite au 17, Nicole.
1: Voilà. Donc le 17, Saint-Baudouin. Après cette date, ne plus conduire les vaches à l'herbe. À la Saint-Baudouin, dans la cuve et le raisin. Et le brouillard qui s'élève en automne, présage du beau temps.
0: Et Nicole, je vais te raconter une histoire. Tu sais qu'en ce moment, à Villers-Sec, on change l'éclairage public.
1: Oui, j'ai vu ça.
0: T'as vu ça ? Eh bien, l'éclairage public, je vais te raconter un petit peu son histoire. Pour la conservation des biens, la tranquillité de Parisiens, et pour essayer d'éviter les meurtres, les larcins et autres inconvénients, Paris, c'était... la nuit qui était difficile. Et la capitale était, au milieu du XVIIIe siècle, éclairée pauvrement par 6000 lanternes qui consommaient chaque nuit environ 1600 livres de chandelles. Le premier progrès, c'était la lanterne dite à réverbère, munie d'un réflecteur où l'huile remplaçait la chandelle. Et une deuxième amélioration, en 1829, avec les premiers éclairages à bec de gaz. Et le 18, Nicole ?
1: C'est la Saint-Luc. Puis ce jour amène le froid. Elle ne sème plus ou sème dru. En octobre le 12, tu as quelque chose à
0: proposer ? Je peux indiquer aux auditeurs que l'émigration est un problème qui date en France. Par exemple, après la révocation de l'édit de Nantes, 1202 familles protestantes sur les 1933 qui vivaient à Paris émigrèrent. Et au total, plus de 50 000 familles passèrent en Angleterre, en Hollande ou en Suisse. Parmi eux, la presque totalité des horlogers, des chapeliers, des papetiers et de nombreux secrets de fabrication partirent avec eux.
1: Et on voulait toujours faire une petite découverte sur les sites de militaires de Toul.
0: Bien sûr.
1: Et on va passer à la caserne Vauban. Elle se situe à la porte Jeanne d'Arc, à l'entrée de Toul. Cette caserne a été construite en 1832 sur les bastions 38 des remparts, bâtiment d'artillerie en 1870. Elle est ensuite devenue une caserne de siège après la construction de deux ailes. En 1914, les troupes du 26 et du 69, régiment d'infanterie, y logèrent. Les cuisines comptaient trois cuisinières, équipées de 8 marmites de 100 litres et de 4 autres de 25 litres. Devenu centre culturel Vauban, le site accueille aujourd'hui les activités du théâtre du Moulin, de la Tota Compagnie et de la Compagnie du Son Caché et de la MJC de Toul. Et pour terminer, la porte Jeanne d'Arc n'existait pas lors de la construction des remparts. Percée et édifiée en 1901 et 1902, elle reliait directement les nouvelles casernes et desservait le cœur de la place forte de Toul.
0: Et oui, un petit conseil avant d'écouter Bertrand Belin dans L'Inconnu, au jardinier. Un conseil au jardinier, profitez de la pluie, profitez de la terre qui devient un peu plus raisonnable, afin de planter vos échalotes et vos ailes. Et oui, et vous pouvez les planter dès maintenant et vous aurez une meilleure récolte au printemps. Bye bye à tous.
1: Bonsoir à tous.

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0: Merci beaucoup, merci, merci, merci. 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
1: Vraiment.

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1: Salut les amis, c'est JBD pour Polémique, c'est la voix off.com et pour votre radio encore libre préférée. Tout juste rentré de la mobilisation du samedi 3 octobre 2026 à Saint-Pierre-la-Garenne en Normandie devant l'usine de pesticides et de morts Syngenta. Et le reportage n'est pas encore prêt, désolé. Du coup, au vu de la révolte lycéenne en cours, voici une rediffusion d'une émission Monde Diplomatique réalisée en 2019 avec notre équipe de profs d'histoire-géographie, émission intitulée « Sabotage de l'école, un peuple éclairé serait-il incontrôlable ?» Pourquoi éduquer les gens et leur enseigner leur histoire, des fois que ça les ferait réfléchir et éventuellement se révolter? Voilà ce que les copains profs d'histoire géo disaient en 2019 au sujet du massacre de l'école et de l'enseignement.
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4: Aujourd'hui, les gens sont totalement aliénés, n'ayant plus d'histoire, ne sachant plus d'où ils viennent et où ils vont et qui ils sont. Ils sont totalement, complètement aliénés. Alors c'est formidable pour l'oligarchie qui nous gouverne. La situation, elle est idéale. Il va falloir repartir à zéro. Tous ces trucs-là sur la lutte des classes, les analyses sociologiques, etc. Tout ça est dépassé. La masse des gens ignore qui ils sont, ce qu'ils sont, comment fonctionne le monde, etc. Peut-être découvriront-ils un jour la clé pour se débarrasser de leur esclavage. Sans histoire, les gens sont des esclaves. Et je pense qu'aujourd'hui, les gens se transforment en esclaves, même s'ils sont sous chef de rayon au bon marché.
1: Salut les amis, c'est JBD, c'est la voix off. Bienvenue à vous dans cette émission, une fois de plus, consacrée à l'enseignement de l'histoire, à l'école et dans les médias. Ou plutôt, au non-enseignement, au sabotage volontaire de l'enseignement de l'histoire et surtout de notre histoire populaire. André, notre copain prof d'histoire géo, vous l'a souvent dit, ce sont les vainqueurs qui écrivent l'histoire officielle, qui n'est que de la propagande. Mais l'histoire, ça ne se fait pas avec des opinions. L'histoire est une science humaine qui traite de faits révélés par des sources croisées entre elles. Et l'époque moderne ne manque pas d'archives. Alors en gros, dès le départ, l'enseignement de l'histoire qui se propage sous la Troisième République avec l'école obligatoire est bien entendu un tissu de propagande qui raconte un roman national dont l'un des buts est de préparer une génération d'élèves à aller se faire massacrer dans une guerre contre l'Allemagne, ce qui d'ailleurs ne va pas rater. La propagande scolaire expliquait aussi aux petits blancs qu'ils étaient supérieurs aux indigènes des colonies. Et ça a duré assez longtemps. Aujourd'hui, la propagande qu'on appelle « histoire » à l'école a d'autres objectifs. Soumission au capitalisme, soumission à la domination américaine, soumission à la dictature de financiers élus par personne mais qui gouvernent pourtant l'Europe, soumission au mythe que nous vivrions en démocratie, etc., etc. Or, vous savez que les gouvernements qui défilent en France depuis des décennies sont tous au service d'une oligarchie, où les juifs ne sont d'ailleurs pas du tout majoritaires, quoi qu'en disent les antisémites. Une oligarchie financière qui n'a absolument aucun intérêt à ce que les gens étudient l'histoire, et encore moins notre histoire populaire, évidemment. Par exemple, plus personne ne sait quand et à qui l'on doit la sécurité sociale, le système des retraites et toutes ces conquêtes sociales actuellement détruites par les gouvernements successifs. Et quel intérêt les gouvernants auraient-ils donc à raconter des luttes sociales à des gens qui pourraient se mettre à réfléchir, voire à s'en inspirer? Le sabotage volontaire de l'enseignement de l'histoire, on en parle encore aujourd'hui autour d'un article du Monde Diplomatique avec notre gang de profs d'histoire géo en colère. Avant de retrouver les copains profs remontés comme des coucous, une fois de plus, vous n'allez pas y couper. Vous allez encore avoir droit à l'une des chansons les plus diffusées dans cette émission dès qu'il s'agit d'école.
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0: Papillon.
1: Quand on parle d'école, on n'a jamais rien fait de mieux que le lycée Papillon, chanté par Georgius en 1936. Salut Daniel.
2: Salut à tous.
1: Salut André.
3: Bonjour à tous.
1: Salut Cédric.
4: Salut.
1: On va parler de l'école et du sabotage volontaire, non seulement de l'école, mais en particulier de l'enseignement de l'histoire. Comment fabriquer des générations qui ne savent pas d'où ils viennent, donc ne peuvent pas savoir où ils sont et encore moins où ils vont. Comment, en privant les gens de leur passé, de leur histoire, eh ben on peut fabriquer des veaux qui peuvent marcher ou vers l'abattoir sans broncher, ou au pas de loi, pourquoi pas à l'abattoir en marchant au pas de loi.
3: C'est le comble du comble du comble. Ils vont vers le fascisme, ils sont contents et on va les abattre au bout du chemin, quoi.
1: C'est toi qui m'as dit il y a déjà une dizaine d'années, quand t'enseignais à tes élèves, tu les trouvais, André, tellement abrutis par moments que tu leur disais, mais bande, vous êtes tellement abrutis que si vous viviez dans une dictature fasciste, vous vous en rendriez même pas compte.
3: Et je le pense profondément. Les gens sont plus capables de savoir dans quel type de régime, etc. Ils ont des mots tout faits, des images toutes faites, des lieux communs, et trucs comme ça. Mais l'analyse, savoir si on est en démocratie, dans un pays fasciste, ils ne savent pas, hein. Une dictature, ils peuvent pas comprendre. Nous sommes aujourd'hui dans une authentique dictature d'oligarchie et ils pensent être dans une démocratie où tout le monde peut dire ce qu'il veut, hein.
1: Allez, on vous promet de pas être trop lugubre, peut-être qu'à un moment, tout ça est tellement pathétique qu'on va peut-être même rigoler un peu. Dans le Monde diplomatique de septembre 2019, cet article, « La bienveillance, cache-misère de la sélection sociale à l'école ». Alors que l'éducation nationale connaît un manque croissant de moyens et d'effectifs, un mot d'ordre y fait floresse. La bienveillance que les enseignants sont invités à témoigner à leurs élèves et qui pourrait triompher de tous les obstacles. Cette antienne masque l'impuissance de l'institution à réduire le fossé entre les enfants des classes favorisées et ceux des classes populaires. Et on le rappelle donc autour de ce micro, une bande de copains qui sont professeurs d'histoire-géographie.
4: Alors l'article effectivement est intéressant et volontairement polémique en partant en fait des propos de Monsieur Blanquer qui a placé la dernière rentrée sous un triptyque République, Excellence, Bienveillance. Le premier terme du triptyque République ne pose pas de souci. Effectivement, depuis Jules Ferry, on sait que l'école se donne comme vocation, au-delà de la formation professionnelle, d'assumer un rôle de citoyenneté et de transmission des valeurs républicaines, de les apprendre, ces valeurs républicaines, et aussi de les éprouver au quotidien dans la pratique de la classe et dans la pratique plus générale de l'école. Même si on peut quand même s'étonner du maintien d'un système privé qui sape la mixité scolaire et renforce la ghettoisation de nombreux établissements et ainsi sape quand même le principe de l'égalité, l'un des points fondamentaux de notre République.
1: C'est dit poliment dans le monde diplomatique, hein. Quand t'habites un quartier de merde, tes mômes vont en zep dans un bahut de merde.
4: Voilà.
1: Excusez-moi, je traduis de manière un peu crue.
4: Voilà, l'égalité est sapée, mais du moins on apprend du moins les valeurs de liberté et de respect de l'autorité. Le terme d'excellence, quant à lui, fait l'objet d'une première polémique, mais assez brève dans l'article, hein, qu'il expédie en quelques lignes. L'excellence, en fait, est un souci de concentrer les efforts et les moyens de manière disproportionnée sur les élèves en difficulté au détriment des autres et de montrer que certains professeurs, etc., se disent que bon, quand même, c'est bien de faire l'école pour tout le monde, mais qu'il faut quand même dégager une élite assez rapidement qui puisse former les futurs cadres de l'administration et d'En Marche. Là, effectivement, bon, il y a un peu plus de débat, mais ce n'est pas le terme qui intéresse le plus les auteurs, qui se concentrent sur le terme de bienveillance qui a été mis en avant dans ce triptyque pour le moins surprenant de la part de Monsieur le Ministre. Il y a un changement de sens et de contenu dans le terme bienveillance. Effectivement, d'une qualité intrinsèque et naturelle que doit avoir tout pédagogue exigeant, qui encourage, aide les élèves, notamment ceux les plus en difficulté, c'est une qualité que tout le monde doit avoir et il serait malséant d'être malveillant depuis longtemps, et de discriminer les gens, de les humilier, etc. Ça fait longtemps que ce genre de méthode est condamnée. Mais là, le problème, c'est que ce terme a été galvaudé par les multiples ministres qui se sont succédés, hein, tous bords confondus, hein, rue de Grenelle, où siège l'éducation nationale. Notamment, c'est un terme en vogue depuis Martine Aubry, socialiste, Vincent Peillon, qui ont placé bon nombre des rentrées sous le signe de la bienveillance. Et je cite Monsieur Peillon, qui, dans le cadre de son programme qui s'appelait « Refondons l'école de la République », lancé en 2012, il disait « Chaque jeune a besoin d'encouragement chaque jour ». Je vois les regards consternés autour de moi. La pédagogie compréhensive, effectivement, serait la clé de tout. Le problème, c'est qu'en insistant sur la posture professionnelle, et non pas sur les contenus scientifiques, sur les moyens qui sont alloués à cette charge éducative, le ministère fait peser l'échec des élèves sur la posture professionnelle du professeur. Si l'élève échoue, c'est qu'il est découragé, parce que vous n'avez pas été assez bienveillant. Et on fait passer au second plan la baisse du nombre d'heures d'enseignement, y compris dans les matières fondamentales, français, maths, dont le volume horaire a considérablement baissé, notamment depuis les réformes Bérou dans les années 90. Par exemple, je prends un exemple très clair, avec la réforme du baccalauréat, la SVT est rendue à 1h30 en seconde, et avec la réforme dans les classes de première et de terminale, imaginons quelqu'un qui a un profil scientifique, actuellement il va en terminale S, il aura 16h30 de matière scientifique, 6h de maths, 5h de physique, 3h30 de SVT, plus 2h de spécialité qu'il choisira dans ces trois matières, auxquelles s'ajoutent des heures d'aide personnalisée, qui n'auront de personnalisé que le nom, mais qui permettaient quand même d'appuyer ces élèves, notamment les plus en difficulté, sur un certain nombre de problèmes qu'ils pouvaient rencontrer dans ces matières. Donc 16h30 plus 2, ça fait 18h30. Les élèves de demain n'auront que 12 heures sèches, 6 heures de physique ou 6 heures de maths, 6 heures de SVT. On perd 4h30 plus les 2 heures d'AP. C'est vrai que la France n'a pas besoin d'ingénieurs, d'informaticiens, de personnel qualifié, ça se saurait. Mais quand on perd 4h30 de maths et de matière scientifique, comment on peut exiger ensuite un niveau correct si on tient compte qu'on peut servir éventuellement à quelque chose en cours? Donc, on voit là une nouvelle mode se répandre, qui a d'abord transformé les professeurs en enseignants et maintenant en animateurs d'activités distrayantes. Je cite les consignes. On insiste très clairement sur la forme, beaucoup plus sur la forme que sur le fond. Je n'insiste pas sur les stages débilitants infligé aux professeurs, notamment la fabrication de potounes. Alors j'invite nos auditeurs à aller regarder ce que sont les potounes. Ce sont des petits bonhommes qui bougent, et donc on a des stages pendant 3 jours visant à nous faire fabriquer des potounes, c'est-à-dire des petits personnages amusants qui vont gigoter sur les PowerPoint pour capter l'attention des élèves, et on nous invite même à faire des potounes à nos élèves, c'est-à-dire prendre des heures et des heures à savoir manipuler un logiciel qui ne sert à rien afin de transmettre des connaissances basiques sous forme d'exposés à leurs camarades. Bref, des activités chronophages sans aucun gain intellectuel. L'article continue également sur la question des injonctions, des consignes très claires pour enlever les zéros pour les devoirs non rendus en classe, afin d'améliorer nos appréciations, afin que les appréciations soient jugées positivement. Bien sûr, il serait complètement stupide et contre-productif de casser un élève en étant insultant vis-à-vis de sa personne, parce qu'il travaillerait mal en classe. Mais on invite les proviseurs, les principaux, à changer les appréciations afin qu'elles soient, je cite, « positives ».
0: Tu veux dire à modifier les appréciations des enseignants, des professeurs ?
4: Ils ont des incitations à le faire. Ça ne veut pas dire qu'ils le font, mais ils sont invités, voire incités à le faire. Ensuite, il y a un constat objectif, ce n'est pas que la génération serait moins bonne que la nôtre, mais il y a à l'évidence des problèmes de maîtrise de l'écrit qui se confirment de plus en plus. Peut-être ceci est-il lié à la perte d'horaire de français en collège, qui équivaut quand même à une année de français, si on prend toutes les réformes depuis les années 90. Alors comment faire pour ne pas tomber sur ce problème qui est récurrent dans toutes les matières? Parce que c'est pas qu'en français. Quand on a un problème de rédaction, ça se retrouve dans toutes les matières.
2: Et tout le monde n'a pas un problème de rédaction. Il suffit d'être riche et d'avoir des parents riches qui te payent une éducation. Après tout, pour faire tourner un pays, allez, je suis large, besoin de 10% d'une population. Aujourd'hui, avec les machines et tout ça, il n'y a pas besoin de tous ces gens cultivés qui pourraient lire des livres, Cédric. On va quand même pas faire un peuple éduqué et éclairé qui serait capable de réfléchir.
3: Bah non, tu t'imagines tous ces gens qui seraient des contestataires, des gens critiques et tout. Vaut mieux faire des veaux quand même, c'est mieux.
2: Et encore, quand je dis qu'on a besoin que de 10% d'une population pour faire tourner un pays, je suis extrêmement large. Vous avez quand même deux profs qui ont passé 43 années et demie à l'éducation nationale, qui ont vu la destruction systématique et volontaire de l'école de la République pour faire des abrutis. Et moi-même, fils de prof, j'ai vu mon père rentrer du boulot tous les soirs tellement écœuré que je me suis dit que je ferais jamais ce boulot-là, que j'ai quand même fait, et que j'ai fait dans le privé. T'as des secondes dépotoirs qu'on appelle générales. Avant, la soi-disant élite, elle faisait maths et allemand. De notre temps, quand on était au lycée Balzac, Cédric, bon, aujourd'hui, ça s'appelle section européenne. Et qu'est-ce que t'as, là? T'as des élèves dont les parents leur payent des cours particuliers, qui ne viennent en cours que pour conforter des connaissances qu'ils ont déjà. Et eux, ils savent l'écrire, le français. Ils se font pas repérer sur Facebook en faisant des fautes d'orthographe. De toute façon, ils sont pas amis avec n'importe qui, ces gens-là. Voilà, la solution, elle est simple. Soyez riches et payez de vraies écoles à vos gosses. Des écoles où il y a des pions, où il y a des proviseurs qui font encore leur boulot, des CPE qui appellent les parents dans l'heure quand ton élève est parti fumer des pétards dans le square d'à côté. Voilà, pas dans les lycées dépotoirs de la République où on n'a pas besoin d'enseigner les gens, des fois qui réfléchiraient.
4: Ça redonne sur ce que tu dis, c'est-à-dire que toutes ces mesures-là, c'est une conclusion partielle auquel arrivent les auteurs de ce texte en disant qu'on brise le thermomètre pour tenter de faire baisser la fièvre. Pour résoudre ces problèmes d'écrit, les professeurs sont incités à multiplier les processus alternatifs à l'écrit. Alors ça passe par les fameuses cartes mentales, les cartes heuristiques. Ça a été très à la mode au collège, là, notamment depuis la réforme du collège, et on voit arriver ça au lycée de façon massive, c'est-à-dire boucher des trous avec des petits papiers, des choses toutes faites, plutôt que d'arriver sur un exercice écrit. Je passe sur l'évaluation en compétences.
2: Dépêche-toi parce que André va exploser.
4: Alors l'évaluation en compétences qui vient du primaire, qui est installée en collège déjà depuis plusieurs années et qui est appelée à se diffuser au lycée. Ces évaluations en compétences se déclinent en domaines qui eux-mêmes se déclinent en items avec des titres parfois pittoresques dont on ne sait pas trop ce que ça veut dire, y compris les professeurs, ce qui est un petit peu gênant. Et donc on remplit des cases avec à l'évidence des confusions entre les savoirs, les savoir-faire, les savoir-être. Et tout cela arrive à des phénomènes de surévaluation sur le papier des compétences de l'élève qui se retrouve confronté ensuite à des systèmes notés, des systèmes de concours où là, bah, y a pas de pardon et qui provoque des désillusions extrêmement graves chez ces gens qui se disent « Bah oui, mais attendez, j'avais tous mes petits bonhommes verts, mes petits smileys et compagnie, et puis là, j'ai trois, quoi !»
2: Daniel est méchant, il rigole, pour pas pleurer.
4: Il ricane, il est méchant.
0: Ça dépasse tout quand même.
2: Ils ont tout intérêt à fabriquer des abrutis. Voilà. Excuse-moi, je reviens à mon père, que j'ai vu rentrer du boulot pendant 40 ans. Je l'ai entendu tous les soirs et à chaque rentrée dire « c'est incroyable, les élèves et leurs parents sont encore plus abrutis que l'année d'avant ». Mais quand tu dis ça sur 40 ans de carrière, ça fait deux générations d'abrutis qui ont eu le temps de se reproduire.
4: Oh putain, ça casse.
2: Que les sociologues refassent leur boulot depuis 68, hein, parce que le jeune, il est de gauche, il est Cohn-Bendit, il est je sais pas quoi. Je pense que le jeune, là, ce serait pas étonnant qu'ils deviennent fascistes. Parce que vu la façon dont l'histoire n'est pas enseignée volontairement, eh ben j'en entends, moi, des gamins qui disent « Oh bah tiens, Le Pen ou Marion ou Maréchal Nouvella, on n'a jamais essayé. » Évidemment, ils savent pas que ça a été le cas entre 40 et 44.
5: C'est à ses enfants, à leurs frères, aux petits-enfants des écoles de France, que le maréchal qui voit en eux l'espoir du pays est venu parler simplement comme il sait le faire dans la modeste école d'un village de l'Allier, Périgny.
6: Jeunes élèves des écoles de France, si j'ai désiré vous parler aujourd'hui, au moment où vous recommencez une année scolaire, c'est qu'il faut que vous sachiez que je compte absolument sur vous pour m'aider à reconstruire la France. Bon travail, bon courage et bon résultat.

0: ça nous sauve.
1: Quel est le nom des neuf muses? Parlez-nous de l'hypoténuse.
0: Du carré, il n'a pas d'excuse, ce sont des sujets tout cuits.
1: Que fut la triple alliance? Comparez Plot et Terence.
0: Définissez l'existence, puis l'essence, et ce qui s'ensuit.
1: Montrez les progrès de la guerre en allant du lance-pierre à l'énergie nucléaire.
2: Bon, ça va, voyons Pascal, que savez-vous de son vide?
3: D'où nous vient l'huile d'arachide?
2: Dessinez un trombéide, disons le concavoïdal.
1: Parlez-nous de ces arches.
2: De l'emploi du point virgule.
3: Quel est le rôle du pédoncule?
0: Déclarez-nous rapidement pourquoi la brique réfractaire du point de vue alimentaire c'est mieux que la pomme de terre dans le système des Allemands.
4: Quel fut entre parenthèses le rôle de la catacrèse dans la poésie portugaise?
0: Le recul au sablier.
4: Vite, c'est votre dernière chance d'éballer vos connaissances car demain...

0: Bah, si au moins on enseignait les frères Jacques dès la maternelle, on n'en serait pas là. Suite de la rediffusion de cette émission produite initialement en 2019 avec nos copains profs d'histoire géo. Retour avec Cédric sur une énième réforme de l'école dans le but évident de poursuivre sa destruction entamée depuis des décennies par tous les gouvernements qui défilent au pouvoir.
1: Si je prends la réforme du lycée, on assiste à une baisse du nombre d'heures globales que les élèves passent en classe. On est tombé à 24 heures en seconde, soit 3 heures de perte par rapport à l'ancienne mouture, avec une multiplication des séances d'examen. Désormais, les élèves seront évalués en janvier de première, en juin de première, sur l'ensemble du tronc commun, puis en janvier ou février de terminale, puis les épreuves majeures en juin. Bon, pour une simplification du bac, c'est très très simple, hein, bien sûr. Personne ne comprend rien, mais c'est pas grave. Bref, ils sont en évaluation permanente, sur des programmes extrêmement touffus, complexe, ce qui oblige à des survols complètement stériles de questions fondamentales, bachotage minable, débrouillez-vous avec trois fois rien, mais voilà, ça a la forme à peu près de ce que l'on demande. La révolution et l'empire, qui ouvre le programme de première, doit être traité en 6 heures, évaluation comprise, avec des obligations de passage, notamment les fameux PPO, les points de passage obligatoires, il y a les PPO. Parmi ces PPO, il y a Madame Roland. Et donc, on a eu...
2: Ah, Madame Roland.
1: Madame
2: Roland. Liberté, que de crimes on commet en ton nom.
1: Madame Roland est en PPO. Alors, on a eu une formation au nouveau programme. Et donc, en formation au nouveau programme, un collègue, un des sbires de l'inspection, nous a montré comment on pouvait faire ce PPO sur Madame Roland en 3 heures. 3 heures sur Madame Roland, en fabriquant un journal sur la vie et la mort de Madame Roland. Donc quand vous passez 6 heures sur la Révolution de l'Empire, dont 3 heures sur Madame Roland, ça ne laisse plus grand-chose pour le reste. Alors, j'ai soulevé la question lors de la réunion en disant que ça faisait quand même un peu maigre pour la suite.
2: Les bras m'en tombent des mains.
3: Voilà, tu vois, depuis qu'on a supprimé les SVT, les gens connaissent plus leur corps.
1: Et donc, quand j'ai fait la remarque que, quand même, passer 3 heures sur Madame Roland, c'était quand même un petit peu réducteur.
3: Faut être endurant en même temps.
2: Quel tempérament.
3: La nécrophilie est beaucoup plus répandue qu'on pourrait le croire, hein.
2: En plus, cette chère Manon avait une réputation de saute au paf parmi les Girondins, qui était quand même très établie, quand même. Hein.
1: C'est pas prévu au PPO, ça.
2: Ah bon.
1: Non, au PPO, on parle pas de ça. Alors, là, effectivement, on peut poser des questions.
4: Je me demande vraiment si c'est utile de poser des questions. Ah vraiment, je crois qu'on a dépassé.
2: Vaut mieux donner les réponses tout de suite. C'est sélectif les questions. Hein.
3: J'aurais appris que Madame Roland, elle était gironde.
4: Plus girondine que gironde d'ailleurs. Et je me demande bien si c'est pas la raison profonde pour laquelle c'est un PPO.
1: Oui.
4: Parce qu'elle est girondine.
1: Je pense.
4: Voilà.
1: Je pense. Et donc quand j'ai demandé aux collègues qu'il était peut-être un peu réducteur de résumer la moitié du temps à partie à Madame Roland, il m'a dit « Oui, mais quand t'as fait faire les articles de journaux à tes élèves, t'as quand même évoqué qu'elle a été tuée lors de la terreur, etc. »
3: Et donc, vilaine terreur, vilain Robespierre, vilain Staline, Rousseau, Goulag.
1: Donc on résume la terreur, grosso modo, au fait de couper la tête à des braves femmes. Je dis que c'est peut-être un petit peu plus compliqué que ça. Plus d'élargissement et de réflexion que le simple fait de couper la tête à une pauvre femme qui, par ailleurs, est jugée totalement admirable.
3: Cela dit, la pauvre Olympe de Gouges y est aussi passée, je crois.
2: Et Olympe de Gouges y est passée aussi.
3: Olympe de Gouges, c'était pas Madame Roland.
1: Voilà. Et donc, comment faire quand vous passez 6 heures sur la Révolution et l'Empire? Eh bien, ils ont trouvé la solution. Là aussi, on a cassé le thermomètre. Souvenez-vous des épreuves d'histoire. Avant, pour tout bachelier, l'épreuve durait 4 heures. Avec une composition et un commentaire de document. Une composition, dissertation, le terme a un peu évolué dans le temps, mais l'idée était de recomposer des connaissances sur un sujet inconnu. Aujourd'hui, c'est fini, on apprend par cœur et on recrache, mais les S, qui représentent quand même l'essentiel des bacheliers, désormais leur épreuve dure 3 heures et non plus 4 heures. Eh bien, dans la nouvelle mouture du baccalauréat, et pour tout le monde, ça durera 2 heures. 2 heures pour faire 2 épreuves. Alors ce n'est plus une composition ou une dissertation, c'est une réponse à une question problématisée qui s'assimile à une simple question de cours dans lequel on recrache 3 connaissances, et vu le peu de temps imparti à l'épreuve, parce que ça s'ajoute à un commentaire de document ou à une production graphique dont on ne connaît pas très bien le contour encore, que voulez-vous faire en 1 heure? Que voulez-vous écrire en 1 heure? Eh ben pas grand-chose. Ben, ça tombe bien, de toute façon, comme on a vu tout à l'heure, ils savent pas écrire. Donc comme ils savent pas écrire, ben, on les fait pas écrire, et comme ça, tout va bien, et ils auront des bonnes notes, parce qu'ils auront parlé de Madame Roland en disant qu'elle est morte et c'est pas bien. Donc voilà, abêtissement généralisé, programmé, multiplication des désillusions des jeunes gens dans le supérieur, que ce soit à la faculté, en classe préparatoire ou dans toute autre formation. Personnellement, je me suis retrouvé cette année à faire des cours à des premières années de méthodologie où on retombe sur des béaba d'écriture, comment on fait une introduction, comment on fait une conclusion, etc. Et je pense qu'avec la réforme, ça ne va pas s'améliorer. Tout cela, en fait, n'est pas seulement un cache-sexe à la misère intellectuelle qui se répand. L'auteur fait bien le parallèle avec un certain nombre de pratiques dans d'autres lycées. Je cite l'article. De son côté, le lycée Henri IV, dans le 5e arrondissement de Paris, maintient le cap.
5: C'est en ZEP, ça, hein, c'est en zone d'éducation prioritaire.
1: Ouais, zone d'éducation prioritaire.
2: C'est du social lourd.
1: Pour des gens qui gagnent moins de 100 000 euros par mois. Donc, jusqu'à la rentrée de septembre, soit 2018, soit avant la réforme du lycée, il mettait à disposition des élèves entrant en classe de première une liste d'ouvrages en guise de conseils de lecture d'été. En français, pour le seul chapitre « Réalisme et naturalisme », on dénombrait 43 titres. Donc, on voit bien que les pratiques élitistes se maintiennent dans un certain nombre d'établissements qui sont fréquentés par l'élite sociale du pays et qui se gardent bien, effectivement, d'aller sous ce forme d'exercice abêtissant. On sait très bien, par exemple, que la classe de TS1 du lycée Louis-le-Grand expédie le programme de maths qui avait été considérablement réduit en un trimestre, et les deux autres trimestres, qu'est-ce qu'ils font? Les cours de maths sup. Et quand ils arrivent en classe prépa, bah pour eux, c'est bien sûr beaucoup plus aisé. Si bien que nous, quand on envoie par exemple des élèves de nos lycées, moi je suis en lycée Descartes de Tours, qui est censé être le lycée d'élite, blablabla, bon, c'est beaucoup moins vrai que ce que l'on dit, hein, loin de là, bah, nos élèves, même excellents, se retrouvent en queue de peloton lorsqu'ils rentrent à Louis-le-Grand en classe prépa, parce qu'ils sont face à des élèves qui ont déjà fait le programme, tout simplement. Et là, on voit l'incroyable inégalité qui s'institue au sein de l'éducation nationale. La bourgeoisie protège ses intérêts, elle se constitue un mode éducatif à elle, dans certains lieux, dans certains espaces, c'est-à-dire des lycées privés spécialisés, certains lycées publics d'élite, mais il y en a très très peu, et surtout, bah, qui font tourner tout le système privé complémentaire, Academia, etc., on va faire la pub, hein, pour toutes ces organisations qui sont là pour pallier les trous. Je prépare au concours de Sciences Po. On donne une petite prépa, 1 heure par semaine, gratuite, avec des compléments SES, etc. Et donc, je dispense avec quelques collègues des cours complémentaires visant à aider les élèves qui préparent ces concours exigeants. On obtient quelques résultats qui sont satisfaisants à la hauteur de ce qu'on fait. On donne ça gratuitement, hein, c'est le service public, à tous les élèves qui le désirent. Mais de plus en plus, les élèves me disent « mais de toute façon, c'est bien, on vient, ça nous aide, ça nous stimule, on voit des gens, on travaille avec des gens, on fait des groupes de travail. Mais si on prend pas une prépa privée à côté, avec des cours, alors il y a tout un tas d'officines, hein, qui se sont spécialisées dans ce genre de choses, vous n'avez aucune chance, vous êtes mort. Parce que si vous vous contentez de vos cours de terminale, enfin de première et de terminale que vous dispensent vos professeurs, en appliquant le programme et les méthodes de tout le monde, parce qu'on prépare au baccalauréat, d'accord ? Eh bien, pour les concours exigeants, vous vous faites massacrer. Tout simplement, vous faites massacrer. Voilà, c'est le fric qui décide encore plus demain qu'aujourd'hui. Et aujourd'hui, c'est déjà pire qu'hier.
0: Alors, vous venez d'entendre Cédric. Sur le papier, le système a l'air égalitaire. Mais à ce jeu-là, les enfants de la bourgeoisie auront toujours plusieurs longueurs d'avance pour devenir les quelques cadres de la société de demain. Cela dit, il y a des réussites qui donnent envie d'échouer.

0: Ah bah Renaud, on l'aimait bien de son vivant, mais à le réécouter et en rediffusant cette émission de 2019, on a un peu les cheveux qui se dressent sur la tête et ça pique un peu quand on se souvient qu'à l'époque, on ne se posait pas encore la question de la déconstruction. Par contre, avec les copains profs d'histoire géo, on parlait déjà beaucoup de la destruction volontaire de l'école. André, en 2019.
1: André, tu nous l'as déjà expliqué à ce micro il y a au moins 15 ans. Toi qui as enseigné comme Daniel, d'ailleurs 43 annuités et demie à l'éducation nationale, tu as vu ce qui n'était pas de la maladresse des gouvernants, ce sabotage délibéré non seulement des contenus. Moi j'ai souffert de ça, je suis 69, j'ai eu affaire à une histoire qui n'avait ni queue ni tête. Avant on avait de la propagande, chronologie, Vercingétorix, Jeanne d'Arc, les gens savaient mettre ça dans l'ordre. Moi j'ai souffert de la réforme Abbaye, j'ai appris une histoire sans queue ni tête, où on te parlait du blé en Russie, puis après des rois anglais qui décapitaient leurs bonnes femmes, et puis après du charbon en Chine. D'ailleurs il y a des élèves qui ne savent pas ce que c'est que le charbon, qui osent pas le dire au professeur parce qu'ils en ont jamais vu. Ah tu sais c'est le machin qu'on met dans les barbecues, ah ça, il y en a plein en Chine. Après je suis passé par la Révolution française, on m'a dit que c'était une révolution bourgeoise, mais on m'a jamais expliqué ce que c'était qu'un bourgeois, donc j'étais bien avancé. Et puis miracle, quand je suis arrivé en première vers la fin des années 80, l'histoire est redevenue chronologique, et j'ai soudain compris à quoi servait cette matière mystérieuse aussi absconne, j'ose le néologisme, que ce qu'on nous appelait l'économie, où il y avait une bonne femme qui te racontait des conneries sur les vertus du capitalisme. Maintenant, et il a fallu que j'arrive en première et que je tombe sur un excellent professeur qu'on a eu, toi et moi, au lycée Balzac à Tours, Cédric.
2: Monsieur Royer.
1: Avec sa grosse chevalière, qui avait l'intelligence de nous donner des trucs mnémotechniques très branchés sur le cinéma. Et avec lui, d'un seul coup, j'allais plus en cours, j'allais écouter une histoire. C'était juste passionnant, je ne travaillais pas avec cet homme-là, je me cultivais, quoi. Nouvelle pensée pour notre professeur d'histoire géographique, à qui je suis extrêmement reconnaissant parce qu'il m'a donné les bases, une grille très basique pour essayer de comprendre le monde d'aujourd'hui. Mais André, quand on s'est rencontrés, je t'ai demandé, et tu m'as dit, c'est pas que les gouvernants, ils ont été négligents ou je sais pas quoi. Ils ont, comme tous les services publics, comme l'hôpital, comme les retraites, comme la santé, comme tout, c'est un sabotage volontaire, non seulement des contenus, mais de l'outil. Je l'ai dit dans l'intervention de Cédric, j'ai pas pu m'en empêcher, mais moi, fils de prof, j'ai vu mon père tous les soirs, pendant plus de 40 ans, rentrer furieux et désespéré du boulot, parce qu'il se sentait comme un sparadrap sur une jambe de bois. Il a fait tout ce qu'il a pu, il a manqué d'y laisser sa peau. Et surtout dire, ils sabotent volontairement l'école, ils veulent pas que cette école fabrique des citoyens, ils veulent que cette école elle fabrique des veaux, parce qu'aujourd'hui avec les machines et les ordinateurs, on a besoin de quoi? 5 à 10% d'une frange de la population qui sait réfléchir, écrire le français à la main, tous les autres, faut pas qu'ils réfléchissent, sinon ils pourraient lire des livres et peut-être même devenir dangereux et se révolter. André?
3: Oui, c'est la phase terminale d'un long processus, et les gouvernants et les décideurs, les gens qui avaient le pouvoir, savaient ce qu'ils faisaient, avait un dessein, avait un but, et ils l'ont rempli progressivement. Tu peux pas passer d'une école de la 4e République, etc., telle que nous l'avons connue, hein, à ce que nous avons à présent, brutalement, en l'espace de 3 rentrées. C'est absolument impossible. Tu vois déjà les difficultés, tu vois, à bouger le truc d'année en année. Mais ils y sont parvenus, ça y est. Les profs, pour la plupart qui sont en activité aujourd'hui, sont déjà des gens qui ont connu, tu vois, ce type de dégradation, ce type de pratique. Hein, moi, j'ai eu des stagiaires étant professeur, et tu les voyais déjà avoir vachement évolué dans leur conception de l'enseignement, des programmes, de l'histoire, etc. Et aujourd'hui, bon, bah, c'est un naufrage généralisé. Enfin,
1: c'est pas un naufrage, c'est un sabordage.
3: Oui, c'est un sabordage, c'est exact.
1: Comme il y a des naufrageurs.
3: Oui, oui, on s'est pas échoué sur un écueil. Il est vrai que l'évolution générale de la société incliné à ce type de sabordage. Tu sais, les téléphones, les tablettes, l'usage abusif que font la plupart des gens, la crétinisation par l'informatique, est une donnée que l'éducation nationale, que les profs doivent prendre en compte, puisqu'ils ont en face d'eux des enfants qui sont des enfants victimes de la consommation, victimes de l'usage de ces trucs qu'on leur a imposés, en quelque sorte. Et de toute façon, quels que soient les efforts que nous aurions pu faire pour maintenir une qualité de l'enseignement, on se serait quand même heurté à des générations d'enfants abrutis. Hein, moi, j'utilise des termes brutaux. Les mots ont un sens, les mots ont un poids, et je les utilise sciemment dans leur sens littéral. Abrutis, c'est-à-dire rendus bruts,

0: C'est vachement dur.
1: Alors, non seulement ils sont abrutis de tablettes et de tout ce que tu veux, mais en plus, de toute façon, ce qu'on leur donne, c'est de la... Avant, au moins, on apprenait, on savait mettre Jeanne d'Arc avant Napoléon. C'était de la propagande, mais au moins, ça avait un peu de sens. C'est toi-même qui m'as expliqué, après la réforme Abi, on a arrêté l'histoire chronologique. Hein. Je me souviens qu'Alain Decaux, l'historien, était monté à la tribune pour s'insurger contre ce truc-là. Et c'est toi-même qui m'as dit, alors, on a vu les programmes qui sont arrivés, on arrête l'histoire, on fait des machins thématiques. L'histoire du transport à travers les âges, du char à bœuf jusqu'au TGV. Mais c'est surtout des chars à bœuf et des TGV qui flottent dans les limbes. Il n'y a surtout pas de société autour. Et évidemment, il n'y a surtout pas de riches et il n'y a surtout pas de pauvres. Ou alors le costume du Moyen-Âge jusqu'aux culottes de ma grand-mère. Évidemment, c'est des culottes et des brodequins qui flottent dans les airs. Il n'y a pas de riches, il n'y a pas de pauvres, il y a machin. Bah voilà, on a fait de l'histoire.
2: Dans la dernière mouture des programmes en classe de première et terminale, là, dans la réforme du lycée, on est revenu au contraire à une histoire très chrono, très événementielle, à limite pro. Très, très, très, très événementiel.
1: 2019, Macron sauve l'Europe. Et le monde.
2: Le monde.
1: Dans les manuels de l'année prochaine.
2: Mais très chronologique, très événementiel, avec des personnages, etc. Mais le problème, c'est qu'on est tellement obligé d'aller vite. On est obligé de survoler les choses. Ça n'a plus de substance, ça n'a plus de chair, ça n'a plus de sang. C'est juste des dates qui ne signifient rien. Des personnages qui ne signifient rien, Madame Roland et compagnie. Et tout compte fait, ça n'a aucun sens. Parce que du coup, et en plus, comme on doit évaluer en permanence, ce retour à une des formes de chronologie événementielle qu'on peut effectivement discuter, on peut en voir les intérêts, n'aura strictement aucun intérêt.
3: Pascal, qu'est-ce qu'un capitaliste ?
4: Un habitant de la capitale ?
3: Oui. Et un centenaire ?
4: Un homme qui possède 100 francs.
3: Très bien. Catherine, qu'est-ce qu'un palmipède ?
5: C'est un homme qui vit dans les palmiers.
3: Très bien. Cathy, qu'est-ce que c'est qu'une grève générale ?
6: C'est quand les généraux sont en grève.
3: Oui. Brigitte, pourquoi coupe-t-on la tête des sardines avant de les mettre dans une boîte ?
7: Pour ne pas qu'elles boivent l'huile.
3: Passons à l'histoire de France. Jérôme, qui a repoussé les Arabes à Poitiers ?
8: Ils ont repoussé tout seuls.
3: Oui. Et où fut signé le traité de Versailles ?
8: En bas de la faille.
3: Très bien. Vincent, le défaut de celui qui est avare, c'est l'avare.
9: L'avaricelle.
3: Et l'impératif du verbe se taire.
9: Chute.
3: Vous savez que les perles, c'est très formateur pour les enfants.
9: Ah oui.
3: Mais oui, ça leur montre les erreurs à ne plus faire. Quand il y a une perle qu'ils ne comprennent pas, qui ne les fait pas rire, ils cherchent ensuite dans le dictionnaire pour essayer de comprendre quelle était la réalité.
10: Et ils sont aussi devenus des auditeurs un peu trop attentifs, puisque vous recueillez maintenant les perles des maîtres.
3: Et je voudrais vous en citer une qui est ma préférée. C'est un proviseur qui arrive dans une classe pour rendre une composition de mathématiques et il prend un air sévère et il dit « Je vois peu d'entre vous qui sont dans les 10 premiers. »
1: Daniel, toi qui as aussi été professeur d'histoire-géographie pendant 43 ans et demi, tu l'as vu venir aussi. Sabotage de l'école.
11: Oui, oui. Alors, en entendant Cédric, j'ai beaucoup ri, mais je pense que c'était pour ne pas pleurer, quoi. Et à la fin, j'ai plutôt envie de pleurer. Et je suis un peu déprimé. Alors, non, honnêtement, je suis un peu déprimé. Non,
1: parce que toi, par exemple, qui est un fils d'artisan, ben, tu sais ce que tu lui dois à l'école de la République ?
11: Tout. Je lui dois tout. Et l'idée que c'est un sabotage d'une stratégie, c'est une assez grande évidence. Et justement, puisqu'on parle d'histoire, à partir de quel moment cette stratégie mise en place, la réforme
1: Abi. Oui, voilà. Et c'est les moments où Thatcher arrive au pouvoir en Angleterre et où Reagan s'apprête à monter sur le trône des États-Unis. Voilà. Cette contre-offensive néolibérale, voilà. D'ailleurs, comme avait dit le Piscopi du MEDEF dans Challenge un peu plus tard en 2007,
12: Denis Kessler.
1: Ouvrez les guillemets. Nous, le patronat, le capitalisme, en tout cas en France, ce qu'on veut, c'est détruire tous les acquis et conquis du CNR, le Conseil National de la Résistance, qui inclut l'école, la sécurité sociale, les services publics, la retraite, l'hôpital, etc. Oui, ils l'ont dit, hein, et ils tiennent parole, les salauds.
11: Ça se perçoit à partir des années 70. On est post-68. Avec la grande peur d'une partie des possédants et d'une partie des mandarins et de l'université et des lycées. C'est la fin des Trente Glorieuses. Il va bien falloir faire avaler la pilule. De l'autre côté de l'Atlantique, c'est l'école de Chicago, les néolibéraux, etc. Et alors je pense qu'en histoire, c'est particulièrement visible. Nous qui devons à l'école beaucoup de choses, alors c'est vrai que j'en avais presque envie de pleurer en écoutant Cédric, quoi, parce que c'est terrifiant, quoi. C'est terrifiant. Mais c'est un aspect particulier d'une stratégie générale. Voilà.
1: Un prof d'histoire géo

0: un peu nerveusement, il y a pas très longtemps, m'a raconté que une de ses petites cinquièmes lui avait soutenu mordicus que avant, dans ce passé indéterminé, avant, les gens vivaient en noir et blanc. Ils vivaient dans des paysages plus ou moins gris. Les maisons, les vaches, les paysages étaient gris foncé, gris clair. Parce que c'est ainsi que la caméra a saisi ces moments. André?
1: C'est totalement angoissant. C'est angoissant quand tu t'aperçois que les jeunes, nos enfants, nos petits-enfants, etc., l'histoire, c'est terminé. Rideau, il n'y a plus rien. C'est pour ça que j'ai trouvé un peu naïf, un peu décalé, le titre de Manière de voir aux armes historiens. La bataille est-elle encore gagnable? À qui on s'adresse? Parce que d'où viennent maintenant les références historiques des gens? Eh bien, ils viennent de Netflix, de la multitude d'images, d'histoires et de séries qui sont fabriquées en grande partie par les Américains, les Anglo-Saxons, etc., qui fabriquent l'histoire. Alors, des fois, tu as là-dedans, des pépites au milieu du fumier, des séries remarquables. J'ai vu Rome, une excellente série, mais c'est très unique, hein. Sinon, si tu veux, on a l'impression que on revient à une période un peu, je vais parler du Moyen-Âge. Que peut-on penser de la masse des gens au Moyen-Âge et de leur notion de l'histoire?
0: Le Moyen-Âge, c'est Game of Thrones. Cédric a fait un bouquin là-dessus.
1: Non, mais soyons sérieux. La masse des gens, de la paysannerie à la bourgeoisie et aux masses populaires urbaines du Moyen-Âge, et même d'une grande partie de l'élite, l'histoire, c'était quoi? Pour ces gens du XIIIe siècle, on va dire, de l'Occident médiéval, c'était rien. Enfin, je veux dire, pour ce que nous savons, nous, de l'histoire, ces gens ne savaient rien. L'aliénation était totale. Ces gens étaient dans une société qu'ils pensaient être de toute éternité. Et aujourd'hui, on a l'impression que c'est la même chose. Les gens sont totalement aliénés, n'ayant plus d'histoire, ne sachant plus d'où ils viennent et où ils vont, et qui ils sont. Ils sont complètement aliénés. Alors, c'est formidable pour l'oligarchie qui nous gouverne. La situation, elle est idéale. Je vous renvoie à cet égard à une série extraordinaire, je vous conseille de la voir, qui s'appelle Dark Crystal. Dark Crystal, une série américaine probablement. Elle est vachement intéressante. Catégorie onirique, poétique, un lieu indéterminé, une planète qui n'est pas la Terre, qui est autre chose, avec une société qui est tout à fait différente. Mais c'est quand même une société, il y a des classes sociales, et il y a un discours sur la domination et l'aliénation. Parce que il y a une oligarchie, et les sexes, qui dominent des petits elfes divisés en clans, et pourquoi obéissent-ils au sexes qu'ils pourraient vaincre? C'est parce qu'ils pensent que la domination de ces gens est bienveillante. Ils sont aliénés, quoi. Ils savent pas où ils sont. Je ne vous raconte pas l'histoire, mais c'est très intéressant. En gros, il va falloir repartir à zéro, au point où on en est, si tu veux. Il va falloir dire, bon, bah, tous ces trucs-là sur la lutte des classes, les analyses sociologiques, etc. Tout ça est rasibus dépassé. La masse des gens ignore qui ils sont. Ce qu'ils sont, comment fonctionne le monde, etc. Et peut-être découvriront-ils un jour la clé pour se débarrasser de leur esclavage. Parce qu'en fait, sans histoire, les gens sont des esclaves. Et je pense qu'aujourd'hui, les gens se transforment en esclaves, même s'ils sont sous chef de rayon au bon marché.

0: Les analyses marxiennes dans les séries anglaises ou américaines, on en a déjà parlé avec Cédric lors de la sortie de son bouquin sur Game of Thrones, intitulé
1: Game of Thrones, de l'histoire à la série.
0: Toutes les séries anglaises, comme Rip Street, par exemple, sont absolument sans ambiguïté sur les riches, les pauvres. Les Britanniques sont très très bons, hein, surtout quand ils parlent du Londres victorien du 19e siècle. Regarde aussi les Peaky Blinders, et c'est sans ambiguïté sur la lutte des classes, surtout que c'est ce siècle qui bouillonne avec les suffragettes, les courants anarchistes. Et je vous conseille également une autre série dont je vous ai déjà parlé, ça s'appelle Hell on Wheels, l'enfer sur roues. Ça se passe vers 1865 aux États-Unis. Ça raconte l'histoire de ces pionniers du rail qui posent la première ligne de chemin de fer qui va traverser le pays. Et dans cette micro-société capitaliste qui avance vers l'ouest, vous avez bien le riche patron qui fume son cigare dans son wagon de luxe, et tout en bas de l'échelle, le lumpen prolétariat qui pose les rails. Des prolétaires amenés à se déchirer entre eux, des travailleurs chinois qui font concurrence aux travailleurs irlandais, qui, pour se passer les nerfs, lynchent des ouvriers noirs. Le discours social de Hell on Wheels, série pourtant américaine donc, est sans aucune ambiguïté. C'est un discours marxien qui explique la lutte des classes et sur quels crimes capitalistes se sont construits les USA. Et avec tous ces personnages, ceux qui sont en connexion avec toutes les classes sociales, vous avez généralement le shérif ou l'inspecteur de police et la prostituée. Chose d'ailleurs qu'on a pu aussi voir dans Game of Thrones, mais sans tomber dans l'onirique, le Dark Crystal ou le Game of Thrones, vous avez de très très bonnes séries. Et d'ailleurs, c'est même stupéfiant parce que du temps d'Elia Kazan dans les années 50, c'était le cinéma qui portait un discours social sur la lutte des classes, sur machin, les raisins de la colère. Etc. Aujourd'hui, le cinéma, c'est Hollywood, c'est des machins à manger des pop-corn, faut que ça raconte surtout rien.
2: Parce que pour faire du fric, donc des entrées, il faut rassembler le plus de spectateurs possible, donc autour des plus petits dénominateurs communs, les plus débiles si possible, etc.
0: Et paradoxalement, ce sont les séries anglaises et américaines qui, à l'occasion, quand elles racontent pas des conneries, nous donnent des grilles d'analyse marxienne à défaut de marxistes.
3: J'adhère entièrement à ce que tu viens de dire. J'ajouterai une chose. Lorsque j'enseignais dans les dernières années de mon enseignement en première et terminale, j'encourageais vivement les élèves à regarder les guignols de l'info qui existaient encore à l'époque et qui étaient remarquables sur le plan de l'analyse politique, en fin de compte, et de la vision de la politique par les élèves. Et il y avait plus à gagner à regarder ça que n'importe quelle émission qui se voulait éducative à l'époque.
0: Cédric.
1: Dans la série des séries, actuellement il y a Ears on Ears, alors mon accent est absolument lamentable.
0: Les oreilles sur les oreilles?
1: Non, les années sur les années.
0: Years and Years.
1: Ouais, Years and Years. Et avec une Emma Thompson transformée en une pseudo Marine Le Pen, à la tête d'un mouvement qui s'appelle 4 étoiles, et qui va progressivement dans un climat de tension internationale entre les États-Unis et la Chine, dans un cadre d'invasion migratoire, je mets 36 000 guillemets, d'Ukrainiens, victime de l'expansionnisme russe, qui va progressivement installer un régime fascisant en Angleterre. C'est
4: excellent.
1: C'est vraiment excellent parce que vous avez toutes les problématiques d'aujourd'hui, tous les conflits géopolitiques qui sont poussés à leur ou là où ils pourraient arriver avec des clins d'œil, le 4 étoiles, voilà, Emma Thompson avec sa mèche à la Marine Le Pen, mélangé avec des petits éléments de technologie qu'on commence à voir apparaître, hein, notamment les Google Home, etc., qui connectent tout le monde, qui espionnent tout le monde, et c'est absolument terrifiant, c'est une mini-série de 6 épisodes, c'est terrifiant.
0: Et bien entendu, vous cimentez tout ça avec quelques saisons de Black Mirror, et c'est quand même un must. Les gens qui fabriquent des séries, en fait, ça sert à quoi? À vendre du temps de cerveau disponible. Les gens s'abonnent à des chaînes privées pour avoir des programmes intelligents ou qui leur parlent. Donc, il y a une demande pour des séries intelligentes, parce qu'il y a des gens qui payent pour ça. Qu'est-ce qu'ils ont dans le crâne, les gens? Mais ils ont les mêmes choses que nous. Il n'y a qu'à voir l'explosion, le succès des séries de morts-vivants, Z Nation, The Walking Dead, Romero avait déjà senti tout ça, mais la fin de ce qu'on appelle l'humanité, la fin de cette soi-disant civilisation, tout le monde a bien compris que tout ça ne va pas durer très très longtemps, et que évidemment ces hordes de zombies, ce sont des métaphores, hein. Ces gens qui vont venir t'étriper pour une boîte de petits pois. Et d'ailleurs, il y a un autre phénomène qui m'a estomaqué même, c'est de l'Uchronie, notamment une reprise du roman de Philip K. Dick, Man in the High Castle, et je crois qu'il y a aussi un truc qui s'appelle SS UK. Voilà des séries qui se posent la question, et si les nazis avaient gagné ? Dans quel monde serions-nous aujourd'hui ? Les séries, en fait, elles reflètent les préoccupations des gens, et ce qu'ils ont dans le crâne, et ce dont on a peur, tous collectivement.
2: Et pour évoquer une excellente série française, même si on peut en faire la critique, il aura fallu attendre un village français pour qu'il se dise enfin à la télévision des choses désagréables, mais vraies, sur ce qu'a été la période de l'occupation et de la collaboration en France de 1940 à 1944.

0: Et le comble, c'est qu'un village français, qui est donc une fiction, est à bien des égards bien plus dans la réalité historique que la plupart des soi-disant documentaires d'histoire que la télé nous présente sur ce sujet et cette époque. Et qu'une série télé soit plus explicite qu'un cours d'histoire, bah, je comprends que ça puisse un petit peu faire mal au tété d'un historien et d'un professeur d'histoire, André.
1: Nous sommes extrêmement intéressés et positifs à l'égard de séries qui peuvent faire réfléchir les gens. Les jeunes en particulier sur la géopolitique, l'histoire, leur passé, les luttes sociales, etc. Quel naufrage pour l'éducation nationale. Moi qui ai travaillé 40 ans dans l'éducation nationale, tu te rends compte? Je suis sûr que la vision qu'ont les jeunes du monde aujourd'hui doit beaucoup moins à mon enseignement qu'à ces séries, qu'aux images de certaines séries, etc. Ce que je regrette, c'est que toutes les séries ne sont pas de qualité. Il y a aussi une quantité de séries dont l'idéologie est absolument épouvantable. Enfin,
2: c'est l'essentiel de la production, hein. L'empire américain qu'il faut continuer à respecter.
1: C'est fasciste carrément, c'est-à-dire avec la violence, etc. Bon, des trucs comme ça.
2: Et même pour les mômes, hein, t'as des téléfilms Disney, etc. où c'est des histoires de qui font des concours pour savoir qui c'est qui va se marier la première avec le capitaine de football de l'équipe du collège. T'as un discours.
1: Ça, c'est navrant. Pour autant, je pense qu'il faut continuer la lutte. Je pense quand même que nous, historiens, même à la retraite, hein, nous avons un rôle à jouer, hein, pour raconter l'histoire. Faut raconter l'histoire. Faut pas avoir peur. Même jusqu'à la mort, moi, si on m'invite, je raconterai l'histoire aux enfants.
2: Pas qu'aux enfants, à leurs parents aussi.
1: À tout le monde, absolument. Raconter l'histoire comme elle s'est vraiment passée. Introduire le doute dans leur tête, c'est-à-dire on vous raconte des conneries depuis des années. Ne croyez pas ce qu'on vous raconte. On vous bourre le mou, on vous enfume. L'histoire, ça n'a pas été ça. C'est autre chose.
2: On ne peut pas savoir où on va, et encore moins où on est, si on ne sait pas d'où on vient.
1: Les gens, d'ailleurs, ont besoin de leurs racines. Il y a une recherche de certains désespérés ou de trouver d'où ils viennent et qui ils sont réellement et tout comme ça. Et les gens y tiennent énormément, hein. Par exemple, dans l'opinion au Front National, il y a une grande partie d'attachement aux racines. Est-ce que cet attachement est une chose négative, bête, imbécile? Pas forcément. Bon, elle est détournée, elle est manipulée par certains, mais pour autant, elle est légitime, cette recherche du passé et cet attachement au passé.
0: Et voilà les amis, c'est ici la fin de la rediffusion de cette émission produite en 2019 avec nos copains profs d'Histoire Géo. On se retrouve très bientôt sur votre radio encore libre préférée avec des reportages tout frais, notamment sur la grande mobilisation anti-pesticides du samedi 3 octobre 2026 en Normandie. Ce n'est qu'un combat, continuons le début, salut.
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0: Bonjour à toutes et à tous et bienvenue dans ce 35e numéro de Histoire Locale. Aujourd'hui, nous allons partir du côté du Saint-Ouen pour explorer le château de Harouët avec notre guide Aline Hissler. Aline est gestionnaire de location de salles et elle est aussi à la programmation des animations culturelles pour le château de Harouët. Elle est aussi guide et vous allez l'entendre, elle est très passionnée par ce château. Nous allons la suivre dans quelques salles qui sont accessibles au public car oui, le château est encore habité par la même famille qui le possède depuis plusieurs siècles. Aline va nous parler un petit peu de son histoire. On montera un peu à l'étage et puis ensuite on descendra du côté des jardins. Voilà, vous aurez une petite visite, un aperçu de ce que peut être une visite du château d'Harouët. Une visite ici raccourcie, bien sûr, pour avoir tous les détails sur le château d'Harouët. Il faut vous rendre sur place. La visite dure environ 50 minutes. N'hésitez pas, ça peut faire une belle sortie pour les vacances d'octobre qui arrive. Il y a d'ailleurs des animations dont nous parlera Aline à l'issue de la visite. Mais chut, maintenant c'est l'heure de la visite. Notre guide Aline Hissler nous attend juste derrière les grilles du château.
1: Donc ici, on pénètre sur le domaine. Hein, donc on est sur un domaine encore privé qui appartient toujours à la famille de Beauvau-Craon. Hein, le château, celui que l'on voit à l'heure actuelle, a été construit pour le prince Marc de Beauvau-Craon, qui était ami d'enfance avec le duc Léopold, un des derniers ducs de la Lorraine indépendante. Donc on pénètre l'avant-cour. On va aller jusqu'à la cour d'honneur. Et ici, on a trois grands artistes du XVIIIe siècle qui ont travaillé. Deux qui ont travaillé sur la place Stanislas, donc à Nancy. Le ferronnier Jean Lamour, les grilles de la place Stanislas. Les fontaines de la place Stanislas qui sont dues à Barthélemy Guibal, le sculpteur. Ici, on lui doit les sculptures que l'on voit juste avant l'entrée dans la cour d'honneur. Et le troisième artiste, lui, eh bien, c'est l'architecte Germain Beaufranc qui a travaillé au château de Lunéville. Particularité du château, château calendaire, 365 fenêtres, 52 cheminées, 12 tours aux tourelles et 4 ponts. Donc on a vraiment le calendrier, les saisons, les mois, les semaines et les jours. On n'a jamais compté. Enfin, au moins les fenêtres.
2: Il faut aller faire toutes ces fenêtres.
1: Oui, mais on n'a jamais trouvé de stagiaire qui voulait les faire.
2: L'annonce est passée.
1: Donc on va rentrer. Donc là on a un bâtiment, on a deux façades complètement différentes. Sur le village, côté village en fait, on a un bâtiment qui est en forme de U. Et de l'autre côté, on a vraiment le palais à la campagne. Donc totalement différent, même au niveau ambiance je trouve. On rentre donc dans le vestibule avec aussi deux trésors du château, les chaises à porteurs, donc du prince et de la princesse. Donc ça, c'est toujours, ça amuse toujours les enfants notamment, parce que chaises à porteurs, ils connaissent pas trop. Hein. Et puis après, on pénètre dans la grande salle, qui était la salle commune aux deux appartements, prince et princesse. D'un côté, le prince à gauche, à droite, la princesse. Une salle où l'on retrouve aussi un autre trésor du château, ce sont les tapisseries. Donc des tapisseries qui ont été offertes par le duc Léopold à son ami d'enfance, des tapisseries que l'on doit à la manufacture ducale de la Malgrange à côté de Nancy. Donc c'est assez exceptionnel, hein, les manufactures de la Malgrange, on en trouve très très peu. Et ensuite, eh bien, on continue côté appartement d'apparat de la princesse avec son antichambre qu'on appelle le salon Alexandre et dans lequel on retrouve aussi des tapisseries. Une des 52 cheminées avec un superbe miroir d'époque. Français ce miroir avec trois parties. Hein, les Français ne savent pas au XVIIIe siècle produire des grands miroirs d'un seul tenant. Les Italiens par contre, oui. Et miroir, signe de richesse à l'époque. Hein. Le 18e, on est dans le siècle d'apparat. On montre sa puissance et sa richesse. Ensuite, on arrive dans la chambre d'apparat de la princesse. Un autre signe de richesse, le lit, qui est vraiment splendide. Il vient de Toscane. Donc, c'est vraiment du 18e siècle. Et puis, avec une petite porte dérobée à droite qui mène aux petits appartements de la princesse. Ça, c'est toujours le petit détail que on ne remarque pas forcément, mais qui fait sourire tout le monde aussi. Bien, tout le monde, les enfants et même les adultes aimeraient bien savoir ce qu'il y a derrière. Hein. Et on finit l'enfilade avec une pièce exceptionnelle, le salon chinois. Une des tours une pièce qui vient d'être restaurée. Donc, on est vraiment dans l'ambiance, dans l'exotisme du XVIIIe siècle. Peinture tout autour que l'on doit à un peintre Pillemont. Donc, avec des choses un petit peu fantastiques, hein, puisque les artistes ne voyageaient pas à l'époque. Hein. On retrouve des insectes qui sont aussi gros que les personnages. On retrouve un oiseau à trois têtes, par exemple, une écrevisse volante. Donc vous voyez, c'est vraiment des choses qu'il faut venir voir, parce que et puis on peut faire un petit jeu là, hein, quand on vous laisse chercher l'écrevisse volante, par exemple. Il y a du travail pour la trouver. Mais une pièce qui était très très agréable. On a quatre grandes fenêtres sur le jardin à la française ou sur les douves. C'est vraiment très très agréable. On reprend ce chemin ?
2: Oui. Juste à côté, on avait des petites latrines aussi.
1: Oui, alors cabinet d'aisance de la princesse, exceptionnel pour l'époque, puisque sinon c'était la chaise percée. Mais ici, on retrouve quasiment des toilettes, je dis bien quasiment, hein, des toilettes normaux. Hein. On a la cuvette, le réservoir d'eau, la chasse d'eau, on a tout ce qu'il faut.
2: J'ai remarqué qu'il y a des photos très récentes aussi qui sont exposées un petit peu partout dans certaines salles.
1: Oui, parce que bon, la famille, c'est vraiment la maison familiale hein, de cette famille Beauvau-Craon. On retrouve les dernières générations. Donc, même si la princesse Minnie de Beauvau-Craon est décédée au mois de mai 2023, eh bien, on retrouve les photos de la suite, c'est-à-dire ses deux enfants, Victoria et Sébastien, et les enfants de Sébastien, petite fille et petit garçon. Donc, effectivement, ils ont l'air très, très coquins sur cette sur ces photos.
2: On les imagine facilement courir dans ces salles.
1: Oui, et puis venir sans aucun souci. Et puis, ils ont quand même quelques hectares pour jouer dehors. Donc, c'est pas mal, c'est bien.
2: Un beau petit jardin, oui. Oui,
1: c'est ça, un beau parc à jeux. On va se diriger vers l'escalier d'honneur. Dans cet escalier, on a effectivement la rampe que l'on doit à Jean Lamour, donc à qui l'on doit aussi les grilles de la place Stanislas. Et des fois, je dis aux visiteurs, eh bien, c'est le seul objet classé monuments historiques que vous avez le droit de toucher, puisque si on a besoin de céder pour descendre, de se sécuriser en tout cas, eh bien, on peut la toucher, cette rampe.
2: J'imagine que les gens la touchent du coup, en se disant, ah bah, là, je peux toucher, ça va.
1: Pas forcément, mais vous voyez, c'est le petit truc. Bon, c'est agréable aussi. Hein, on a touché une rampe de Jean Lamour. Hein, et puis, dans cet escalier, on a aussi un des trésors. Alors, vous allez me dire, il y a beaucoup de trésors. Ben oui, mais il faut venir les découvrir. Hein. Donc, un autre trésor, c'est l'arbre généalogique de la famille. Hein, un parchemin qui date du XVIIIe siècle. Hein, à peu près 35 générations qui sont représentées ici. Donc, c'est quelque chose d'assez exceptionnel dans cet escalier.
2: Mmh, effectivement. Il descendait donc des comtes d'Anjou, alors ?
1: Alors, ils descendaient effectivement des comtes d'Anjou. Ils ne sont pas originaires. Cette famille de Beauvau-Craon n'est pas originaire de Lorraine. Elle est originaire d'Anjou. Elle a suivi le roi René d'Anjou lorsqu'il est devenu le duc René de Lorraine par mariage. Voilà.
2: Et donc, ce château, ils l'ont eu comment ?
1: Alors, en fait, au XVIIIe siècle, donc on est à l'apogée du duché indépendant de la Lorraine. Je vous rappelle que Marc était l'ami d'enfance du duc Léopold. Ça a permis à Marc d'acquérir les terres sur lesquelles il veut faire construire ce château. À partir de là, Marc a été le commanditaire de ce château. À partir de 1720 jusqu'à 2026, il a toujours appartenu à la famille.
2: C'est quand même assez fort qu'il n'y ait qu'une seule famille qui l'ait possédé tout du long, alors.
1: Oui, on en est à la 9e génération à l'heure actuelle avec Victoria et Sébastien. C'est vrai que c'est assez exceptionnel pour un château à notre époque. On monte ?
2: On monte.
1: Changement radical d'époque pour le premier étage. Pourquoi ? Parce que au XVIIIe siècle, seul le rez-de-chaussée a été terminé. Et au premier étage, on va avoir deux périodes d'aménagement. Une période 19e siècle et la dernière période voulue, les derniers aménagements souhaités par Minnie de Beauvau-Craon dans les années 1990 et tout début des années 2000 pour exposer un mobilier royal commandé par Louis XVIII pour sa maîtresse, la comtesse Duquela, donc Zoé Duquela. On va passer à droite.
2: Merci. On passe pas à deux, effectivement.
1: Non, il y a certaines portes qui sont petites au premier étage. Donc, ici, on a un salon souvenir qui est consacré à Louis XVIII, puisqu'on possède au premier étage le mobilier commandé par Louis XVIII. On ira dans la pièce tout de suite après. C'est les pièces, les dernières pièces ont été aménagées sur la volonté de Mini par les élèves de l'école Boulle. Et c'est un projet scolaire. Et ces élèves ont voulu rendre hommage au roi Louis XVIII en créant cette pièce. Donc beaucoup de caricatures, d'objets, de portraits représentant le roi. On va encore passer par la petite porte. Et on va arriver dans une grande pièce dans laquelle on retrouve le premier mobilier, la première partie en tout cas du mobilier commandé par le roi Louis XVIII. Donc on est ici en présence du mobilier du salon de musique du château de Saint-Ouen. Donc ce mobilier qui est arrivé par héritage dans ce château de Harouët. Le mobilier classé monument historique, c'est assez aussi exceptionnel de posséder des pièces de cette envergure, on va dire. Donc on a ici le vert tendre, on va dire, et puis on verra tout à l'heure le bleu royal. Mais en tout cas, j'allais dire assez exceptionnel pour cette pièce, elle est très très claire par rapport... On a une opposition en fait entre le rez-de-chaussée et le premier étage au niveau... Ah oui, parce qu'il faut se dire qu'au XVIIIe siècle, le seul moyen de chauffage c'était les cheminées et il fallait isoler quand même les murs. Donc boiserie et tapisserie, c'était les isolants de l'époque. Donc dans cette pièce, on a vraiment la clarté exceptionnelle. Et puis on a un superbe lustre en cristal de baccarat, aussi.
2: Il impose, oui.
1: Il impose, mais il va très bien dans ce cadre. Bon, nous, on n'aurait pas les pièces pour à la maison.
2: Non, effectivement. Et il y a du mobilier un petit peu plus moderne aussi, ici.
1: Alors, le mobilier moderne, on va dire, ça fait partie d'une exposition temporaire. Le Centre des Monuments Nationaux organise pendant la saison, on va dire de mai à octobre, des expositions temporaires. Là, nous sommes en présence d'une série de sièges d'un artiste qui travaille avec le bois de la forêt de Fontainebleau, qui habite à côté de Fontainebleau, Jean-Guillaume Mathieu, qui est designer, décorateur, sculpteur. Et là, libre cours à son imagination, c'est les tabourets, les repose-pieds et... un trône contemporain ici. Donc là, on a encore une quinzaine de jours cette exposition, je pense. Et puis après, on rentrera dans la petite saison pour le château. Alors si nous avions le mobilier du salon de musique du château de Saint-Ouen, la pièce suivante, on va voir le mobilier du salon de billard du château de Saint-Ouen. Assez imposant aussi, c'est clair. Bon, bleu royal, bien entendu, avec tout un ensemble de banquettes et de fauteuils et chaises, donc tout autour. On retrouve Louis XVIII à sa table de travail. On retrouve aussi le portrait de sa maîtresse ici. Et puis accompagné de ses deux enfants, Hugolin qui va mourir avant sa mère, et puis Valentine qui héritera donc de Zoé Duquela et qui sera une princesse de Beauvau-Craon par mariage. D'où ce que je vous disais tout à l'heure que le mobilier suivra par héritage. On change encore d'époque ?
2: On peut changer d'époque encore.
1: Alors, on va quitter Louis XVIII et on va aller voir une pièce qui a été créée à l'époque de Napoléon III. On va se diriger vers le Salon Doré, un salon donc décoré pour accueillir, normalement, Napoléon III, qui venait souvent prendre les eaux à Plombières-les-Bains, donc pas si loin que ça avec son épouse. Le prince de l'époque souhaite inviter Napoléon III et il faut donc une chambre digne de le recevoir. On fait donc appel au décorateur Hébert qui va se faire aider par les quatre dames de la maison qu'on appelle aussi les quatre sœurs polonaises. Elles sont représentées en cariatide, on pourrait s'amuser à les chercher, à les retrouver, puisque les noms sont indiqués sous chaque cariatide. On a notamment une des cariatides, Delphine, qui sera l'élève et la muse de Frédéric Chopin. Il faut bien penser que Frédéric Chopin a des origines lorraines aussi. Malheureusement, cette pièce n'a jamais été terminée parce que le prince de l'époque... tombe, il monte sur une échelle et il tombe. Paralysé, il est ramené à Paris. Il décède quelques temps plus tard. Donc c'est son fils qui va être le nouveau prince, qui ne souhaite pas garder. Donc bien entendu, les travaux se sont arrêtés. Napoléon III n'est jamais venu. Mais ceci étant une anecdote pour ce château et la continuité justement au niveau de la famille, le nouveau prince ne souhaite pas conserver ce château. Que se passe-t-il donc ? À Tantonville, le village à côté, nous avons des frères brasseurs qui cherchent un entrepôt pour stocker la bière ou et faire sécher le houblon. Ce sont les frères Tourtel. On connaît bien le nom Tourtel à l'heure actuelle encore. Bon, il faut dire que dans la petite histoire du château, ils posséderont le château que 24 heures. On a évoqué Valentine tout à l'heure, la fille de Zoé Duquela, princesse de Beauvaucran par mariage. Elle se précipite en Lorraine pour racheter le château. C'est pour ça que je vous disais tout à l'heure que depuis 1720 jusqu'à 2026, et bien finalement, hormis les 24 heures à Tourtel, et bien le château est resté dans la famille Beauvaucran. Belle pièce, de toute façon, même si elle n'a pas été terminée, bien entendu.
2: C'est très doré, effectivement.
1: Ah, c'est, là, on ne peut pas nier. Il n'y a aucun souci sur le fait que ce soit doré. Le Centre des Monuments Nationaux a meublé cette pièce, avec notamment donc, le mobilier, bien entendu, mais aussi une tapisserie des Gobelins.
2: Oui, le mobilier n'est pas forcément d'origine, en fait, dans ce château.
1: C'est le seul qui n'est pas d'origine. Voilà, tout le reste, tout le mobilier que l'on retrouve dans les différentes pièces est d'origine. Voilà. Bon, après, ça termine aussi cette pièce, finalement. Voilà,
2: oui, de toute façon, comme elle n'était pas vraiment terminée, on ne sait pas trop ce qu'il y avait dedans.
1: Non, a priori, ça aurait quand même dû être une chambre. Donc, rien à voir, on va dire, avec le mobilier exposé ici. Mais le mobilier va très, très bien dans cette salle, par contre.
2: Voilà. Ça aurait pu être une brasserie, si Tourtel l'avait gardée.
1: Oh non, peut-être pas à cet étage-là, quand même. Non, au rez-de-chaussée, pourquoi pas, mais non, pas, non, je pense pas au premier étage. Voilà, on a découvert un petit peu les trésors du château. On va sortir un petit peu,
2: oui,
1: parce qu'on a quand même deux types de jardins, ça peut être aussi très sympa. Alors bon, avec le temps qu'il fait aujourd'hui, en tout cas, c'est peut-être pas forcément le plus agréable, mais c'est toujours sympathique d'avoir un petit peu de verdure et puis de montrer aussi aux visiteurs la différence, bon, même s'ils sont libres pour la visite des jardins, mais la différence entre deux types de jardins, le parc à la française et puis le jardin anglais, donc deux types qui s'opposent totalement.
2: Et ben on va voir ça tout de suite.

0: Voilà, donc, on descend vers le parc à la française. On va passer au-dessus des douves. Ça, c'est une des caractéristiques aussi de ce château, puisque les fondations datent de la Renaissance. En fait, nous sommes en présence du troisième château qui a été construit sur ces terres. Donc, d'où la présence des tours aussi et des douves. Donc, on descend vers le parc à la française. Un parc qui a été voulu par le septième prince de Beauvau-Craon, seulement fin des années 50. Donc, parc à la française, une symétrie parfaite, que de la verdure, des taupières, hein, donc les arbustes qui sont taillés hein, de chaque côté de cet axe de symétrie. Quelques statues aussi, et puis la vue sur la campagne. Et si on se retourne, eh bien, vous voyez une façade totalement, totalement différente par rapport à cette façade côté tout court où nous étions tout à l'heure. Hein. Donc là, on est vraiment, on oublie en fait le village, on oublie les voitures et puis on se retrouverait presque en robe du XVIIIe siècle pour se promener gentiment. Hein. Donc aussi une partie bosquée, comme on dit, donc de forêt. Et puis on va aller voir la différence avec le jardin anglais.
1: Vous faites justement des journées un peu comme ça, costumées. Par exemple, je crois qu'il me semble pour les journées du patrimoine dernièrement, vous l'aviez fait.
0: Non ? Alors aux journées du patrimoine, traditionnellement, ça doit faire la troisième année, ce sont les costumés du carnaval vénitien de Remiremont qui viennent. Toujours très appréciés avec des costumes différents chaque année, hein, mais très très sympa aussi. Alors déambulation dans les jardins et puis depuis 2 ans maintenant, on organise avec eux la descente des marches, donc en musique, hein, petit défilé en fait, hein, que les gens apprécient fortement d'ailleurs. Bon, c'est toujours agréable une petite ambiance comme ça.
1: Bah oui, c'est féerique.
0: Oui, c'est ça. Donc là, on est à l'entrée du bosquet, l'allée qu'on appelle l'allée des cavaliers. C'est aussi très, très sympa. Des arbres qui ont un certain nombre d'années, hein, il faut le dire aussi. Hein. Bon, qui mènent au ruisseau, enfin, à la canalisation qui alimente les douves, en fait. Et de ce côté-ci, on a un petit verger. Hein. Donc, il y a 2 vergers ici. Il y a un verger familial et puis il y a le verger qui est ouvert au public pour se promener. Hein. Et on va se diriger donc vers le jardin anglais.
1: Juste avant qu'on s'y dirige, je vois qu'il y a une pierre avec un sigle. Il y a un C, des C inversés, oui.
0: Les deux C entrelacés d'écran. Mmh. En fait. Mmh. Hein. Alors, on a des pierres où c'est BC, mais là, celle-ci, c'est les 2C. C'est aussi les 2C que l'on retrouvait. On n'a peut-être pas fait attention tout à l'heure, mais sur la rampe de l'escalier d'honneur, en fait. Hein, exactement la même chose.
1: Voilà. Mmh. Effectivement.
0: Donc là, on longe les douves, et puis on va arriver petit à petit vers un jardin anglais. Donc c'est la nature qui reprend plus ou moins ses droits. Hein. Il n'y a pas de symétrie, c'est vraiment plus intimiste en fait. Hein. Très sympathique aussi au niveau ambiance, puisque on longe les anciens communs qui datent de la Renaissance et on a une superbe perspective sur un ancien pigeonnier. Enfin, j'adore ce coin. C'est quand on veut s'isoler un petit peu, ça peut être sympa aussi.
1: Oui, parce qu'on peut venir donc faire les visites et puis après se poser un peu dans le jardin aussi.
0: Oui, bien sûr. Et puis, les personnes qui ont déjà visité le château viennent des fois simplement se promener dans les jardins. Donc, on a vraiment deux possibilités. Donc, par contre, le château se visite uniquement en visite guidée puisqu'il est encore partiellement habité régulièrement. Donc, on ne peut pas laisser les visiteurs se promener. Mais les gens aiment bien parce qu'ils aiment bien apprendre l'histoire aussi, même l'histoire de la famille. Hein, c'est toujours un petit peu anecdotique. Hein. Donc, c'est quelque chose. Non, c'est très, les visiteurs sont très surpris en tout cas. Donc vous voyez là, on a la chance d'avoir les astères qui sont en fleurs, donc des astères de différentes couleurs, hein, et puis donc cette fameuse perspective avec le pigeonnier au fond.
1: C'est vrai que c'est magnifique. Ouais. Avec les couleurs d'automne qui vont arriver.
0: Oui. Et puis bon, c'est vrai que on a des fleurs qui fleurissent selon l'année. Hein. Bon, là, ça va. C'est joli. Puis on a du rose, on a du blanc, on a du mauve. Voilà, on a des roses. Et puis on a un gardien qui adore s'occuper du jardin anglais. Donc voilà. Et le jardin anglais ne date que des années 1980. Donc, vous voyez, ce sont des aménagements qui sont relativement récents en fait.
1: Oui, parce qu'il est tout seul à s'en occuper, ou il y a déjà des jardiniers avec lui?
0: Non, le jardin anglais, il n'y a que le gardien qui s'en occupe. C'est son domaine. Donc on franchit la grille et on va arriver vers les anciens communs qui datent de la Renaissance, donc deuxième château, époque de la famille de Bassompierre. Et un carré qu'on appelle, bien entendu, le carré Bassompierre.
1: On cherche pas compliqué.
0: Non, bah pourquoi chercher compliqué, hein, franchement. Donc avec quatre gros arbres que l'on appelle des catalpas, qui sont très imposants en tout cas, et qui finalement donnent une certaine ambiance aussi à cette petite cour. Donc les portes bleues aussi, des portes vers les anciennes écuries qui sont fermées au public, mais voilà, qui existent encore. Et puis cette fameuse porte Bassompierre qui était la porte cochère entre les communs et le village en fait, donc réservée à tout ce qui était service. Voilà. Bon, très jolie de l'extérieur. Ici, de l'intérieur, elle offre, je veux dire, c'est une porte cochère, mais de l'extérieur, c'est assez sympathique. Donc là, on va franchir le quatrième pont. Tout à l'heure, je vous ai dit quatre ponts. Donc, on franchit le quatrième pont. Et finalement, on a fait à peu près le tour, puisqu'on ne peut pas aller côté ouest. Mais on va dire qu'on a fait le tour du château pour revenir vers l'entrée. Oui, on a des petits habitants, des coins-coins.
1: C'est animé.
0: Ah oui, les cigognes sont parties. Donc, il nous reste les canards encore. Et pour la plus grande joie des visiteurs, des jeunes en tout cas, on a tous les marrons qui sont en train de tomber. Là, voilà. J'ai bien dit des marrons, j'ai pas dit des châtaignes. Hein. Attention à ne pas confondre, au moins pour les enfants. Voilà, donc un château, on ne l'a pas évoqué, mais une convention qui a été signée au printemps 2021 entre le Centre des Monuments Nationaux et puis la famille pour confier en fait... on va dire la gestion commerciale, touristique, l'ouverture au public, les événements, les animations, les locations de salles au Centre des Monuments Nationaux. C'est assez exceptionnel puisque c'est le seul monument en France qui a ce statut. Et ça permet effectivement une ouverture entre Pâques, on va dire, et puis la fin des vacances de la Toussaint, avec certaines animations, comme là, on va avoir certains ateliers créatifs pendant les vacances de la Toussaint, un atelier avec création de champignons, enfin de création de champignons, on les mange pas ceux-là, par les enfants, et puis un atelier Halloween. On a deux spectacles enfants pour les enfants et familiaux, le 17 et 18 octobre. Et pour la première année, un spectacle sur le thème d'Halloween. Voilà, donc il y a des petites choses comme ça. Il faut, les enfants aiment bien. On a le petit noyau qui vient toujours aux ateliers. C'est assez sympathique aussi, ça. Les enfants aiment bien. Ils se retrouvent dans l'enceinte du château. On est dans une salle du château. Voilà. Ils font leur petit tour aussi, selon le temps que l'on a. Voilà. Mais oui, et puis pendant les vacances, il faut aussi penser aux enfants. Mmh. Voilà.
1: J'imagine que sinon, vous avez aussi des enfants qui viennent pour le temps scolaire, peut-être aussi. Vous recevez des scolaires, des visites scolaires ou...
0: Ah oui, on a des classes qui viennent, alors essentiellement au mois de juin, bien entendu. On leur a créé deux ateliers aussi, donc visite bien entendu du château, mais selon les professeurs des écoles, choisissent un atelier, on a deux ateliers, atelier blason, et dans ce cas-là, la visite, elle est plutôt axée sur tous les blasons que l'on peut retrouver dans le château, ou un atelier tapisserie. Alors là, on a le choix. Et donc, blason, ils créent leur propre blason. On leur explique les symboliques. Et puis, tapisserie, ils ont chacun leur petit métier à tisser. Et puis, ils repartent les uns et les autres avec l'objet de leur création.
1: C'est chouette aussi, ça.
0: Oui, et puis ça aussi, ils aiment bien. Ils aiment bien. Puis ils créent quelque chose, que ce soit les ateliers créatifs familiaux, on va dire, ou pour les scolaires, ils repartent avec leur objet. Donc ça, il y a toujours quelque chose, c'est bien. C'est bien.
1: Du coup, si on veut faire cette visite guidée, sinon, alors pendant les vacances scolaires, par exemple, comment ça se passe? Alors, vous êtes ouvert quand exactement?
0: Alors, par exemple, sur les vacances de la Toussaint, puisqu'on rentre dans la moyenne, voire basse saison. Hein. Le château est ouvert de 10h à 12h45 et 13h, ou 13h45, 14h, jusqu'à 18h. Les visites sont toujours guidées à heure fixe, 10h30 et 11h30 le matin. En semaine, alors c'est vrai qu'on différencie week-end et semaine, en semaine, les après-midi, c'est 14h30, 15h30 et 16h30. Et le week-end, c'est toujours 10h30 et 11h30 pour le matin, 14h, 15h, 16h et 17h.
1: Est-ce qu'il faut réserver en avance en vous appelant ou...
0: Ah, c'est mieux parce que si on a des réservations de groupe, on peut malheureusement pas étendre le nombre de participants. Mais il y a toujours un petit oui ou messenger, un petit mail, téléphone. Voilà, on est toujours. Mais il n'y a aucune obligation. De toute façon, si vous arrivez avant l'heure de la visite, vous pouvez aller dans les jardins avant et retrouver la guide juste à l'heure de la visite. Donc il n'y a aucun souci en principe. Là, bon, c'est bien. On n'est pas en plein été non plus. Hein. Voilà.
1: Et justement, après, en plein été, c'est plus récent. Enfin, il y a plus de visites, c'est ça?
0: Alors, en période estivale, c'est-à-dire à partir du mois de juin jusqu'aux Journées du patrimoine, donc troisième week-end de septembre, en fait, ce sont toujours les mêmes horaires, jour de semaine ou week-end, 10h30, 11h30, 14h, 15h, 16h et 17h. C'est parce qu'après, bon, on passe un petit peu dans la basse saison.
1: Très bien. Il faut compter à peu près combien de temps pour la visite?
0: On compte à peu près 50 minutes pour l'intérieur du château, hein, bien entendu. Et puis après, ben, le temps que vous souhaitez dans les jardins.
1: Oui, là, on a le temps qu'on veut.
0: Voilà, exactement, puisque la visite est libre pour les jardins, donc il n'y a pas de souci.
1: Très bien. Et côté tarif, on est à combien?
0: Alors, le tarif adulte est à 11 euros, donc par adulte, et la gratuité pour les jeunes moins de 26 ans. Voilà, donc c'est l'accès à la culture pour les jeunes en fait. Hein. Mais on a un public familial et les enfants sont intéressés. C'est ça qui est agréable aussi. Hein. Et puis les jeunes, bah oui, ça leur permet effectivement de venir découvrir quelque chose, un patrimoine local. Ils n'auraient peut-être pas eu de l'idée s'ils devaient aussi débourser un petit peu de sous.
1: Et donc le château d'Arouy aussi fait partie du loto du patrimoine cette année.
0: Oui, il a été sélectionné effectivement pour le loto du patrimoine. Donc on va attendre de voir ce que ça donne. Effectivement, donc avec la Fondation du patrimoine, hein, Mission Patrimoine, essentiellement pour les travaux qui devraient être prévues pour les douves, puisqu'il faut savoir que les douves maintiennent les fondations du château.
1: Oui, donc elles sont primordiales.
0: Primordiales, tout à fait.
1: Dans ça, il n'y a plus de château.
0: Ah, c'est les risques. Voilà, il faut prévoir, effectivement. Et puis avec le climat qu'on a à l'heure actuelle, oui, il faut faire attention. Moi, je pense qu'on a à peu près fait le tour maintenant. J'allais dire à vos auditeurs qu'ils viennent voir de leurs propres yeux.
1: Eh bien oui, venez effectivement. Enfin, merci beaucoup en tout cas.
0: Je vous en prie, merci à vous.
1: Et oui, merci beaucoup Aline Hissler, notre guide du jour, guide au château de Arouy. Elle est également gestionnaire de location de salles et elle s'occupe de la programmation des animations culturelles. Merci donc pour cette visite très intéressante. Et si vous voulez donc la voir au complet, cette visite, vous pouvez retrouver Aline sur les horaires qu'elle avait cités. Vous pouvez retrouver tous les détails sur le site internet du château d'Arouy et vous rendre donc sur place pour découvrir ces beaux jardins et ces très belles salles. Et si vous voulez aider à la préservation du château de Arouy, vous pouvez également participer au loto du patrimoine. Et c'est la fin de ce 35e numéro d'Histoire locale, cette émission qui vous fait découvrir l'histoire des monuments ou de villages qui font la richesse de notre beau territoire. Ce sera le dernier numéro pour le moment puisque je m'en vais donc de Radio Déclic vers de nouvelles aventures, à voir ce que devient cette émission, si elle prendra un autre format avec d'autres personnes sur Radio Déclic ou sinon si effectivement je vous retrouverai sur d'autres radios peut-être ou qu'elle reviendra dans quelques mois. Je ne sais pas encore ce que va devenir cette émission, mais en tout cas j'ai beaucoup apprécié la créer sur Radio Déclic ces dernières années. Et je vous invite à écouter les 34 autres épisodes où il y a eu d'autres contributeurs aussi. Il y a eu notamment André De Jaune qui a aussi œuvré en vous racontant notamment l'histoire de Villers-le-Sec, mais pas que. Donc n'hésitez pas à retrouver les 34 autres épisodes et puis à partager autour de vous. Et je vous souhaite donc une très bonne journée sur Radio Déclic.
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2: Et bonjour à toutes et à tous et bienvenue sur Radio Déclic. Si jamais vous nous rejoignez, merci de le faire. Voici votre édition du jour de votre émission quotidienne Déclic Midi, l'édition du mardi 13 octobre. Il est actuellement midi au moment de la première diffusion de cette émission. Bon appétit si vous êtes en train de manger. Qu'est-ce qui vous attend dans cette édition, dans cette émission? Eh bien déjà, nous avons notre invité du jour. Il s'agit d'un de nos bénévoles. Il s'agit de Denis Denassy. Bonjour Denis.
3: Bonjour Élie.
2: Comment vas-tu?
3: Très bien, très bien. Je suis à l'écoute des nouvelles.
2: Eh bien, très bien. Oui, elles vont arriver dans quelques instants. Mais pour informer nos auditeurs de quoi nous allons parler dans quelques instants aussi avec toi, eh bien, nous allons parler d'un prix que tu as reçu. Tu es lauréat du prix Paul Fournel 2026 pour une nouvelle que tu as écrite. Tu nous en diras un petit peu plus dans quelques instants.
3: C'est entendu. D'accord, avec plaisir.
2: Et puis, nous aurons aussi en fin d'émission un agenda cinéma pour voir un petit peu qu'est-ce que vous pouvez aller voir comme film au cinéma de Toul. Et bien sûr, pour la chronique actuelle, je vais revenir sur l'acte 5 des lycéens. Ils sont mobilisés toute la journée. Mais avant ça, donc, on s'informe avec le Flash Info. 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
2: Et je vais vous en parler quand même un petit peu de l'acte 5 dans ce flash info, évidemment. Donc, acte 5, mobilisation des lycées. Des manifestations ont commencé ou sont prévues un peu partout en France aujourd'hui. Les lycéens sont accompagnés de syndicats étudiants notamment. À Paris, la militante écologiste suédoise Greta Thunberg s'est jointe à la manifestation en soutien. À Nancy, la manifestation commencera au centre-ville dès 13h. De nombreux établissements scolaires sont déjà en blocus complet depuis ce matin, comme notamment à Brabois ou encore le lycée Poincaré. Je vous en parlerai plus en détail de cette journée à acte 5 des lycéens dans la chronique Actu. La campagne de vaccination contre la grippe commence un peu partout en France. Du côté du pays de Colombey, du sud toulois, les professionnels de santé du sud toulois sont mobilisés pour pouvoir vous vacciner, que ce soit des infirmières, des médecins, des sages-femmes et des pharmaciens. Ils peuvent vous vacciner. Si vous avez des questions sur le sujet, rendez-vous au prochain Café Gourmand de Santé le jeudi 29 octobre de 9h30 à 11h30 à la Maison des Habitants pour rencontrer le docteur Éric Pierrot. Vous avez besoin d'aide pour des démarches administratives? Eh bien, sachez qu'une permanence de France Service aura lieu le lundi 19 octobre de 10h à midi au sein de la mairie de Brulay. Vous pouvez contacter votre France Service pour prendre un rendez-vous et savoir quels documents apporter le jour J. Une cyberattaque a touché des groupes frigorifiques dans des supermarchés de France. Deux magasins de producteurs locaux sont touchés en Meurthe-et-Moselle. Selon Ici Lorraine, les magasins Ferme des Fruitiers à Vendeuvre et à Séchamps ont été victimes de cette attaque. Celle-ci a eu lieu dans la nuit de dimanche à lundi. Une cyberattaque a touché les systèmes réfrigérants, montant les températures jusqu'à des 50 degrés dans les frigos et 25 dans les chambres froides. Résultat, des stocks de plusieurs jours ont dû être jetés. Tous les produits frais, que ce soit viande, yaourt, fromage, des magasins de Vendeuvre et Séchamps ont dû être retirés de la vente. Celui de Gouavier a été épargné, cela dit. Les hackers ont également empêché l'envoi d'alertes sur les portables des dirigeants qui n'ont donc pas pu agir en temps et en heure. Et donc tous ces stocks ont dû être jetés malheureusement. Ailleurs, en international, la Hongrie adopte une première loi supprimant des dispositions anti-LGBT+ de l'ère Orban. Les députés hongrois ont voté cette suppression ce mardi. Il s'agit d'une loi de protection de l'enfance de 2021, condamnée par l'Union européenne à l'époque. Elle interdisait la promotion, entre guillemets, de l'homosexualité auprès des mineurs. Et côté météo, le temps restera plutôt grisâtre aujourd'hui tout au long de la journée, avec jusqu'à 18 degrés du côté de Toul, 17 à Colombelles-les-Belles et 16 à Saxonction. Du côté de la colline de Sion, attendez-vous d'ailleurs à quelques averses dans l'après-midi, donc si vous voulez sortir, n'oubliez pas votre parapluie. Demain, mercredi, le soleil refera quelques apparitions timides au matin avant de rester visible l'après-midi et il fera jusqu'à 17 degrés demain en terre de Lorraine. Voilà donc pour les informations et je vous propose qu'on continue dans l'actu avec donc la chronique. 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
2: Et c'est une nouvelle journée de mobilisation pour les lycéens. Ce mardi 13 octobre, la contestation entre dans son cinquième acte. Des établissements bloqués, des manifestations dans plusieurs villes de France, des enseignants mobilisés et une figure internationale aux côtés des jeunes, Greta Thunberg. Mais derrière les images de blocage et les slogans, une question se pose. Qu'est-ce qui pousse ces lycéens à descendre dans la rue et le gouvernement est-il en train de leur répondre? Nous allons voir ça dans cette chronique. Pour comprendre cette mobilisation, il faut donc remonter à la mi-septembre. Au départ, des lycéens se mobilisent à Paris pour dénoncer leurs conditions d'études et le manque de moyens dans l'éducation nationale. Les revendications se précisent rapidement, des classes surchargées, des professeurs absents et non remplacés, des bâtiments parfois dégradés, des emplois du temps difficiles à supporter et Parcoursup toujours au cœur des inquiétudes sur l'avenir des élèves. Le mouvement prend de l'ampleur au début du mois d'octobre avec des blocages d'établissements et des rassemblements dans plusieurs villes de France. Le 6 octobre, l'acte 3 marque un tournant aussi avec des manifestations importantes et le soutien de parents, d'enseignants et de syndicats. Mais la mobilisation s'accompagne aussi de tensions et de violences dans certains établissements. Par chez nous, du côté de Nancy, je ne vais pas citer tous les nombreux feux de poubelle qu'il y a eu, mais nous avons notamment la porte du lycée Loritz qui est partie en poussière, ou encore la grille d'entrée du lycée Varoco qui avait fondu. Donc, ces deux établissements ont dû être fermés au public et les cours sont à distance. Des personnels de l'éducation nationale aussi ont été blessés, des dégradations sont signalées et des affrontements avec les forces de l'ordre alimentent les inquiétudes un peu partout dans le pays. Pour les organisateurs, le message est clair, ils estiment ne pas avoir été suffisamment entendus et veulent maintenir la pression sur le gouvernement. Sans violence, il va de soi que les casseurs ne sont pas forcément ceux qui sont en train de manifester. Et cette colère se fait également donc entendre par chez nous. À Toul, des mobilisations ont eu lieu notamment devant le lycée Majorelle au début du mois. Je vous invite d'ailleurs à entendre nos jeunes au micro de Déclic sur notre site internet. Vincent était allé promener son micro mardi dernier, donc vous pouvez le retrouver en podcast. Selon l'Est Républicain, la mobilisation touche notamment Nancy, Metz et Lunéville. Aujourd'hui, le quotidien régional rapporte des blocages et des perturbations devant plusieurs établissements. D'ailleurs, à Lunéville, des lycéens s'étaient déjà rassemblés hier, le 12 octobre, devant le lycée Bichat. Ils étaient environ 300. À Nancy, après les tensions observées ces derniers jours, eh bien, un nouveau cortège est annoncé à 13h ce mardi, départ Place Carnot. La mobilisation n'est donc pas uniquement parisienne, mais elle concerne aussi les établissements de notre territoire. Et derrière ces rassemblements, il y a des préoccupations très concrètes. Comment suivre correctement les cours lorsqu'un professeur n'est pas remplacé? Comment étudier dans des classes surchargées? Et comment préparer son avenir quand l'orientation devient une source de pression supplémentaire? Pour beaucoup de jeunes, le problème ne se résume pas une réforme précise. C'est aussi le sentiment que leurs difficultés quotidiennes ne sont pas suffisamment prises en compte. Autre image forte cette journée du mardi 13 octobre, la présence de Greta Thunberg aux côtés des jeunes mobilisés devant le lycée Paul-Éluard à Saint-Denis. La militante écologiste suédoise est devenue mondialement connue grâce aux grèves scolaires pour le climat. Eh bien, sa présence rappelle une chose, c'est que les jeunes savent se mobiliser pour défendre leur avenir et demander des comptes aux responsables politique. Attention toutefois à ne pas confondre les revendications. Le mouvement actuel porte principalement sur l'école publique, ses moyens et les conditions d'études. Il ne s'agit pas simplement d'une nouvelle grève pour le climat. Mais le symbole est quand même fort. Greta Thunberg, qui a contribué à faire entendre la voix de la jeunesse sur la scène internationale, apporte aujourd'hui une visibilité supplémentaire à cette contestation. Même si on voit aussi que d'autres pays commencent à soutenir aussi ce qui se passe en France, notamment en Allemagne, il y a eu quelques mobilisations ces derniers jours en Allemagne pour soutenir les lycéens français. Donc face à cette mobilisation, le gouvernement a d'abord insisté sur le maintien de l'ordre et la nécessité de faire cesser les violences. Le président Emmanuel Macron a appelé les jeunes à manifester dans le calme, dans l'ordre et dans le respect des personnes et des biens. Il a également défendu le principe du dialogue et de la concertation. Mais sur le terrain, l'exécutif a annoncé le déploiement de 3000 professeurs remplaçants dans les établissements les plus en difficulté. Selon les informations rapportées par Le Monde, ce déploiement a commencé. Selon certains témoignages que l'on peut lire sur les réseaux sociaux, certains professeurs professeurs sont parfois envoyés à des kilomètres de chez eux et surtout pour des enseignements dont ils ne sont pas habitués. Par exemple, un professeur de maths peut être envoyé pour devenir professeur d'anglais, ce qui peut être un peu compliqué pour eux. Le gouvernement affirme aussi vouloir examiner les propositions exprimées par les lycéens, notamment à travers une plateforme de concertation. Il y avait eu de nombreux messages déjà ces derniers jours, je crois plus de 66 000. Mais c'est à vérifier, parce que je n'ai pas regardé aujourd'hui combien il y en a eu, mais il doit y en avoir encore plus. Mais ces annonces ne convainquent pas les organisations mobilisées. L'Union syndicale des lycéens réclame notamment la suppression de Parcoursup et un plan de 10 milliards d'euros pour les lycéens, pour les lycées. Les syndicats de l'éducation soutiennent également le mouvement, estimant que les revendications concernant les moyens, les remplacements et les conditions d'enseignement sont légitimes. Le désaccord est donc profond. D'un côté, le gouvernement met en avant les mesures annoncées et une mobilisation qui, selon lui, ralentit. De l'autre, les lycéens réclament des changements plus importants et des engagements concrets. Alors, qu'est-ce qu'on peut attendre finalement de cet acte 5? Eh bien, cette journée doit permettre de mesurer si la mobilisation s'essouffle à l'approche des vacances scolaires ou si, au contraire, elle parvient à s'installer durablement. À Nancy, comme ailleurs, les prochains jours seront donc déterminants. Le gouvernement peut-il répondre aux revendications sans modifier profondément ses choix budgétaires? Et les lycéens obtiendront autre chose que des annonces. Car au fond, derrière les blocages, les cortèges et les tensions, il y a une génération qui demande à être écoutée. Et le véritable enjeu dépasse cette seule journée de mobilisation. Il s'agit de savoir quelle école la société veut offrir à sa jeunesse. Pour écrire cette chronique, je me suis servi des articles qui relatent en direct les manifestations sur l'Est républicain, Le Monde et France Info, ainsi que d'autres articles de ces trois médias. Et je vous invite également aussi à lire un article du média La Relève et La Peste. Cet article s'intitule « Oxfam, 2% de la fortune des milliardaires suffirait à financer le plan d'urgence des lycées ». Cet article explique que les lycéens et les étudiants réclament, comme je l'ai dit plus haut, 10 milliards d'euros pour sauver l'éducation nationale et leur avenir. L'ONG Oxfam France rappelle que seulement 2% de la fortune des milliardaires français suffirait à financer ce fameux plan d'urgence. Ce chiffre vient d'un rapport qu'ils avaient publié en 2023. Je vous laisse vraiment lire le reste de l'article, il est très intéressant. 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On aura une agoradio, un débat qui va être ouvert sur le sujet suivant: école de la République et élection présidentielle, de quoi faudrait-il parler? Donc je pense qu'on est vraiment dans le sujet d'actualité. Radio Déclic a envie de vraiment faire plusieurs agoradios comme ça avant les élections présidentielles. Il y en aura aussi une consacrée à l'urgence climatique, une autre au service public et une autre aux droits humains. Et donc celle-ci qui concerne l'éducation nationale. N'hésitez pas à venir y participer, vous êtes les bienvenus. Donc il y aura vous entendrez des micro-trottoirs, vous pourrez y réagir et puis donner votre opinion. N'hésitez pas, rendez-vous donc ce mardi, là, mardi 13 octobre, à 18h à la Maison de la Com à Villers-le-Sec. Venez nombreux, nous vous accueillerons avec plaisir pour participer à ce débat qui sera retransmis en direct sur nos ondes, donc à partir de 18h30 jusqu'à 20h. Je vous propose, avant de retrouver notre invité, d'entendre un message d'un de nos bénévoles et auditeurs qui voudrait vous transmettre donc un message sur une assemblée citoyenne qui aura lieu bientôt. Nous l'écoutons tout de suite.
4: Le 26 septembre, nous étions des milliers dans les rues pour le climat, le vivant, la paix et la justice sociale. Mais défiler ne suffit pas. La marche n'était qu'un point de départ. Partout en France, le mouvement s'organise. La plupart des territoires mobilisés ont déjà tenu leurs assemblées et font remonter leurs priorités pour bâtir un véritable contre-pouvoir. Ces assemblées locales, c'est le poumon démocratique du mouvement, l'endroit exact où l'on cesse de subir pour décider ensemble de nos actions de terrain. À Nancy, rendez-vous le mercredi 28 octobre. Pour notre assemblée citoyenne. Pas besoin d'être expert, nous serons rassemblés en tant que simples citoyennes et citoyens, porteurs de nos luttes, de nos convictions et engagés dans cet acte de démocratie par la base. Ensemble, nous écrirons les chapitres de notre charte locale à travers les ateliers proposés comme agriculture et alimentation, transport et mobilité, rénovation des logements, santé et école publique, justice sociale. C'est aussi là que nous désignerons nos délégués pour porter la voix de notre territoire au niveau national. Pour organiser au mieux l'accueil et préparer la salle, l'inscription est vivement conseillée. Écrivez-nous directement à l'adresse nancy@26septembre.org. Je répète, nancy@26septembre.org. Rendez-vous mercredi 28 octobre à Nancy. Venez avec vos idées, on passe à l'action.
2: Voilà, merci beaucoup pour ce message. Donc vous avez noté, j'espère, voilà, la date dans votre agenda et l'adresse mail, je rappelle, nancy@26septembre.org. Et si vous voulez vous renseigner un petit peu, si vous avez un peu loupé l'événement du 26 septembre, ou en tout cas pour savoir un peu le bilan, voir un peu ce qu'a donné la manifestation, n'hésitez pas à vous rendre sur le site internet du 26 septembre et vous verrez donc les dates des prochaines actions, donc dont cette date du 28 octobre. Je ne sais pas si notre invité Denis Desassi voulait rebondir un petit peu sur l'actualité des lycéens, si tu avais un mot à dire avant qu'on passe à l'interview.
3: C'est difficile de dire un mot. Je pense que la jeunesse est par définition notre avenir, qu'il faut être à son écoute et sans doute bien prendre en compte toutes les revendications qui sont les siennes, parce qu'elles sont, à mon sens, justifiées, autant en termes de manque de moyens, de difficultés de recrutement des enseignants dont la profession est finalement de plus en plus dévalorisée. Et donc, bien au-delà de ces histoires de poubelles qui brûlent et dont se repaissent un peu certains médias, je pense que c'est le cœur du problème qu'il faut prendre en compte, c'est-à-dire le besoin de se pencher sur l'avenir, parce que les jeunes, c'est à eux que le monde qui vient appartient. Voilà. Mmh.
2: Eh ben, merci beaucoup pour ce message. Effectivement, certains médias appuient sur le côté négatif des casseurs au lieu de s'intéresser vraiment à la manifestation en soi et aux messages que veulent transmettre les jeunes et qui s'inquiètent pour leur avenir. Alors, on va passer du coup maintenant aussi à l'interview. On va parler un petit peu d'écriture avec Denis. 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
2: Et oui, on te retrouve, Denis. D'habitude, on t'entend dans Impression de Jazz, hein, diffusé le vendredi à 17h. Et puis, on peut lire aussi tes articles dans Citizen Jazz. Mais là, tu viens nous parler justement d'écriture, car tu es le lauréat 2026 du prix Paul Fournel. Donc, c'est un prix qui récompense des nouvelles sportives. Raconte-nous un petit peu comment tu t'es embarqué dans cette aventure.
3: Ah, je devrais dire comment j'ai été embarqué.
2: Oui, c'est plutôt ça.
3: Je dis ça en souriant. Parce que, pour ne rien te cacher, Élise, c'est mon épouse qui a attiré mon attention sur ce concours qui, comme tu l'as dit, s'inscrit dans le cadre du fonds de dotation Sportissimo, hein, qui est une aventure vraiment très intéressante, qui a été fondée par des médaillés olympiques. Je pense en particulier aux nageurs Stéphane Caron ou Catherine Plerinski, qui en est la présidente. Et c'est une ce fonds, comment dire, son but c'est de favoriser l'émergence d'une élite sportive, mais tout en essayant de gommer les inégalités sociales. C'est vraiment une et puis de les accompagner dans leur parcours jusqu'à la transition vers leur avenir professionnel. C'est une aventure assez noble, et c'est dans ce cadre que Sportissimo a mis en place un concours de nouvelles sportives sous l'égide de Paul Fournel, qui est un écrivain, un éditeur, un passionné de sport, qui est, je crois, qui a été ou qui est peut-être encore président de l'Oulipo, et qui a été lauréat du Goncourt de la Nouvelle pour son livre Les athlètes dans leur tête, qui a eu également le prix Renaudot des lycéens. Donc voilà, c'est une belle aventure à laquelle je me suis retrouvé associé avec l'idée d'écrire une nouvelle sur le thème « Le sport, une liberté absolue ».
2: Alors, dis-nous-en un petit peu plus sur ta nouvelle, alors sans trop en dévoiler, sûr, parce que les auditeurs pourront la découvrir en ligne sur le site de Sportissimo bientôt. Donc, raconte-nous un petit peu le fond de l'histoire sans trop en dire.
3: Bon, c'est l'histoire d'un homme dont on peut penser qu'il a à peu près 35 ans et qui, depuis l'adolescence, pratique le footing, mais de façon amateur. Il fait ça 2 à 3 fois par semaine parce que bah, il aime être au contact de la nature. Et puis ça lui fait voilà du bien. Et il se trouve que son père est fan des Rolling Stones depuis son adolescence et qu'un beau jour il lui dit bah tiens tu devrais écouter la musique des Stones. Enfin lui ça l'intéresse pas plus que ça, mais bon, pour faire plaisir à son père il écoute et il le fait sur son baladeur en courant et il s'aperçoit que quelque chose d'étrange se passe, c'est que ses performances se mettent à devenir assez étonnantes, presque au niveau des professionnels. Mais je n'en dis pas plus,
2: bah
3: parce
2: non.
3: qu'après...
2: Sinon après, ça tue le suspense de la nouvelle. Donc il y avait une restriction de 10 000 signes, c'était dur à les tenir, ces 10 000 signes
3: Alors, oui et non, enfin, c'est pas très difficile pour moi dans la mesure où, pour mon travail d'écriture au sein de l'équipe de rédaction de Citizen Jazz, je suis déjà habitué à travailler sous cette contrainte qui est de 2500 signes pour une chronique de disque. Donc, on a un peu en tête la quantité de texte que ça représente. Alors, évidemment, on passe par plusieurs phases et il y a une écriture qui se produit. Bon, après toute une série de prises de notes, on construit hein, petit à petit le texte. Et il y a ce premier jet, on va dire. En général, il fait toujours un petit peu plus que les 10 000 signes. Et puis, on travaille après à le réduire. Et c'est justement très intéressant parce que ça permet de retirer beaucoup de choses qui finalement sont pas essentielles dans l'écriture. Ça permet d'aller assez droit au but parce que comme le souligne d'ailleurs très justement Paul Fournel, l'écriture d'une nouvelle, c'est un peu comme un sprint. Voilà. Donc, quand on a un peu l'habitude d'écrire, bon, on sait que il faut après passer par une phase d'épure, allez, pour employer un mot simple.
2: Très bien. Alors, le 9 octobre dernier, donc il y a quelques jours, tu étais à la remise du prix pendant la soirée de gala Sportissimo. Raconte-nous un petit peu comment c'était.
3: Alors, Sportissimo, donc, comme je l'ai dit, c'est un fonds de dotation et c'est une soirée qui était, entre autres, celle de la remise des prix, donc le prix Paul Fournel pour moi et puis le prix Paul Fournel jeunesse, hein, parce que il y a une branche jeunesse pour les moins de 18 ans, mais c'est aussi un moment de recueil de fonds pour justement mener à bien l'action de Sportissimo avec des ventes aux enchères d'œuvres qui ont été mises aux enchères ce soir-là en présence la présence très prestigieuse de bon nombre de champions ou médaillés olympiques parce que ce sont eux notamment qui sont à l'origine de Sportissimo.
2: Une belle manière de mettre en avant le sport, alors.
3: Oui, et puis Catherine Plevinsky, donc médaillée olympique, qui est la présidente de Sportissimo, tient beaucoup à ce que, on va dire, on parle du sport en termes de la tête et les jambes. Donc, non seulement à travers la manière dont Sportissimo accompagne les jeunes dans leur parcours, mais aussi en associant d'autres formes d'expression. Il y avait également une poète qui était présente, qui a lu un poème sur scène. Et puis donc ce concours de nouvelles qui avait pour but d'accrocher une branche littéraire à ce fonds de dotation. Et voilà, la tête et les jambes, comme pour reprendre l'expression.
2: Très bien. Et est-ce que tu penses te réinscrire comme ça dans des autres concours de nouvelles sur d'autres thèmes?
3: Je ne sais pas, c'est un peu tôt pour le dire. Disons que la remise du prix, je le prends pour un encouragement. Donc j'écris beaucoup toute l'année à travers Citizen Jazz, puisque J'ai créé une petite, entre 70 et 100 chroniques par an. Je travaille aussi avec des musiciens, donc j'ai l'habitude d'écrire un peu moins des nouvelles. Bon, peut-être tu te souviens du livre aussi que j'avais écrit, 100%, 100 disques en 100 mots. Voilà, ça. Alors c'est une nouvelle direction vers laquelle peut-être j'ai envie de me diriger. On verra, mais c'est une incitation, oui, à continuer ce travail particulier qu'est l'écriture d'une nouvelle.
2: Tout à fait. Effectivement, oui, ton livre, si je ne me trompe pas, c'était l'année dernière, hein, Le temps passe vite, l'argent.
3: Non, c'était il y a deux ans. C'était fin 2023, ça va faire trois ans.
2: Oh là là là, bon, bah alors là, le temps passe extrêmement vite, effectivement. Oui, j'ai l'impression que c'était hier qu'on avait fait l'interview.
3: Mais oui, absolument.
2: Elle se retrouve toujours, en tout cas, sur Radio Déclic.
3: On l'a peut-être fait début 2024.
2: Peut-être, allez, ça réduit un peu. Mais effectivement, oui, donc 100 disques en 100 mots. Déjà là, il y avait un défi aussi de 100 mots, exactement. Oui. Hein, donc, t'aimes bien les défis comme ça d'écriture.
3: Oui, mais d'ailleurs, la contrainte au sens littéraire, enfin, qui est un mot très positif, hein, c'est toujours stimulant. Donc, écrire par exemple ces 100 disques en 100 mots, ça en faisait partie. Et d'ailleurs, je tiens à préciser que dans ce livre, on va dire non pas les annexes, mais dans une partie, la dernière partie, on trouve la première nouvelle que j'avais écrite. Voilà, mais qui est encore plus courte que celle du prix Paul Fournel.
2: Pas très bien, donc on peut la découvrir alors dans ce livre-là, donc 100%, 100 disques en 100 mots. Et puis la nouvelle dont tu peux me rappeler le titre.
3: Elle s'appelle « Cours plus vite, Charlie ». Charlie, c'est le nom du personnage qui est aussi le narrateur. Et c'est un petit clin d'œil à une vieille chanson de Johnny Hallyday dans les années 60 qui s'appelait « Cours plus vite, Charlie ».
2: Voilà, encore de la référence musicale, voilà. Alors toujours. Donc on pourra la retrouver bientôt sur le site web de Sportissimo. Oui. Et toi, tu as eu un petit recueil où elle est dedans imprimée.
3: Voilà, et ce recueil, je tiens à le dire, il contient les 10 nouvelles adultes récompensées et les 3 nouvelles du prix jeunesse. Il est en vente sur le site de Sportissimo. Et je pense que bien au-delà du fait que s'y trouve ma nouvelle, c'est intéressant de le dire parce que c'est une manière de soutenir ce Sportissimo.
2: Très juste, on peut le souvenir en prenant le recueil. Et sinon, donc toi, on peut te retrouver vendredi pour un nouveau Impression de Jazz.
3: Oui, ça sera quoi le numéro 103 et on parlera, comme pour le numéro 102, d'une sélection de disques dans l'actualité du jazz. Et comme j'aime bien le faire, il y aura une présence assez marquée des musiciennes.
2: Et hâte d'entendre tout ça. Alors vendredi à 17h, on se branche sur Radio Déclic. Ouais. En tout cas, merci beaucoup.
3: Merci
2: Denis.
3: À toi, Élise.
2: Avec grand plaisir. Bonne journée. Et on va terminer donc cette émission avec l'agenda cinéma. Qu'est-ce qu'on va voir au Cinéma de Toul? 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
2: Eh bien déjà, je vous parle donc d'une projection qui va être suivie de témoignages d'acteurs et actrices locaux proposés par la communauté de communes Terre Touloise dans le cadre du Festival International Alimentaire. Il s'agit du documentaire « Femmes des terres » qui partage les récits de vie de paysannes, d'agricultrices entre la France, le Togo et la Bolivie. Ce documentaire met en lumière leurs expériences dans des contextes culturels et sociaux très différents qui partagent pour autant des engagements commun. Il relate notamment la manière dont l'organisation collective entre femmes amplifie la portée de leur lutte, favorise leur autonomie et assure un espace de soutien. Et donc ce film date de 2025 et donc il soit suivi par une discussion. Il aura lieu, cette projection aura lieu ce vendredi 16 octobre à 20h. Et sinon, vous avez aussi le film La Ligne Bleue, là-haut à 800 mètres d'altitude dans la vallée de la Bruche, à Nasviller. Des hommes et des femmes vivaient du tissage de la culture de l'orge et du seigle jusqu'à ce que les nazis viennent y construire le camp de concentration du Struthof. Aujourd'hui encore, les femmes, les hommes et la montagne portent les traces de ces blessures, les strates de cette mémoire meurtrie. Dans chaque maison dort une histoire, là-haut, à travers les fenêtres des derniers témoins. Le film film explore une topographie des lieux, une cartographie des mémoires, autant qu'il raconte une humanité. Ce film est à voir ce mercredi à 14h30 et ce samedi à 17h. Je propose un autre film aussi qui a l'air très beau et qui est en version sous-titrée au CTA de Toul, Lettre d'amour de ma grand-mère. Pendant des décennies, Ye Sogryu a survécu grâce aux lettres et aux mandats que son mari lui envoie depuis la Thaïlande. Lorsque son petit-fils Yui part sur les traces de son grand-père, il découvre que l'histoire derrière cette correspondance est bien différente de ce que la famille avait toujours imaginé. À mesure que ressurgissent des souvenirs enfouis et des gestes de dévouement restés dans l'ombre, se dessine le portrait d'existence lié à par la séparation, le sacrifice et le temps. Ce très beau film est à voir au CTA ce mercredi à 17h et dimanche à 20h, et je répète qu'il est en version sous-titrée en français. Et enfin, pour un film en famille, il y a Lydia et le vaisseau des tempêtes. Lorsque son frère aîné Tados est mystérieusement enlevé par l'envoûteur, Lydia, 11 ans, part à sa recherche dans la mer de brume. Recueillie par l'équipage du Dauphin, un navire volant, elle devient l'apprentie de l'astromagicienne Ambrosia. Celle-ci cherche deux enfants disparus, dont son propre fils. Bien décidée à résoudre ce mystère, Lydia devra apprendre l'astromagie et ainsi affronter l'envoûteur. Ce film est à voir ce samedi à 14h30 et dimanche à 10h45 au tarif unique de 3,50 €. Vous pouvez retrouver toute la programmation du CTA sur le site de la ville de Toul, www.toul.fr. Et c'est la fin de ce Déclic Midi. Je vous remercie de l'avoir suivi. Dans quelques instants, vous aurez un rendez-vous en Terre de Lorraine. Il s'agira d'une rediffusion d'un décodeur citoyen. Je vous souhaite à toutes et à tous une très bonne journée sur Radio Déclic. 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
2: Bonjour à toutes et à tous et bienvenue dans ce nouveau numéro de Décodeur Citoyen. Aujourd'hui, nous allons revenir sur la marche du 26 septembre. C'était un événement d'ampleur nationale. Nous allons parler évidemment au niveau local. Nous avions d'ailleurs un de nos reporters bénévoles qui était présent à cette marche et qui a promené son micro. Donc vous allez pouvoir entendre quelques témoignages. Je vais vous mettre dans l'ambiance de cette marche dans quelques instants. Juste avant, je vais vous faire un petit résumé. Donc cette mobilisation climatique a pris une grosse ampleur au niveau national. Selon les organisateurs, il y avait 120 000 personnes qui ont défilé dans 266 villes et communes de France pour réclamer des mesures face aux conséquences du dérèglement climatique. Alors c'était une marche pour le climat, mais c'était aussi une marche pour le vivant, la paix et la justice sociale. D'ailleurs, je vous invite, si vous ne l'avez toujours pas lu, il y a une lettre ouverte au président de la République qui avait été postée sur le site www.26septembre.org. C'est là-dessus que vous pouvez retrouver les chiffres et notamment donc ces 120 000 personnes qui ont été comptabilisées par les organisateurs au niveau national. Sachant que donc cette lettre ouverte aussi a été signée par 56 477 signataires au moment où je suis en train de parler et de vous faire ce petit topo. Et là-dedans, il y avait quand même 1249 organisations signataires qui se sont donc engagées dans cet appel. La mobilisation intervient après un été marqué par les canicules, les incendies et la sécheresse. À travers cette journée, les manifestants demandent notamment un plan d'urgence, un plan d'adaptation et des mesures pour réduire les émissions de gaz à effet de serre. Cette mobilisation nationale s'est déclinée localement. On va parler de Nancy. Un cortège s'était lancé dans l'après-midi, rassemblant associations, syndicats et citoyens autour des mêmes revendications. Donc, comme je l'ai dit, le climat, la protection du vivant, mais aussi la paix et la justice sociale. Durant cette journée, il y avait aussi un village associatif et une assemblée citoyenne, donnant à la mobilisation une dimension locale et collective. Alors, qui étaient les participants à Nancy? Pourquoi ont-ils choisi de descendre dans la rue? Et quelles revendications portent-ils derrière les pancartes? Eh bien, nous allons le voir tout de suite avec ce reportage au cœur de la marche nancéenne, dont la prise de son est proposée par Jean-Pierre.
7: Je voudrais, avant de faire les premières prises de parole, faire quelques petites précisions pour l'organisation du cortège. Même si normalement ça avait été annoncé en amont, je voudrais juste rappeler qu'en tête de cortège, nous voudrions prioritairement les citoyens qui ne se rattachent pas nécessairement à une obédience, une politique ou syndicale, qui seront suivis des organismes et représentations associatives, puis les organisations syndicales et les organisations politiques qui boucleront le cortège. Donc je vous demanderai, s'il vous plaît, de bien essayer de suivre cette chronologie dans le cortège, de sorte à ce que nous puissions, tout comme on le fait partout en France, au travers des 260 mobilisations recensées, mettre d'abord en avant les gens qui appellent, notamment le gouvernement, à prendre des mesures d'urgence qu'on va détailler pour une transformation radicale et profonde de notre système agricole, pour un respect du vivant au sens large, comme fondamentaux, la mère de toutes les luttes, si je peux m'exprimer ainsi, pour davantage de solidarité et de justice sociale, parce que on ne peut pas envisager de transformer une société en laissant des gens de côté, et parce que ça nécessite aussi tout ça, que ça se déroule dans un contexte pacifié. Et donc on en appelle en effet à ce que cette marche elle reste pacifique, familiale, et que tout le monde puisse s'y sentir en sécurité. Je vous remercie pour votre écoute, pour cette introduction.
8: Le début de la marche. Alors sur certaines pancartes, on peut lire « Agir ou cuire, il faut choisir ». Pas de justice environnementale sans justice sociale. Un petit manifestant devant qui fait beaucoup de bruit avec sifflet et poil à taper dessus, sur son dos, une pancarte. Et mon avenir alors ? Qu'est-ce qui vous a motivé ?
9: C'est un bel endroit pour retrouver les copines.
8: Ah oui ? Et à part ça ?
9: Il fait beau.
10: Tu vois, là, il y a une petite fille sur les épaules de sa maman. Elle tient une petite pancarte.
8: C'est
10: elle s'est notée « Sans fleurs, j'ai peur ».
9: Avec une jolie fleur dessinée.
10: Avec une jolie fleur dessinée.
8: Pourtant, vous êtes venu sans bouquet.
10: C'est vrai, c'est vrai.
8: Alors, qu'est-ce qui vous motive ? C'est tout ce qui vous motive, les copines.
9: On a envie de voir un petit peu d'autres personnes qui, comme nous, se soucient de l'avenir, avec tout ce qui bouge. Nous voilà à 4 mois d'été, que dis-je. C'est inquiétant quand même. Il n'y a pas si longtemps, on avait du mal à avoir 2 mois d'été. Et maintenant, on a doublé la mise, avec des étés chauds, secs, qui nous inquiètent. C'est un élément parmi d'autres.
11: Cultiver la terre, semer la solidarité, récolter l'antifascisme.
12: Je suis tellement en colère que j'ai fait une pancarte.
11: Comment faire confiance à ces élus qui nous empoisonnent en toute conscience au nom du profit ? PFAS dans l'eau, pesticides dans l'alimentation, biodiversité sacrifiée, non à la loi d'urgence agricole.
8: Donc c'est surtout le côté préservation de la nature et climat qui vous incite à venir aujourd'hui.
11: La justice sociale aussi.
8: La justice sociale aussi.
12: Enfin, les différences qui peuvent exister entre les uns et les autres. Oui, la biodiversité. Les riches qui s'octroient quand même beaucoup de choses et que voilà, c'est les plus pauvres qui vont subir les catastrophes climatiques. Le fait qu'on savait déjà depuis très longtemps et qu'on ne fait rien. Beaucoup de choses qui nous mettent en colère.
8: Ouais. Et malheureusement, on est encore pas si nombreux que ça aujourd'hui.
12: Oui, malheureusement, on va croire qu'il y a plein de petites initiatives un peu partout et que du coup, il y a plein de rassemblements.
8: Oui, ouais, c'est vrai, mais dans l'Est...
12: Il y en a normalement à Saint-Dié, à Épinal, Nancy.
11: Bon. C'est le début, les gens vont prendre conscience. On espère que les gens vont prendre conscience de ce qui se passe maintenant, que c'est effectif. Hein. Après la canicule de cet été, on ne peut plus ignorer quand même qu'on va droit dans le mur, là.
8: Eh ben merci, puis bonne manif à vous.
12: Yes.
8: Pourquoi vous participez à la marche aujourd'hui ?
11: Eh ben parce que ça fait déjà pas la première marche à laquelle je participe, parce que je trouve que la question climatique est essentielle et complètement zappée de tous les discours politiques, journalistiques et tout le bazar. Pas de problème. Oh, de toute façon, il faut s'habituer à la chaleur.
8: C'est vrai.
11: Et puis après l'été qu'on a vécu, c'est encore pire. Enfin, j'ai eu des angoisses et des nuits sans sommeil. Ouais, ouais. Vraiment. Et je pense que c'est la première fois que je suis angoissée à ce point-là. Vraiment. Et puis, parce que j'ai un enfant et j'en attends un autre aussi. Et je me demande, je me suis dit quand même, là, cet été, c'est l'été peut-être le plus frais des prochaines années. Enfin, en tout cas, de tout ce qui reste. Et je me suis dit que c'était dur pour les enfants qu'on avait aussi derrière, quoi.
8: Vous avez quand même un peu d'espoir par rapport à ce qui nous attend, notamment aux prochaines présidentielles ?
11: J'essaye d'être un peu positive, mais, mais des fois, non, j'essaye de pas trop y penser quand même.
8: Et dans ce qui nous est proposé, vous avez un petit aperçu de ce qui nous est proposé dans les différents candidats ou pas ?
11: Non ? Petit, je trouve que ça prend pas une place énorme quand même. En tout cas, dans les discours actuels, je trouve que ça prend pas une place primordiale et ça devrait... Je trouve que ça devrait prendre plus de place que le prix du carburant. Au contraire, je pense que le prix du carburant, c'est presque une aubaine pour le climat de se dire « Allez, on fait autrement et on arrête de prendre la voiture. »
8: Merci. Qu'est-ce qui vous a incité à venir aujourd'hui marcher
13: Okay, bah c'est surtout pour l'environnement, parce que tout ce qui se passe aujourd'hui en France, mais pas que, enfin on a beaucoup parlé, vu la France dans les médias, mais il y a plein d'autres pays, donc c'est beaucoup pour ça. Et pour montrer un peu, on a des amis qui doivent nous rejoindre, qui sont dans une asso écolo aussi, donc on les attend.
8: Oui, c'est le versant écologiste.
13: C'est ça, oui, c'est plutôt... C'est tout en général, mais là, un peu plus pour l'écologie.
8: Oui, aujourd'hui. Parce que comme on l'a intitulé de la marche, il est assez vaste.
13: Oui, c'est assez vaste.
8: Environnement, justice sociale, paix.
13: Ouais. Oui, bah non, c'est quand même pour tout. C'est pas que pour l'environnement, mais à la base, j'avais entendu parler de cette marche plutôt par rapport à l'environnement, à la cause environnementale.
8: C'est la première fois que vous la faites, cette marche-là, parce qu'elle a lieu tous les ans.
13: Oui, c'est la première fois. Bah, en fait, on ne vient pas de Nancy, on est étudiante, du coup. Et là, d'où je viens, il n'y en avait pas trop. C'est un peu la campagne, il n'y avait pas grand-chose. Donc c'est la première fois.
8: La campagne qui se dessèche aujourd'hui.
13: Oui, qui se dessèche beaucoup. Mais c'est près de Poitiers, donc en plus, il a fait très, très chaud cet été.
8: Ah oui, d'accord.
13: Donc c'est très, très sec.
8: C'est pas très loin des méga bassines.
13: Oui, c'est assez proche. Ouais. Mes parents, ils avaient marché...
8: Vous êtes complètement concerné alors.
13: Oui. Enfin pas directement quand même, mais oui c'est sûr que c'était proche, il y avait pas mal de blocages, de blocus.
8: Merci. Je suis en compagnie de manifestants plus jeunes et moins jeunes. Alors qu'est-ce qui vous a incité à venir ici les plus jeunes ? Vos parents vous ont forcé ?
14: Oui.
8: C'est ça ?
14: Non mais il faut s'intéresser au climat aussi.
8: Juste le climat ?
14: Non, la planète.

0: J'ai eu deux coups de chaleur. Oui, j'ai dû être arrêté deux fois.
1: Ça, c'est du concret.
0: Voilà.
1: Et au niveau des plantes
0: Des plantes, après, il faudrait voir avec, avec les maraîchers, mais ça pousse moins bien. Il y a plein... il y a des cultures qu'on n'aura pas. Ça durera moins longtemps. Cet hiver, il y aura moins de légumes aussi. Donc,
1: Oui, j'ai entendu parler de la problématique autour des choux, notamment.
0: Oui, mais on n'a pas de choux, même les patates. On a eu une très, très petite récolte de patates. On tiendra pas. Si on tient jusqu'à décembre, c'est le maximum.
1: Il manquerait plus qu'on nous déclenche une famine.
0: C'est ça.
1: Ça inciterait peut-être le peuple à se révolter.
0: Peut-être.
1: Mais dans quelles circonstances, ça?
0: Ça, voilà.
1: Bon, merci. Et vous, dans votre milieu professionnel, le climat, c'est impactant?
2: C'est très très impactant.
1: À quel niveau?
2: Moi, je travaille dans un milieu qui est touché à la biodiversité en particulier. On se pose quand même beaucoup de questions sur la capacité que la faune et la flore vont avoir pour réagir face à une sécheresse pareille. On n'a quand même pas d'eau, toujours pas d'eau.
1: Il y a déjà des espèces qui sont menacées au niveau, par exemple, des arbres.
2: Moi, j'ai pas assez de connaissances par rapport à ça, mais on a vu des arbres tomber raides avec leurs feuilles encore sur les branches.
1: Ah oui.
2: Un arbre mort, ça tombe quand il n'y a plus de feuilles. Mais là, un arbre au sol avec ses feuilles toutes marrons, c'est quand même pas tellement habituel. Je pense que c'est surtout quand la forêt va se réveiller après l'hiver qu'on aura des surprises. Et puis surtout, comment on va faire pour vivre dans un monde avec des variations climatiques aussi fortes. Beaucoup d'eau pendant un moment, plus d'eau pendant des mois. Et une sécheresse forte et une canicule intenable. Voilà. Comment on fait avec nos habitations? Comment on fait avec nos productions maraîchères? Comment on fait avec le bétail?
1: Avec tout le vivant,
2: Avec tout le vivant, c'est ça. Il faut quand même se poser ces questions-là. Au lieu de galoper toujours plus loin en avant.
1: Malheureusement, je ne suis pas sûr que nos élites politiques se les posent vraiment.
2: Ouais, je pense qu'ils ont la pression avec l'industrie, ils ont la pression avec sûrement l'argent aussi. À un moment, il faut peut-être mettre ces questions-là de côté et se poser vraiment les questions de base. Le toit, l'alimentation, vraiment les bases. Est-ce qu'on sera tous à même de pouvoir vivre dans un logement vivable en temps de canicule? Et est-ce qu'on sera tous à même d'avoir à manger avec des modifications pareilles au niveau du climat,
1: Merci.
2: Mais de rien.
1: De nouveau votre présence ici aujourd'hui. La joie de vivre.
3: Exactement. C'est l'optimisme général qui m'a attiré.
1: Après cet été caniculaire.
3: Ce qui m'amène ici? C'est beaucoup de choses parce que le problème est relativement global, mais en ce qui concerne le climat, c'est non plus une urgence maintenant, mais ça doit être une urgence absolue, je ne sais pas comment la qualifier. Et voilà, moi je pense qu'on en est là. Surtout que non seulement ça ne progresse pas, mais on a des lois qui nous font régresser en la matière. Moi je trouve ça dramatique et inquiétant. Alors, je ne suis pas inquiet pour moi, vu l'âge que j'ai, mais j'ai des petits-enfants et je pense très souvent à eux dans ce genre de situation.
1: Ouais, c'est vrai qu'il y a un vrai déni de démocratie dans ce pays.
3: Voilà, mais c'est ahurissant. Ahurissant. Incroyable. Mais je pense qu'il faut avoir du pognon pour avoir de l'influence sur les élus. Du pognon, mais pour de vrai, pas un petit peu. Parce que c'est eux qui font la loi.
1: Il y a les présidentielles qui arrivent.
3: Oui. Avec, on est sur un. J'ai l'impression de marcher sur une ligne de crête, là. Et on se demande de quel côté on va tomber. Mais j'ai quand même l'impression que de toute façon, on va tomber, C'est ça qui me. Bon, je me raccroche un petit peu quand même en me disant, si la gauche ne déconne pas complètement, peut-être que. Mais ça va être dur de rester sur la ligne de crête,
4: Des élus étaient également présents à cette marche. Deux sont passés au micro de Jean-Pierre, dont Olivier Jacquin, sénateur.
5: Moi, ça fait depuis 2017 que je suis élu au Sénat dans la commission du développement durable et je me bats avec des climato-sceptiques. Et depuis cet été, ça y est, je crois que tout le monde a compris que le changement climatique était là et qu'on était bien en retard. Et

0: la motivation, c'est de réactiver ce dossier pour avoir des vraies politiques offensives visant à atténuer et à s'adapter à ce contexte. Et c'est désastreux parce que il fait très beau, je suis en train d'enlever ma veste. Et tout le monde se dit c'est une belle journée, mais c'est une sécheresse insupportable. Et je tiens à le rappeler aux auditeurs de Radio Déclic qui sont peut-être plus dans le monde rural, qui ont peut-être un jardin, qui est en train de crever. Ça n'a toujours pas plu.
1: Latour, le terroir, il est à sec depuis plus d'un mois et demi.
0: Ah ouais.
1: On n'avait encore jamais vu ça.
0: Oui, puis on a quelques communes dans le département qui n'ont plus d'eau potable. Donc les motifs à venir, ils sont extrêmement nombreux.
1: Merci. Je vois que vous avez une écharpe.
2: D'accord.
1: Vous êtes donc une élue ?
2: Je suis donc une élue, oui. Alors je suis adjointe à la mairie de Nancy et je suis également en minorité au conseil régional Grand Est. Et j'ai mis cette écharpe pour une raison simple, c'est pour montrer qu'il y a des élus, et je ne suis pas la seule à en être, qui sont concernés par les problématiques climat, par les problématiques biodiversité, par les problématiques d'agriculture bio, des pesticides, et qui sont aux côtés de tous ces gens qui se mobilisent aujourd'hui.
1: Ça reste une minorité selon vous ?
2: Je pense pas que ce soit une minorité. Je pense que d'ailleurs c'est pas si uniforme que ça. Il y a des gens très convaincus. Mmh. Il y en a d'autres qui sont suffisamment ouverts d'esprit pour avoir envie de le travailler. On est aussi à la recherche de solutions concrètes. De façon institutionnelle, c'est pas toujours aussi facile que ça en a l'air. Et puis, surtout, on souffre aussi d'avoir des budgets qui sont difficiles à mettre en œuvre au niveau local parce que l'État a clairement fermé les robinets concernant la transition écologique. Alors, ce n'est pas un combat facile à mener au niveau des instances, d'autant plus que ceux qui le font sont souvent raillés. On dit souvent on parle souvent d'écologie punitive, alors que la vraie punition, c'est l'inaction. Et on est en train de le payer en ce moment, puisqu'on est aujourd'hui, rappelez-moi, le 26 septembre.
1: C'est ça.
2: Le 26 septembre, que nous sommes à Nancy en t-shirt parce qu'il fait 28 degrés, que ça fait un mois et demi que nous sommes en alerte sécheresse, qu'il y a 35 000 personnes qui ont été privées d'eau potable en Meurthe-et-Moselle cette année. Ça, c'est le quotidien. C'est ça l'inaction et c'est ça la punition.
1: Est-ce que vous pensez que justement cet été là, cataclysmique qu'on a vécu peut développer un petit peu une prise de conscience de la part de nos concitoyens ?
2: Ouais, je l'espère, je l'espère. Je sais aussi que dans les problématiques, le changement fait peur. Et à raison, parce que quand on change, on a toujours une part de risque de perdre ce que l'on a. Et moi, je l'entends. Simplement, il ne faut pas se laisser faire, parce que le changement, il aura lieu, quoi qu'on le fasse. Mmh. Le climat va continuer à se réchauffer. Nous allons continuer à avoir des périodes de sécheresse intense. Et il faut absolument qu'on arrive à changer. Mais je comprends qu'il y ait des gens qui sont encore dans le déni. Je comprends qu'il y ait encore des gens qui soient... qui aient peur, qui aient une inquiétude de l'avenir et qui soient un peu paralysés dans l'action. Moi, je crois quand même, à la hauteur de là où je suis, j'ai senti une prise de conscience forte des élus locaux, parce que c'est eux qui se sont retrouvés en première ligne, avec des écoles qui ne pouvaient plus accueillir des élèves, avec des résidences autonomie ou des résidences seniors qui n'étaient pas toutes encore équipées, même s'il y a eu globalement une montée de confort à l'intérieur de ces bâtiments-là. C'est eux aussi qui ont eu à gérer des bâtiments qui sont pas adapté. On peut avoir aujourd'hui un bâtiment avec un très bon DPE. Le DPE, c'est bon pour le froid. C'est pas bon pour le chaud. Mmh. Et on a des gens, et notamment à Nancy, où on est dans une ville qui est riche de patrimoine, on a des gens qui meurent dans leur logement de ne pas pouvoir les isoler, de ne pas pouvoir mettre des volets, de ne pas pouvoir mettre des rideaux, de ne pas pouvoir faire le nécessaire dans leur logement. Et ça, les élus locaux ont été en première ligne. Et je pense, d'où je suis, que beaucoup ont pris conscience de la tâche qui leur incombait. Après, il faut trouver des solutions, et pour les solutions, il faut des budgets, et les budgets, on ne les a pas, on les attend, et on est là pour ça aussi, ici, aujourd'hui.
3: Merci. Merci beaucoup Jean-Pierre pour cet aperçu de la marche du 26 septembre. Cette marche s'est conclue au niveau du village associatif Place Maginot avec des prises de parole et puis une assemblée citoyenne pour discuter de la suite. Et justement la suite, eh bien je vais vous en parler dans quelques instants. Avant, j'aimerais vous parler un petit peu du bilan aussi de cette journée de mobilisation. À Nancy, il y avait 2000 manifestants. En tout, dans le pays, 131 058 manifestants et manifestantes ont été décomptés dans 227 villes recensées sur 251. Ces chiffres sont à retrouver sur le bilan du 26 septembre sur www.26septembre.org, sur vraiment la page du mouvement. Donc on peut y voir vraiment sur une carte ville par ville les bilans. Alors certaines n'ont pas encore du coup donné leur bilan, mais voilà, il y a par exemple à Dijon, à Bayonne, encore à Montpellier, à Rennes, Mont-de-Marsan. Voilà, il y a beaucoup de villes qui ont donné leurs chiffres. Et donc Nancy, il y avait 2000 personnes. Vous avez également un onglet qui s'appelle Assemblée, puisque je l'ai dit, il y avait des assemblées citoyennes pour décider un petit peu de la suite, pour arrêter le mouvement au 26 septembre. Il y a donc un onglet sur cette page-là qui vous montre que chaque ville continue en assemblée ouverte à toutes et à tous. On y prépare la rencontre nationale en visioconférence des 31 octobre et 1er novembre. Et il y a aussi donc des mobilisations prévues les 14 et 15 novembre prochains. 30 villes ont déjà annoncé leurs prochaines assemblées. Pour l'instant, il n'y a pas encore de nouvelles de notre côté à Nancy, mais dès que nous en saurons plus, eh bien, nous vous tiendrons au courant. Le 14 novembre, ce sera aussi une mobilisation contre les violences faites aux enfants et aux adolescents. Ce sont donc des associations, des collectifs, des syndicats professionnels de l'enfance, de la justice, de la santé, de la petite enfance, de l'éducation nationale, de la protection de l'enfance et de la parentalité, ainsi que des victimes qui seront donc présentes pour se mobiliser le samedi 14 novembre dans les rues. À quelques mois des élections présidentielles, cette manifestation s'annonce comme historique. Elle a pour but d'envoyer un message clair aux candidats et candidates à l'élection. Vous n'aurez pas nos voix si vos programmes oublient l'enfance et la jeunesse. Des manifestations auront lieu partout en France, mais en Europe également, et donneront la parole aux jeunes personnes. Elles n'ont pas le droit de vote, mais elles ont le droit de s'exprimer. Donc soyons à leur côté pour réclamer une société à hauteur d'enfants, une société qui protège les jeunes et qui leur donne du pouvoir. C'est ce qu'on peut lire notamment dans un article qui est posté justement sur le site du mouvement du 26 septembre. Donc le week-end du 14-15 novembre, vous pourrez être présent dans les rues pour le présent et l'avenir de nos enfants. Ce sera toujours pour le climat, le vivant, la paix et la justice sociale. Je vous rappelle que vous pouvez retrouver toujours la lettre ouverte au président de la République sur le site 26septembre.org. Vous pouvez toujours signer également l'appel. Et si vous voulez participer à la prochaine marche en tant que bénévole aussi, donc si vous voulez donner un coup de main pour organiser le 14 et le 15 novembre du côté de Nancy, mais peut-être aussi de Toul, eh bien sachez qu'il existe un groupe Telegram où vous pouvez vous inscrire gratuitement. N'hésitez pas, il s'agit du groupe Meurthe-et-Moselle 26 septembre et j'imagine qu'il va y avoir les organisations pour les prochaines manifestations qui concernent toujours le 26 septembre mais donc du coup le 14 et le 15 novembre toujours dans cette conversation Meurthe-et-Moselle 26 septembre. C'est donc sur Telegram et n'hésitez pas, ils auront sûrement besoin de main pour les aider le jour J à mettre tout en place. C'est la fin de ce numéro de Décodeur Citoyen consacré à cette marche du 26 septembre. Je vous souhaite à toutes et à tous une très bonne journée sur Radio Déclic.

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0: Bonjour, c'est Cache-Cache Micro. Eh oui, nous allons retrouver les enfants des écoles du Touloir. Et en ce moment, nous avons l'école de Maurice Imbert, les CM1, qui vont vous conter, les enfants vont vous conter deux histoires. Le loup qui n'aimait pas Noël et le mariage. Voici tout de suite.
1: Le loup qui n'aimait pas Noël. Il était une fois un gros loup noir qui n'aimait pas Noël. Il s'appelait Loup. À Noël, il y avait trop de lumière, trop de chansons, trop de décorations. Vraiment, cette fête lui donna mal à la tête. Et plus décembre approchait, plus Loup se renfognait. Ce matin-là, quand Loup se réveilla, tout était blanc dans la forêt. Enchanté, il s'habilla chaudement et sortit se promener. Youhou, Loup! Salut les amis, fit Loup en découvrant Maître Hibou et Valentin pêcher tout en haut des sapins. Voulez-vous faire une bataille de boules de neige avec moi? Désolé, Loup, mais nous installons des guirlandes lumineuses pour Noël. Tu viens nous aider? Certainement pas, répondit Loup. Je déteste Noël. Plus loin, Loup s'arrêta chez son ami Joshia. Ce dernier était dans son salon, en train de choisir des décorations. Salut Joshia, fit Loup. Tu as vu toute cette neige? Veux-tu venir t'amuser avec moi? Désolé, Loup, mais aujourd'hui, je décore mon sapin de Noël. Tu veux m'aider? Certainement pas, répondit Loup. Agacé de « je déteste Noël » et il continua son chemin. Loup arriva chez son ami Gros Louis. Une délicieuse odeur s'échappait de la cuisine. Salut Gros Louis, tu viens faire un bonhomme de neige avec moi? Désolé Loup, mais je n'ai pas le temps, je prépare des sablés de Noël à la cannelle. Tu veux les goûter? Certainement pas, répondit Loup. Je déteste la cannelle et d'abord, je déteste Noël. Un peu plus loin, Loup frappa chez son ami Alfred. Salut Alfred, tu veux faire une bataille de boules de neige? Désolé Loup, répondit Alfred. J'ai écrit ma lettre au Père Noël. Il faut que je la pose aujourd'hui. Et toi, tu as déjà envoyé la tienne? Certainement pas, répondit Loup. Je déteste Noël. Et il ajouta en bougonnant, de toute façon, le Père Noël ne m'apporte jamais rien à moi. Loup alla ensuite chez Loup. Et au moins, aurait du temps pour lui. Après tout, c'était la Louve, sa chérie. Bonjour Louve, tu as vu que la forêt est belle aujourd'hui? As-tu envie de venir te promener avec moi? J'aurais adoré, répondit Louve, mais je dois préparer le dîner pour le réveillon de Noël demain soir. D'ailleurs, tu es invité. Loup sentit la moutarde lui monter au nez. Noël, toujours Noël! Moi, je déteste Noël. Mais pourquoi détestes-tu Noël? Demande Louv. Très étonné, Noël, c'est une étoile se retrouver tout ensemble autour d'un sapin partagé. Un bon repas, Noël, c'est tellement bien. Pendant un moment, Loup ne dit rien. Puis, d'une petite voix, il grommela, moi, je n'ai jamais fêté Noël. Loup en resta ébahi. Raison de plus pour que tu m'aides à préparer le repas. dit-elle enfin. À nous deux, ce sera beaucoup mieux, plus amusant. C'est ainsi que Lou passa l'après-midi avec Lou. Elle lui montra comment cuisiner la dinde de Noël et lui s'amusèrent beaucoup à écraser les marrons pour faire la face. Pour le dessert, ils firent une énorme bûche au chocolat. Quand tout fut terminé, la nuit était tombée. J'ai passé une très bonne après-midi, fit Lou en se léchant les babines. Maintenant, je suis le roi de la dinde farcie et de la bûche au chocolat. J'ai adoré préparer ce repas avec toi, répondit Lou. Merci pour ton aide, mon Lou, et à demain. Arrivé devant chez lui, Lou poussa un haut et merveilleux. Des guirlandes étaient accrochées sur le toit de sa maison. Elle scintille dans la nuit, c'était un féri. Merci, maître Hibou, merci, Valentin, murmura Lou. Et souriant, il poussa la porte et c'était une féerie. Quelle surprise! Au milieu de son salon, il y avait un magnifique sapin avec un petit mot de Joshua. J'ai décoré ce sapin pour toi. J'espère qu'il te plaira. Sur la cheminée, des cendres étaient posés et un petit mot de Louvre disait « J'ai choisi cette cendre pour toi. » Et demoiselle Yeti qui les a installés. Bisous de ta Lou chérie. Dans la cuisine, Lou trouva une boîte de biscuits et un mot de gros Louis. « Ces biscuits de Noël sont pour toi. Rassure-toi, ils sont au chocolat. » Si tu as besoin d'aide pour allumer ton feu, appelle-moi. Il y avait aussi des bougies par-ci, par-là. Et un gros tas de bois tout juste rentré.

Bon appétit. Ce fut une soirée chaleureuse, délicieuse, et tout le monde eut beaucoup de mal à se quitter. On se retrouve demain pour jouer dans la neige, demande Lou avant de partir. Oui, oui, répondit ses amis. Lou ne vit pas Gros Louis qui faisait un clin d'œil à Demoiselle Yeti, ni les autres qui riaient d'un air un peu bêta. Le jour de Noël, Lou se leva tôt. Quelle ne fut pas sa surprise en découvrant au pied de son sapin des cadeaux et ce petit mot. Cher Lou, désolé de t'avoir oublié si longtemps, mais grâce à tes amis qui m'ont écrit cette année, j'ai pu te gâter. Signé le Père Noël. Tout excité, Lou se précipita vers ses paquets. Il y avait beaucoup de déballés à déballer. Merci Père Noël, murmura Lou. Puis il fila joindre ses amis, qui l'attendaient pour la plus grande bataille de boules de neige de l'année.

le mariage. Lucie, la maman d'Emma, va se marier avec David. La famille au grand complet sera là. Quelle joie et quelle excitation pour Samy et Julie. Jamais de leur vie, ils ne sont allés à un mariage et jamais ils n'ont vu une mariée en vrai. Comme il va être long d'attendre ce grand jour, quelques temps plus tard, toute la famille est réunie chez papy et mamie. Julie sera demoiselle d'honneur. Arrête de gigoter, dit mamie. Je vais finir par te piquer avec mon aiguille. Mais ce jupon me gratte, dit Julie, excitée comme une puce. Une princesse ne se gratte jamais, plaisante papy. À ton tour, mon Samy, dit mamie. Viens par ici. Que j'ajuste ta ceinture. Samy, qui sera bien sûr garçon d'honneur, a lui aussi droit à une tenue superbe. Cette fois-ci, tu lui dis, tu vas être obligé de porter un nœud papillon. Ne m'étrangle pas, mamie, s'exclame Samy. Mais non. Dehors, papa et David décorent les voitures. Je peux vous aider, demande Samy. Volontiers, répond David. Aide-nous à gonfler les ballons. Mais Samy gonfle de toutes ses forces. Oups, un puits de ballons s'envola. Rattrape-les, Toby. Enfin, le grand moment est arrivé. Tout le monde attend la mariée devant la mairie. David s'impatiente. Pourquoi la mariée est-elle en retard? Comment sera sa robe? C'est un secret. La voilà, s'écrie Samy. La portière de la voiture s'ouvre. Enfin, et Lucie apparaît dans une robe en dentelle plus belle que celle dont Julie a tant rêvé. La cérémonie commence. Tout le monde fait silence et écoute Madame la mère. Mademoiselle Lucie Marie Hortense Duval, voulez-vous prendre pour époux Monsieur David Pierre Adrien Tapper? La malheureuse Lucie n'a pas le temps de répondre que le bébé ne met à hurler. Tout le monde éclate de rire et Lucie, très ému, murmure un grand oui. Quand Lucie et David apparaissent sur le perron de la mairie, c'est un déluge de pétales qui les

accueille. Vive les mariés! Vive les mariés! Crient tous les invités. Les mariés s'embrassent tendrement. Pour se rendre à la fête, c'est un cortège de voitures qui klaxonne. Samy est ravi. Papy lui a confié une sirène qu'il fait sonner à tue-tête. « Tu nous casses les oreilles !» râle Julie. « Oh non, c'est trop génial !» se réjouit Samy. Samy n'avait pas imaginé qu'il se ferait un tant de copains pendant ce mariage. Mais à force de jouer, de courir et de grimper dans le cerisier, sa belle chemise a beaucoup souffert. Julie, quant à elle, ne quitte pas Lucie d'un millimètre. Tantôt, elle lui tient son bouquet, tantôt, elle veille sur sa traîne. Quelle responsabilité d'être la demoiselle d'honneur d'une si jolie mariée. Le dîner est prêt et un peu long, mais la pièce montée méritait vraiment d'attendre. Elle fait au moins 12 mètres, s'écrie Samy. Sans doute un peu moins, dit papa, mais c'est un chef-d'œuvre. Parole de pâtissier. Mais patatras, quel marié maladroit. Maintenant que Lucie et David ont ouvert le bal, chacun peut les rejoindre sur la piste de danse. Julie apprend à Samy à danser. Suis-moi, 1, 2, 3. 1, 2, 3, laisse-toi guider. C'est super facile, s'écrie Samy, enchanté. Quel beau feu d'artifice! Qu'est-ce que tu caches dans ta main? Demande Samy à Julie. C'est Lucie qui me l'a donné. C'était sur la pièce montée. C'est mon trésor, répond Julie. Fourbu, mais complet, Samy et Julie ont adoré vivre un mariage en vrai de vrai. Pourvu qu'il y en ait d'autres bientôt.

Eh bien, deux histoires qui marquent la vie des enfants. Noël, Noël, la neige, et puis, bien sûr, assister à un mariage, et puis... un mariage, c'est quand même pas rien quand on est enfant et que l'on assiste à cette cérémonie. Eh bien, vous êtes sur Radio Déclic. C'était une émission dite par les CM1 de l'école Maurice Imbert. Cette émission, vous allez la retrouver ce soir à 19h30 sur Radio Déclic au 87.7, 101.3 et 89.6. Et demain matin, à 9h30, toujours sur l'antenne de Radio Déclic. Je vous souhaite une bonne soirée et demain matin, prêt pour attaquer l'école à 9h ou quelquefois à 8h30. Bye bye à tous!

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l'arrêt brutal du train au beau milieu de la campagne un jour d'été. Des jeunes filles dans le wagon crieront. Des femmes éveilleront en hâte les enfants. La carte jouée restera tournée sur le journal. Et puis le train repartira et le souvenir de cet arrêt s'effacera dans la mémoire de chacun. Mais ce soir-là, ce sera comme un arrêt brutal du train dans la petite chambre qui n'est pas encore située. Derrière la lampe qui est une colonne de fumée. Et peut-être aussi dans le parage de ses mains qui ne sont pas déshabituées de ma présence. Rien ne subsistera du voyageur dans le filet troué des ultimes voyages. Pas la moindre allusion, pas le moindre bagage. Le vent de la déroute aura tout

0: Eh bien, bonjour à tous, bienvenue sur notre arbre chanson en compagnie de... Je ne vais pas commencer par les dames, tant pis, c'est l'habitude, hein, normalement c'est normal. Je vais commencer par Mathieu à la technique, parce que sans les techniciens, ben, on ne fait pas grand-chose. Hein. Bonjour Mathieu.
1: Bonjour, bonjour.
0: Et puis bonjour Brigitte.
2: Bonjour.
0: Ça va, comment vas-tu?
2: Sans Brigitte, on fait quand même.
1: Mais c'est moins drôle.
0: Voilà, bah, c'est Régis qui vient de parler, vous avez reconnu sa voix, bien sûr.
3: Bonjour.
0: Et puis à côté de Régis, nous avons Laurence Becker.
4: Bonjour.
1: Oh, Laurence, bonjour.
0: Nos invités du jour.
4: Oui, je suis passée par là, j'ai vu qu'il y avait de la lumière et du café.
0: Alors, c'est Régis qui va nous parler. Bah,
3: vous savez qu'on a commencé une émission. On a commencé une série où on pioche dans mon répertoire. Et puis à partir d'une chanson, je suis mis au défi de bâtir une émission. Alors, cette fois-ci,
0: c'est beau.
3: La chanson, elle vient de mon cinquième album, l'album de 2009 qui s'appelle Éberlué. Et la chanson, oh, j'ai oublié. Non, elle s'appelle, c'est une blague, elle s'appelle Perdre pied.

0: Voilà, donc ça s'appelle Perdre pied.
1: On essaie de pas perdre pied, là.
2: Quel enfant as-tu piqué le piano?
0: C'est un piano joué qui appartenait à mon pianiste Loris Binot. Voilà. Il en joue magnifiquement, hein, faut le reconnaître. Avec deux doigts. Alors donc, voilà un petit peu l'idée de, cette série. L'oubli, oublier, tout ça. Et donc, pour faire pendant, je vous propose aussi de vous lire quelques extraits d'un livre de Georges Perec qui s'appelle « Je me souviens ». Vous comprendrez très vite le principe, c'est... 480 tout petits souvenirs, vous voyez, ça fait quelques lignes à chaque fois, des fois une seule phrase.
2: C'est pas le journal d'un amnésique.
0: Non, voilà, c'est quand même, il y a quand même des choses écrites dedans. Et notamment, il y a Sammy Frey qui l'avait fait en spectacle. Et il le faisait tout en pédalant sur un petit vélo, qui est une allusion à un autre livre de Georges Perec qui s'appelait « Quel petit vélo a guidé donc Roméo au fond de la cour ?» qui est le premier livre que j'ai lu de lui et qui m'a donné envie de lire tout le reste. Mais en attendant, restons dans l'oubli pour l'instant et je vous propose Georges Chelon. Alors Georges Chelon, j'aurais pu en choisir une assez récente qui est assez terrible, où il se termine par d'abord « on oublie », ensuite « on vous oublie » et la dernière étape c'est « on s'oublie », c'est ce qui est terrible. Mais là, j'ai retrouvé sur un Olympia, il y en a fait beaucoup, mais je crois que c'est au début des années 2000, une chanson qui s'appelle « N'oublie pas de me rappeler ».

0: Charmante chanson, hein, vraiment. Du bon Georges Felon. Hein.
1: Avec son petit côté country presque.
2: Hein, oui, j'ai pensé à Hugo Frey. Il n'est pas un feu de camp.
1: Ouais. Avec plus d'humour. Il n'y a pas trop chez Hugo Frey, je trouve. Hein, parce que là, c'était bien. Alors donc, je me souviens, Georges Perec, souvenir numéro 68. Je me souviens de l'époque où il fallait plusieurs mois et jusqu'à plus d'une année d'attente pour avoir une nouvelle voiture. 69. Je me souviens qu'à Villard-de-Lans, j'avais trouvé très drôle le fait qu'un réfugié qui se nommait Normand habite chez un paysan nommé Breton. Des années plus tard à Paris, j'ai ri tout autant de savoir qu'un restaurant appelé le Lamartine était célèbre pour ses châteaubriands. 70. Je me souviens des rubriques « Vrai ou faux ?»« Le saviez-vous ?»« Incroyable mais vrai ?» dans les journaux d'enfants. 71. Je me souviens de Jean Bretonnière quand il chantait « Toi, ma petite folie !» 72. Je me souviens des attractions qu'il y avait au Gaumont Palace. Je me souviens aussi du Gaumont Palace. 73. Je me souviens du mal qu'ils ont eu à creuser les fondations du drugstore Saint-Germain. 74. Je me souviens du bonhomme en bois des galeries Barbès. 75. Je me souviens de la minute de Saint-Granier. 76. Je me souviens des courses derrière grosses motos au Parc des Princes. 77. Je me souviens que Langres est triplement célèbre pour ses records de froid, sa coutellerie et d'hydro. 78. Je me souviens de « Les yeux fermés, j'achète tout au printemps » et de « Quand je les ouvre, j'achète au Louvre ». Alors, pour les gens qui sont très jeunes, évidemment, il y a des souvenirs qui ne parlent plus du tout. Et c'est là qu'intervient Roland Brasseur, qui a sorti un livre qui s'appelle « Je me souviens de « Je me souviens ». ». Et donc, pour chaque souvenir, elle a cherché tous les renseignements possibles. Voilà. Et donc, du coup, si vous voulez savoir la minute de Saint-Granier, ce que c'était, tout ça, vous retrouvez tout là-dedans. C'est un super travail. Et petite anecdote, je connais Roland Brasseur, figurez-vous, parce qu'il a été mon prof de maths en terminale, au lycée de Jarny.
3: Bien.
1: Avant de se retrouver prof à Troyes. Pour le reste de sa carrière, il me semble. Mais donc, voilà, il y a quelqu'un aussi de très branché, littérature, philosophie.
3: Il y a un carambar sur le...
1: Ah, oui, il y a aussi, je me souviens des carambars dans les souvenirs. Voilà, je propose maintenant quelqu'un qui ne se souvient plus beaucoup, c'est Romain Didier.
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0: 1982, cette chanson de Romain Didier. Alors, je retourne avec Georges Perec, je me souviens. 204, je me souviens de Où vas-tu, Basile, sur ton blanc cheval perché, de La petite diligence et J'ai pas tué, j'ai pas volé, mais j'ai pas cru ma mère. 205, je me souviens de La feuille d'impôt de Chaban-Delmas. 206, je me souviens que le prénom de toutes les héroïnes de Pierre Benoît commence par la lettre A. Je n'ai jamais compris pourquoi on trouvait cela prodigieux. 207. Je me souviens que quand Sophie, Pierre et Charles faisaient la cour, c'était Sophie qui gagnait car Charles traînait, Pierre freinait alors que Sophie démarrait. Je me souviens des lettres françaises. 209. Je me souviens que dans le livre de la jungle, Bagheera et la panthère, Mowgli le petit homme et les bandarlogues les singes. Entre parenthèses, mais comment s'appellent l'ours et le serpent? Ça, on peut lui dire.
1: Balou
0: et K. Ouais, bref, bien. Ouais, vous avez plus de mémoire que Georges Perec, c'est
2: confiant. Hey, confiant.
0: 206. Je me souviens
2: ça
0: que.
2: Salut Régis, en train de s'endormir.
0: 210. Je me souviens que Faustocopy avait une amie que l'on appelait la Dame Blanche. Et 211. Je me souviens d'un fromage qui s'appelait la vache sérieuse. Entre parenthèses, la vache qui rit lui a fait un procès et l'a gagné.
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0: C'est une chanson écrite par Boris Vian. Voilà. Et donc chantée là par Marie-Josée Casanova. Ça vous dit rien, je suppose. Et bien pourtant, donc 1939, elle est morte en 2015. Voilà. Et j'ai regardé sur ses rubriques nécrologiques. La seule chose qu'on retient d'elle, c'est qu'elle a été la parolière de l'inoubliable Besoin de rien, envie de toi de Peter et Sloan.
1: Oh là là.
0: Alors, commencer par Boris Vian et finir par Peter et Sloan, c'est un peu dommage. Hein, mais bon, quand même, elle a fait ça. Hein. Souvenir numéro 316. Je me souviens que j'étais fier de connaître beaucoup de mots dérivés de caput. Capitaine, capot, chef, cheptel, caboche, capital, capitole, chapitre, caporal, etc. 317. Je me souviens de la mascotte du régiment avec Shirley Temple. 318. Je me souviens de Roger Nicolas qui disait tout le temps « Écoute, écoute !» 319. Je me souviens des carambars. 320. Je me souviens des litinés du docteur Gustin. 321. Je me souviens des mois de mai à Étampes quand on commençait à aller à la piscine. 322. Je me souviens que j'avais l'ambition d'avoir un jour les 57 variétés Heinz. Heinz. C'est des ketchup et
2: les
0: tout
2: ketchup,
0: ça. Là,
2: ketchup, oui. Les sauces.
0: 323. Je me souviens de Clusterman et du commandant Mouchotte qui, depuis, est devenu pour moi le nom d'un chat que des amis avaient trouvé rue du commandant Mouchotte derrière Montparnasse. 324, je me souviens de Premier de Cordée de Frison Roche. 325, je me souviens de la grande panne d'électricité qui plongea New York dans l'obscurité pendant plusieurs heures. 326, je me souviens de Brigitte Fossé et de Georges Poujouly dans Jeux interdits.
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1: Anne Sylvestre, qu'est-ce que j'oublie ? Et comme il faut toujours un contradicteur dans tout ça, on va mettre Brel. On n'oublie rien.

0: Voilà.
1: On n'oublie rien. On n'oublie pas de se dire au revoir non plus.
2: Ah ben, mais en fait, vous êtes qui, vous?
1: Je ne sais plus, j'ai oublié.
0: Au revoir, Gilberte. Au revoir.
2: Au revoir,
0: au revoir Antoine.
1: Merci, Mathieu.
0: Eh bien, merci Régis
2: pour cette. Vous étiez bien sur France Inter.
0: Merci Régis pour cette belle émission qu'on n'oubliera jamais.
1: Inoubliable.
0: Dès sortie du studio. Et puis on se retrouve. Merci Brigitte, merci Laurence, merci Mathieu. Et on se retrouve la prochaine fois. Je ne sais pas quand.
2: Pour faire quoi?
0: Je ne sais pas. Je ne sais plus.
3: On ne sait pas.
0: Non, on verra.

envie d'évasion et de belles histoires? En attendant le prochain festival des contes aux quatre vents, du 24 au 26 septembre 2027, la communauté de communes du Pays de Colombey et du Sud Toulois vous propose sa dernière rencontre de contes aux quatre vendredis. Rendez-vous le vendredi 23 octobre à 20h30 à Tramont-Lassus pour Le Vieux qui lisait des romans d'amour, un conte de la compagnie Bardaf avec Lénaïque et Berlin. Direction l'Amazonie sur les traces d'Antonio José Bolivar pour une aventure humaine et écologique. Ce spectacle est à voir dès 13 ans, il dure 1h.

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2: Et bonjour à toutes et à tous et bienvenue sur Radio Déclic. Si jamais vous nous rejoignez, merci de le faire. Voici votre édition du jour de votre émission quotidienne Déclic Midi, l'édition du mardi 13 octobre. Il est actuellement midi au moment de la première diffusion de cette émission. Bon appétit si vous êtes en train de manger. Qu'est-ce qui vous attend dans cette édition, dans cette émission? Eh bien déjà, nous avons notre invité du jour. Il s'agit d'un de nos bénévoles. Il s'agit de Denis Dedassy. Bonjour Denis.
3: Bonjour Élise.
2: Comment vas-tu?
3: Très bien, très bien. Je suis à l'écoute des nouvelles.
2: Eh bien, très bien. Oui, elles vont arriver dans quelques instants, mais pour informer nos auditeurs de quoi nous allons parler dans quelques instants aussi avec toi, eh bien, nous allons parler d'un prix que tu as reçu. Tu es lauréat du prix Paul Fournel 2026 pour une nouvelle que tu as écrite. Tu nous en diras un petit peu plus dans quelques instants. Hein.
3: C'est entendu. D'accord, avec plaisir.
2: Et puis, nous aurons aussi en fin d'émission un agenda cinéma pour voir un petit peu qu'est-ce que vous pouvez aller voir comme film au Cité de Toul. Et bien sûr, pour la chronique actu, je vais revenir sur l'acte 5 des lycéens. Ils sont mobilisés toute la journée. Mais avant ça, donc, on s'informe avec le Flash Info. 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
2: Et je vais vous en parler quand même un petit peu de l'acte 5 dans ce Flash Info, évidemment. Donc, acte 5, mobilisation des lycées. Des manifestations ont commencé ou sont prévues un peu partout en France aujourd'hui. Les lycéens sont accompagnés de syndicats étudiants notamment. À Paris, la militante écologiste suédoise Greta Thunberg s'est jointe à la manifestation en soutien. À Nancy, la manifestation commencera au centre-ville dès 13h. De nombreux établissements scolaires sont déjà en blocus complet depuis ce matin, comme notamment à Brabois ou encore le lycée Poincaré. Je vous en parlerai plus en détail de cette journée à acte 5 des lycéens dans la chronique actu. La campagne de vaccination contre la grippe commence un peu partout en France. Du côté du pays de Colombey, du sud toulois, les professionnels de santé du sud toulois sont mobilisés pour pouvoir vous vacciner, que ce soit des infirmières, des médecins, des sages-femmes et des pharmaciens. Ils peuvent vous vacciner. Si vous avez des questions sur le sujet, rendez-vous au prochain Café Gourmand de Santé le jeudi 29 octobre de 9h30 à 11h30 à la Maison des Habitants pour rencontrer le docteur Éric Pirot. Vous avez besoin d'aide pour des démarches administratives? Eh bien, sachez qu'une permanence de France Service aura lieu le lundi 19 octobre de 10h à midi au sein de la mairie de Brulay. Vous pouvez contacter votre France Service pour prendre un rendez-vous et savoir quels documents apporter le jour J. Une cyberattaque a touché des groupes frigorifiques dans des supermarchés de France. Deux magasins de producteurs locaux sont touchés en Meurthe-et-Moselle. Selon Ici Lorraine, les magasins Ferme des Fruitiers à Vendeuvre et à Séchamps ont été victimes de cette attaque. Celle-ci a eu lieu dans la nuit de dimanche à lundi. Une cyberattaque a touché les systèmes réfrigérants, montant les températures jusqu'à des 50 degrés dans les frigos et 25 dans les chambres froides. Résultat, des stocks de plusieurs jours ont dû être jetés. Tous les produits frais, que ce soit viande, yaourt, fromage, des magasins de Vendeuvre et Séchamps ont dû être retirés de la vente. Celui de Goivier a été épargné, cela dit. Les hackers ont également empêché l'envoi d'alerte sur les portables des dirigeants qui n'ont donc pas pu agir en temps et en heure. Et donc tous ces stocks ont dû être jetés malheureusement. Ailleurs, en international, la Hongrie adopte une première loi supprimant des dispositions anti-LGBT+ de l'ère Orban. Les députés hongrois ont voté cette suppression ce mardi. Il s'agit d'une loi de protection de l'enfance de 2021, condamnée par l'Union européenne à l'époque. Elle interdisait la promotion, entre guillemets, de l'homosexualité auprès des mineurs. Et côté météo, le temps restera plutôt grisâtre aujourd'hui tout au long de la journée, avec jusqu'à 18 degrés du côté de Toul, 17 à Colombey-les-Belles et 16 à Saxonction. Du côté de la colline de Sion, attendez-vous d'ailleurs à quelques averses dans l'après-midi, donc si vous voulez sortir, n'oubliez pas votre parapluie. Demain, mercredi, le soleil refera quelques apparitions timides au matin avant de rester visible l'après-midi et il fera jusqu'à 17 degrés demain en terre de Lorraine. Voilà donc pour les informations et je vous propose qu'on continue dans l'actu avec donc la chronique. 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
2: Et c'est une nouvelle journée de mobilisation pour les lycéens. Ce mardi 13 octobre, la contestation entre dans son cinquième acte. Des établissements bloqués, des manifestations dans plusieurs villes de France, des enseignants mobilisés et une figure internationale aux côtés des jeunes, Greta Thunberg. Mais derrière les images de blocage et les slogans, une question se pose. Qu'est-ce qui pousse ces lycéens à descendre dans la rue et le gouvernement est-il en train de leur répondre? Nous allons voir ça dans cette chronique. Pour comprendre cette mobilisation, il faut donc remonter à la mi-septembre. Au départ, des lycéens se mobilisent à Paris pour dénoncer leurs conditions d'études et le manque de moyens dans l'éducation nationale. Les revendications se précisent rapidement, des classes surchargées, des professeurs absents et non remplacés, des bâtiments parfois dégradés, des emplois du temps difficiles à supporter et Parcoursup toujours au cœur des inquiétudes sur l'avenir des élèves. Le mouvement prend de l'ampleur au début du mois d'octobre avec des blocages d'établissements et des rassemblements dans plusieurs villes de France. Le 6 octobre, l'acte 3 marque un tournant aussi avec des manifestations importantes et le soutien de parents, d'enseignants et de syndicats. Mais la mobilisation s'accompagne aussi de tensions et de violences dans certains établissements. Par chez nous, du côté de Nancy, je ne vais pas citer tous les nombreux feux de poubelle qu'il y a eu, mais nous avons notamment la porte du lycée Loritz qui est partie en poussière, ou encore la grille d'entrée du lycée Varoco qui avait fondu. Ces deux établissements ont dû être fermés au public. Les cours sont à distance. Des personnels de l'éducation nationale aussi ont été blessés, des dégradations sont signalées, et des affrontements avec les forces de l'ordre alimentent les inquiétudes un peu partout dans le pays. Pour les organisateurs, le message est clair, ils estiment ne pas avoir été suffisamment entendus et veulent maintenir la pression sur le gouvernement. Sans violence, il va de soi que les casseurs ne sont pas forcément ceux qui sont en train de manifester. Et cette colère se fait également donc entendre par chez nous. À Toul, des mobilisations ont eu lieu notamment devant le lycée Majorelle au début du mois. Je vous invite d'ailleurs à entendre nos jeunes au micro de Déclic sur notre site internet. Vincent était allé promener son micro mardi dernier, donc vous pouvez le retrouver en podcast. Selon l'Est républicain, la mobilisation touche notamment Nancy, Metz et Lunéville. Aujourd'hui, le quotidien régional rapporte des blocages et des perturbations devant plusieurs établissements. D'ailleurs, à Lunéville, des lycéens s'étaient déjà rassemblés hier, le 12 octobre, devant le lycée Bichat. Ils étaient environ 300. À Nancy, après les tensions observées ces derniers jours, un nouveau cortège est annoncé à 13h ce mardi, départ place Carnot. La mobilisation n'est donc pas uniquement parisienne, mais elle concerne aussi les établissements de notre territoire. Et derrière ces rassemblements, il y a des préoccupations très concrètes. Comment suivre correctement les cours lorsqu'un professeur n'est pas remplacé? Comment étudier dans des classes surchargées? Et comment préparer son avenir quand l'orientation devient une source de pression supplémentaire? Pour beaucoup de jeunes, le problème ne se résume pas à une réforme précise. C'est aussi le sentiment que leurs difficultés quotidiennes ne sont pas suffisamment prises en compte. Autre image forte cette journée du mardi 13 octobre, la présence de Greta Thunberg aux côtés des jeunes mobilisés devant le lycée Paul-Éluard à Saint-Denis. La militante écologiste suédoise est devenue mondialement connue grâce aux grèves scolaires pour le climat. Sa présence rappelle une chose, c'est que les jeunes savent se mobiliser pour défendre leur avenir et demander des comptes aux responsables politiques. Attention toutefois à ne pas confondre les revendications. Le mouvement actuel porte principalement sur l'école publique, ses moyens et les conditions d'études. Il ne s'agit pas simplement d'une nouvelle grève pour le climat. Mais le symbole est quand même fort. Greta Thunberg, qui a contribué à faire entendre la voix de la jeunesse sur la scène internationale, apporte aujourd'hui une visibilité supplémentaire à cette contestation. Même si on voit aussi que d'autres pays commencent à soutenir aussi ce qui se passe en France, notamment en Allemagne, il y a eu quelques mobilisations ces derniers jours en Allemagne pour soutenir les lycéens français. Donc face à cette mobilisation, le gouvernement a d'abord insisté sur le maintien de l'ordre et la nécessité de faire cesser les violences. Le président Emmanuel Macron a appelé les jeunes à manifester dans le calme, dans l'ordre et dans le respect des personnes et des biens. Il a également défendu le principe du dialogue et de la concertation. Mais sur le terrain, l'exécutif a annoncé le déploiement de 3000 professeurs remplaçant dans les établissements les plus en difficulté. Selon les informations rapportées par Le Monde, ce déploiement a commencé. Selon certains témoignages que l'on peut lire sur les réseaux sociaux, certains professeurs sont parfois envoyés à des kilomètres de chez eux et surtout pour des enseignements dont ils ne sont pas habitués. Par exemple, un professeur de maths peut être envoyé pour devenir professeur d'anglais, ce qui peut être un peu compliqué pour eux. Le gouvernement affirme aussi vouloir examiner les propositions exprimées par les lycéens, notamment à travers une plateforme de concertation. Il y avait eu de nombreux messages déjà ces derniers jours, je crois plus de 66 000, mais c'est à vérifier, je n'ai pas regardé aujourd'hui combien il y en a eu, mais il doit y en avoir encore plus. Mais ces annonces ne convainquent pas les organisations mobilisées. L'Union syndicale des lycéens réclame notamment la suppression de Parcoursup et un plan de 10 milliards d'euros pour les lycéens. Pour les lycées, les syndicats de l'éducation soutiennent également le mouvement, estimant que les revendications concernant les moyens, les remplacements et les conditions d'enseignement sont légitimes. Le désaccord est donc profond. D'un côté, le gouvernement met en avant les mesures annoncées et une mobilisation qui, selon lui, ralentit. De l'autre, les lycéens réclament des changements plus importants et des engagements concrets. Alors, qu'est-ce qu'on peut attendre finalement de cet acte 5? Eh bien, cette journée doit permettre de mesurer si la mobilisation s'essouffle à l'approche des vacances scolaires, ou si au contraire, elle parvient à s'installer durablement. À Nancy comme ailleurs, les prochains jours seront donc déterminants. Le gouvernement peut-il répondre aux revendications sans modifier profondément ses choix budgétaires? Et les lycéens obtiendront-ils autre chose que des annonces? Car au fond, derrière les blocages, les cortèges et les tensions, il y a une génération qui demande à être écoutée. Et le véritable enjeu dépasse cette seule journée de mobilisation. Il s'agit de savoir quelle école la société veut offrir à sa jeunesse. Pour écrire cette chronique, je me suis servi des articles qui relatent en direct les manifestations sur l'Est républicain, Le Monde et France Info, ainsi que d'autres articles de ces trois médias. Et je vous invite également aussi à lire un article du média La Relève et La Peste. Cet article s'intitule « Oxfam, 2% de la fortune des milliardaires suffirait à financer le plan d'urgence des lycées ». Cet article explique que les lycéens et les étudiants réclament, comme je l'ai dit plus haut, 10 milliards d'euros pour sauver l'éducation nationale et leur avenir. L'ONG Oxfam France rappelle que seulement 2% de la fortune des milliardaires français suffirait à financer ce fameux plan d'urgence. Ce chiffre vient d'un rapport qu'ils avaient publié en 2023. Je vous laisse vraiment lire le reste de l'article, il est très intéressant. Et si vous avez envie de parler aussi d'école, parler de ces revendications, par exemple, si les lycéens nous écoutent, je vous invite à venir à Radio Déclic ce soir, ce mardi soir, à 18h à la Maison de la Com, donc c'est-à-dire à Villers-le-Sec, à 1 place de l'église, pour discuter justement. On aura une agoradio, un débat qui va être ouvert sur le sujet suivant, école de la République et élection présidentielle, de quoi faudrait-il parler? Donc je pense qu'on est vraiment dans le sujet d'actualité. Radio Déclic a envie de vraiment faire plusieurs agoradios comme ça avant les élections présidentielles. Il y en aura aussi une consacrée à l'urgence climatique, une autre au service public et une autre aux droits humains. Et donc celle-ci qui concerne l'éducation nationale, n'hésitez pas à venir y participer, vous êtes les bienvenus. Donc il y aura vous entendrez des micro-trottoirs, vous pourrez y réagir et puis donner votre opinion. N'hésitez pas, rendez-vous donc ce mardi, là, mardi 13 octobre, à 18h, à la Maison de la Com, à Villers-le-Sec. Venez nombreux, nous accueillerons avec plaisir pour participer à ce débat qui sera retransmis en direct sur nos ondes, donc à partir de 18h30 jusqu'à 20h. Je vous propose, avant de retrouver notre invité, d'entendre un message d'un de nos bénévoles et auditeurs qui voudrait vous transmettre donc un message sur une assemblée citoyenne qui aura lieu bientôt. Nous l'écoutons tout de suite.
4: Le 26 septembre, nous étions des milliers dans les rues pour le climat, le vivant, la paix et la justice sociale. Mais défiler ne suffit pas. La marche n'était qu'un point de départ. Partout en France, le mouvement s'organise. La plupart des territoires mobilisés ont déjà tenu leurs assemblées et font remonter leurs priorités pour bâtir un véritable contre-pouvoir. Ces assemblées locales, c'est le poumon démocratique du mouvement, l'endroit exact où on cesse de subir pour décider ensemble de nos actions de terrain. À Nancy, rendez-vous le mercredi 28 octobre pour notre assemblée citoyenne. Pas besoin d'être expert, nous serons rassemblés en tant que simples citoyennes et citoyens, porteurs de nos luttes, de nos convictions et engagés dans cet acte de démocratie par la base. Ensemble, nous écrirons les chapitres de notre charte locale à travers les ateliers proposés comme agriculture et alimentation, transport et mobilité, rénovation des logements, santé et école publique, justice sociale. C'est aussi là que nous désignerons nos délégués pour porter la voix de notre territoire au niveau national. Pour organiser au mieux l'accueil et préparer la salle, l'inscription est vivement conseillée. Écrivez-nous directement à l'adresse nancy@26septembre.org. Je répète, nancy@26septembre.org. Rendez-vous mercredi 28 octobre à Nancy. Venez avec vos idées, on passe à l'action.
2: Voilà, merci beaucoup pour ce message. Donc vous avez noté, j'espère, voilà, la date dans votre agenda et l'adresse mail, je rappelle, nancy@26septembre.org. Et si vous voulez vous renseigner un petit peu, si vous avez un peu loupé l'événement du 26 septembre, ou en tout cas pour savoir un peu le bilan, voir un peu ce qu'a donné la manifestation, n'hésitez pas à vous rendre sur le site internet du 26 septembre et vous verrez donc les dates des prochaines actions, donc dont cette date du 28 octobre. Je ne sais pas si notre invité, Denis Desati, voulait rebondir un petit peu sur l'actualité des lycéens, si tu avais un mot à dire avant qu'on passe à l'interview.
3: C'est difficile de dire un mot. Je pense que la jeunesse est, par définition, notre avenir, qu'il faut être à son écoute et sans doute bien prendre en compte toutes les revendications qui sont les siennes, parce qu'elles sont, à mon sens, justifiées, autant en termes de manque de moyens, de difficultés de recrutement des enseignants dont la profession est finalement de plus en plus dévalorisée. Et donc, bien au-delà de ces histoires de poubelles qui brûlent et dont se repaissent un peu certains médias, je pense que c'est le cœur du problème qu'il faut prendre en compte, c'est-à-dire le besoin de se pencher sur l'avenir, parce que les jeunes, c'est à eux que le monde qui vient appartient. Voilà.
2: Eh ben, merci beaucoup pour ce message. Effectivement, certains médias appuient sur le côté négatif des casseurs au lieu de s'intéresser vraiment à la manifestation en soi et aux messages que veulent transmettre les jeunes et qui s'inquiètent pour leur avenir. Alors on va passer du coup maintenant aussi à l'interview. On va parler un petit peu d'écriture avec Denis. 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
2: Et oui, on te retrouve, Denis. D'habitude, on t'entend dans Impression de Jazz, hein, diffusé le vendredi à 17h. Et puis, on peut lire aussi tes articles dans Citizen Jazz. Mais là, tu viens nous parler justement d'écriture, car tu es le lauréat 2026 du prix Paul Fournel. Donc, c'est un prix qui récompense des nouvelles sportives. Raconte-nous un petit peu comment tu t'es embarqué dans cette aventure.
3: Ah, je devrais dire comment j'ai été embarqué.
2: Oui, c'est plutôt ça.
3: Je dis ça en souriant, parce que, pour ne rien te cacher, Élise, c'est mon épouse qui a attiré mon attention sur ce concours qui, comme tu l'as dit, s'inscrit dans le cadre du fonds de dotation Sportissimo, hein, qui est une aventure vraiment très intéressante, qui a été fondée par des médaillés olympiques. Je pense en particulier aux nageurs Stéphane Caron ou Catherine Plevinsky, qui en est la présidente. Et c'est une ce fonds, son but, c'est de favoriser l'émergence d'une élite sportive, mais tout en essayant de gommer les inégalités sociales. C'est vraiment et puis de les accompagner dans leur parcours jusqu'à la transition vers leur avenir professionnel. C'est une aventure assez noble, et c'est dans ce cadre que Sportissimo a mis en place un concours de nouvelles sportives sous l'égide de Paul Fournel, qui est un écrivain, un éditeur, un passionné de sport, qui est, je crois, qui a été ou qui est peut-être encore président de l'Oulipo, et qui a été lauréat du Goncourt de la Nouvelle pour son livre Les athlètes dans leur tête, qui a eu également le prix Renaudot des lycéens. Donc voilà, c'est une belle aventure à laquelle je me suis retrouvé associé avec l'idée d'écrire une nouvelle sur le thème « Le sport, une liberté absolue ».
2: Alors, dis-nous un petit peu plus sur ta nouvelle, alors sans trop en dévoiler, sûr, parce que les auditeurs pourront la découvrir en ligne sur le site de Sportissimo bientôt. Donc, raconte-nous un petit peu le fond de l'histoire sans trop en dire.
3: Bon, c'est l'histoire d'un homme dont on peut penser qu'il a à peu près 35 ans et qui, depuis l'adolescence, pratique le footing, mais de façon amateur. Il fait ça 2 à 3 fois par semaine parce que il aime être au contact de la nature, et puis ça lui fait du bien. Et il se trouve que son père est fan des Rolling Stones depuis son adolescence, et qu'un beau jour il lui dit tu devrais écouter la musique des Stones. Enfin, lui, ça l'intéresse pas plus que ça, mais bon, pour faire plaisir à son père, il écoute, et il le fait sur son baladeur en courant, et il s'aperçoit que quelque chose d'étrange se passe, c'est que ses performances se mettent à devenir assez étonnantes, presque au niveau des professionnels. Mais je n'en dis pas plus, parce qu'après...
2: Sinon, après, ça tue le suspense de la nouvelle. Donc, il y avait une restriction de 10 000 signes. Ça a été dur à les tenir, ces 10 000 signes?
3: Alors, oui et non. Enfin, c'est pas très difficile pour moi, dans la mesure où, pour mon travail d'écriture au sein de l'équipe de rédaction de Citizen Jazz, je suis déjà habitué à travailler sous cette contrainte qui est de 2 500 signes pour une... pour une chronique de disque. Donc, on a un peu en tête la quantité de texte que ça représente. Alors, évidemment, on passe par plusieurs phases, et il y a une écriture qui se produit. Bon, après toute une série de prises de notes, on construit petit à petit le texte. Il y a ce premier jet, on va dire. En général, il fait toujours un petit peu plus que les 10 000 signes, et puis on travaille après à le réduire, et c'est justement très intéressant, parce que ça permet de retirer beaucoup de choses qui finalement sont pas essentielles dans l'écriture. Ça permet d'aller assez droit au but, parce que comme le souligne d'ailleurs très justement Paul Fournel, l'écriture d'une nouvelle, c'est un peu comme un sprint. Voilà. Donc, quand on a un peu l'habitude d'écrire, on sait que il faut après passer par une phase de d'épure, pour employer un mot simple.
2: Très bien. Alors, le 9 octobre dernier, donc il y a quelques jours, tu étais à la remise du prix pendant la soirée de gala Sportissimo. Raconte-nous un petit peu comment c'était.
3: Alors, Sportissimo, donc, comme je l'ai dit, c'est un fonds de dotation, et c'est une soirée qui était, entre autres, celle de la remise des prix, donc le prix Paul Fournel pour moi, et puis le prix Paul Fournel jeunesse, parce qu'il y a une branche jeunesse pour les moins de 18 ans. Mais c'est aussi un moment de recueil de fonds pour mener à bien l'action de Sportissimo, avec des ventes aux enchères d'œuvres qui ont été mises aux enchères ce soir-là, en présence, la présence très prestigieuse de bon nombre de champions ou médaillés olympiques, parce que ce sont eux notamment qui sont à l'origine de Sportissimo.
2: Belle manière de mettre en avant le sport, alors.
3: Oui, et puis Catherine Plevinsky, donc médaillée olympique, qui est la présidente de Sportissimo, tient beaucoup à ce que, on va dire, on parle du sport en termes de la tête et les jambes. Donc, non seulement à travers la manière dont Sportissimo accompagne les jeunes dans leur parcours, mais aussi en associant d'autres formes d'expression. Il y avait également une poète qui était présente, qui a lu un poème sur scène. Et puis donc ce concours de nouvelles qui avait pour but d'accrocher une branche littéraire à ce fonds de dotation. Et la tête et les jambes, comme pour reprendre l'expression.
2: Très bien. Et est-ce que tu penses te réinscrire comme ça dans des autres concours de nouvelles, sur d'autres thèmes?
3: Je ne sais pas, c'est un peu tôt pour le dire. Disons que la remise du prix, je le prends pour un encouragement. Donc j'écris beaucoup toute l'année à travers Citizen Jazz, puisque j'écris une petite, entre 70 et 100 chroniques par an. Je travaille aussi avec des musiciens, donc j'ai l'habitude d'écrire un peu moins des nouvelles. Bon, peut-être tu te souviens du livre aussi que j'avais écrit, 100% 100 disques en 100 mots. Alors c'est une nouvelle direction vers laquelle peut-être j'ai envie de me diriger. On verra, mais c'est une incitation, oui, à continuer ce travail particulier qu'est l'écriture d'une nouvelle.
2: Mmh. Tout à fait. Effectivement, oui, ton livre, si je ne me trompe pas, c'était l'année dernière, Le temps passe vite, l'argent.
3: Non, c'était en 2020, c'était fin 2023, ah, ça va faire 3 ans.
2: Oh là là là là, bon, bah, alors là, le temps passe extrêmement vite, effectivement. J'ai l'impression que c'était hier qu'on avait fait l'interview.
3: Mais oui, absolument.
2: Elle se retrouve toujours, en tout cas, sur Radio Déclic.
3: On l'a peut-être fait début 2024.
2: Peut-être, allez, ça réduit un peu. Mais effectivement, oui, donc 100 disques en 100 mots. Déjà là, il y avait un défi aussi de 100 mots, exactement. Oui. Hein, donc, t'aimes bien les défis comme ça d'écriture.
3: Oui, mais d'ailleurs, la contrainte au sens littéraire, enfin, qui est un mot très positif, hein, c'est toujours stimulant. Donc, écrire, par exemple, ces 100 disques en 100 mots, ça en faisait partie. Et d'ailleurs, je tiens à préciser que dans ce livre, on va dire non pas les annexes, mais dans une partie, la dernière partie, on trouve la première nouvelle que j'avais écrite. Voilà, mais qui est encore plus courte que celle du prix Paul Fournel.
2: Pas très bien, donc on peut la découvrir alors dans ce livre-là, donc 100% sans disque en 100 mots, et puis la nouvelle dont tu peux me rappeler le titre.
3: Elle s'appelle Cours plus vite Charlie, Charlie c'est le nom du personnage qui est aussi le narrateur, et c'est un petit clin d'œil à une vieille chanson de Johnny Hallyday dans les années 60 qui s'appelait Cours plus vite Charlie.
2: Ah bah, voilà, encore de la référence musicale, voilà. Alors toujours. Donc on pourra la retrouver bientôt sur le site web de Sportissimo, oui. Et toi tu as eu un petit recueil où elle est dedans imprimée.
3: Voilà, et ce recueil, je tiens à le dire, il contient les 10 nouvelles adultes récompensées et les 3 nouvelles du prix jeunesse. Il est en vente sur le site de Sportissimo, et je pense que bien au-delà du fait que s'y trouve ma nouvelle, c'est intéressant de le dire parce que c'est une manière de soutenir ce Sportissimo.
2: Très juste, voilà, on peut le souvenir en prenant le recueil. Et sinon, donc toi, on peut te retrouver vendredi pour un nouveau Impression de Jazz.
3: Oui, ça sera le numéro 103, et on parlera, comme pour le numéro 102, d'une sélection de disques dans l'actualité du jazz. Et comme j'aime bien le faire, il y aura encore une fois une présence assez marquée des musiciennes.
2: Et hâte d'entendre tout ça. Alors vendredi à 17h, on se branche sur Radio Déclic. Ouais. En tout cas, merci beaucoup.
3: Merci à toi, Élise.
2: Avec grand plaisir. Bonne journée. Et on va terminer donc cette émission avec l'agenda cinéma. Qu'est-ce qu'on va voir au Cinéma de Toul? 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
2: Eh bien déjà, je vous parle donc d'une projection qui va être suivie de témoignages d'acteurs et actrices locaux proposés par la communauté de communes Terre Touloise dans le cadre du Festival International Alimentaire. Il s'agit du documentaire Femmes des Terres qui partage les récits de vie de paysannes, d'agricultrices entre la France, le Togo et la Bolivie. Ce documentaire met en lumière leurs expériences dans des contextes culturels et sociaux très différents qui partagent pour autant des engagements communs. Il relate notamment la manière dont l'organisation collective entre femmes amplifie la portée de leur lutte, favorise leur autonomie et assure un espace de soutien. Et donc ce film date de 2025 et donc il sera suivi par une discussion. Il aura lieu, cette projection aura lieu ce vendredi 16 octobre à 20h. Et sinon vous avez aussi le film La Ligne Bleue, là-haut à 800 mètres d'altitude dans la vallée de la Bruche à Nasviller. Des hommes et des femmes vivaient du tissage de la culture de l'orge et du seigle jusqu'à ce que les nazis viennent y construire le camp de concentration du Struthof. Aujourd'hui encore, les hommes et la montagne portent les traces de ces blessures, les strates de cette mémoire meurtrie. Dans chaque maison dort une histoire, là-haut, à travers les fenêtres des derniers témoins, le film explore une topographie des lieux, une cartographie des mémoires, autant qu'il raconte une humanité. Ce film est à voir ce mercredi à 14h30 et ce samedi à 17h. Je propose un autre film aussi qui a l'air très beau et qui est en version sous-titrée au CTA de Toul, Lettre d'amour de ma grand-mère. Pendant des décennies, Ye Sogryu a survécu grâce aux lettres et au mandat que son mari lui envoie depuis la Thaïlande. Lorsque son petit-fils Iui part sur les traces de son grand-père, il découvre que l'histoire derrière cette correspondance est bien différente de ce que la famille avait toujours imaginé. À mesure que ressurgissent des souvenirs enfouis et des gestes de dévouement resté dans l'ombre, se dessine le portrait d'existence lié par la séparation, le sacrifice et le temps. Ce très beau film est à voir au CTA ce mercredi à 17h et dimanche à 20h. Et je répète qu'il est en version sous-titrée en français. Et enfin, pour un film en famille, il y a Lydia et le vaisseau des tempêtes. Lorsque son frère aîné Thaddeus est mystérieusement enlevé par l'envoûteur, Lydia, 11 ans, part à sa recherche dans la mer de brume. Recueillie par l'équipage du Dauphin, un navire volant, elle devient l'apprentie de l'astromagicienne Ambrosia. Celle-ci cherche deux enfants disparus, dont son propre fils. Bien décidée à résoudre ce mystère, Lydia devra apprendre l'astromagie et ainsi affronter l'envoûteur. Ce film est à voir ce samedi à 14h30 et dimanche à 10h45 au tarif unique de 3,50€. Vous pouvez retrouver toute la programmation du CTA sur le site de la ville de Toul, www.toul.fr. Et c'est la fin de ce Déclic Midi. Je vous remercie de l'avoir suivi. Dans quelques instants, vous aurez un rendez-vous en Terre de Lorraine. Il s'agira d'une rediffusion d'un décodeur citoyen. Je vous souhaite à toutes et à tous une très bonne journée sur Radio Déclic.
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1: Bonjour à toutes et à tous et bienvenue dans ce nouveau numéro de Décodeur Citoyen. Aujourd'hui, nous allons revenir sur la marche du 26 septembre. C'était un événement d'ampleur nationale. Nous allons parler évidemment au niveau local. Nous avions d'ailleurs un de nos reporters bénévoles qui était présent à cette marche et qui a promené son micro. Donc vous allez pouvoir entendre quelques témoignages. Je vais vous mettre dans l'ambiance de cette marche dans quelques instants. Juste avant, je vous fais un petit résumé. Donc cette mobilisation climatique a pris une grosse ampleur au niveau national. Selon les organisateurs, il y avait 120 000 personnes qui ont défilé dans 266 villes et communes de France pour réclamer des mesures face aux conséquences du dérèglement climatique. Alors c'était une marche pour le climat, mais c'était aussi une marche pour le vivant, la paix et la justice sociale. D'ailleurs, je vous invite, si vous ne l'avez toujours pas lu, il y a une lettre ouverte au président de la République qui avait été postée sur le site www.26septembre.org. C'est là-dessus que vous pouvez retrouver les chiffres et notamment donc ces 120 000 personnes qui ont été comptabilisées par les organisateurs au niveau national. Sachant que donc cette lettre ouverte aussi a été signée par 56 477 signataires au moment où je suis en train de parler et de vous faire ce petit topo. Et là-dedans, il y avait quand même 1249 organisations signataires qui se sont donc engagées dans cet appel. La mobilisation intervient après un été marqué par les canicules, les incendies et la sécheresse. À travers cette journée, les manifestants demandent notamment un plan d'urgence, un plan d'adaptation et des mesures pour réduire les émissions de gaz à effet de serre. Cette mobilisation nationale s'est déclinée localement. On va parler de Nancy. Un cortège s'était lancé dans l'après-midi, rassemblant associations, syndicats et citoyens autour des mêmes revendications. Donc, comme je l'ai dit, le climat, la protection du vivant, mais aussi la paix et la justice sociale. Durant cette journée, il y avait aussi un village associatif et une assemblée citoyenne, donnant à la mobilisation une dimension locale et collective. Alors, qui étaient les participants à Nancy? Pourquoi ont-ils choisi de descendre dans la rue? Et quelles revendications portent-ils derrière les pancartes? Eh bien, nous allons le voir tout de suite avec ce reportage au cœur de la marche nancéenne, dont la prise de son est proposée par Jean-Pierre.
2: Je voudrais, avant de faire les premières prises de parole, faire quelques petites précisions pour l'organisation du cortège, même si normalement ça avait été annoncé en amont. Je voudrais juste rappeler qu'en tête de cortège, nous voudrions prioritairement les citoyens qui ne se rattachent pas nécessairement à une obédience politique ou syndicale, qui seront suivis des organismes et représentations associatives, puis les organisations syndicales et les organisations politiques qui boucleront le cortège. Donc je vous demanderai, s'il vous plaît, de bien essayer de suivre cette chronologie dans le cortège, de sorte à ce que nous puissions, tout comme on le fait partout en France, au travers des 260 mobilisations recensées, mettre d'abord en avant les gens qui appellent, notamment le gouvernement, à prendre des mesures d'urgence qu'on va détailler pour une transformation radicale et profonde de notre système agricole, pour un respect du vivant au sens large, comme fondamentaux, la mère de toutes les luttes, si je peux m'exprimer ainsi, pour davantage de solidarité et de justice sociale, parce que on ne peut pas envisager de transformer une société en laissant des gens de côté, et parce que ça nécessite aussi tout ça, que ça se déroule dans un contexte pacifié. Et donc on en appelle en effet à ce que cette marche elle reste pacifique, familiale, et que tout le monde puisse s'y sentir en sécurité. Je vous remercie pour votre écoute, pour cette introduction.
3: C'est le début de la marche. Alors sur certaines pancartes, on peut lire « Agir ou cuire, il faut choisir. Pas de justice environnementale sans justice sociale ». Un petit manifestant devant qui fait beaucoup de bruit avec sifflet et poil à taper dessus, sur son dos, une pancarte. Et mon avenir alors?
4: Plus chaud que le climat, plus chaud, plus chaud, plus chaud, plus chaud, plus chaud, plus chaud.
3: Qu'est-ce qui vous a motivé?
4: C'est un bel endroit pour retrouver les copines.
3: Ah oui, et à part ça?
4: Il fait beau.
5: Tu vois, là, il y a, y a une petite fille sur les épaules de sa maman. Elle tient une petite pancarte.
3: C'est
5: elle s'est notée sans fleurs, j'ai peur.
4: Avec une jolie fleur dessinée.
5: Avec une jolie fleur dessinée.
3: Pourtant, vous êtes venue sans bouquet.
5: C'est vrai, c'est vrai.
3: Alors, qu'est-ce qui vous motive? C'est tout ce qui vous motive, les copines.
4: On a envie de voir un petit peu d'autres personnes qui, comme nous, se soucient de l'avenir avec tout ce qui bouge. Nous voilà à 4 mois d'été, que dis-je. C'est inquiétant quand même. Il n'y a pas si longtemps, on avait du mal à avoir 2 mois d'été. Et maintenant, on a doublé la mise avec des étés chauds, secs, qui nous inquiètent. C'est un élément parmi d'autres.
6: Cultiver la terre, semer la solidarité, récolter l'antifascisme.
7: Je suis tellement en colère que j'ai fait une pancarte.
6: Comment faire confiance à ces élus qui nous empoisonnent en toute conscience au nom du profit ? PFAS dans l'eau, pesticides dans l'alimentation, biodiversité sacrifiée, non à la loi d'urgence agricole.
3: Donc c'est surtout le côté préservation de la nature et climat qui vous incite à venir aujourd'hui ?
6: La justice sociale aussi.
3: La justice sociale aussi.
7: Enfin, les différences qui peuvent exister entre les uns et les autres. Oui, la biodiversité, les riches qui s'octroient quand même beaucoup de choses et que voilà, c'est les plus pauvres qui vont subir les catastrophes climatiques. Le fait qu'on savait déjà depuis très longtemps et qu'on ne fait rien, beaucoup de choses qui nous mettent en colère.
3: Ouais. Et malheureusement, on n'est encore pas si nombreux que ça aujourd'hui.
7: Oui, malheureusement, on va croire qu'il y a plein de petites initiatives un peu partout et que du coup, il y a plein de rassemblements.
3: Oui, ouais, c'est vrai, mais dans l'Est...
7: Il y en a normalement à Saint-Dié, à Épinal, Nancy.
8: Bon. C'est le début, les gens vont prendre conscience. On espère que les gens vont prendre conscience de ce qui se passe maintenant, que c'est effectif. Hein. Après la canicule de cet été, on ne peut plus ignorer quand même qu'on va droit dans le mur, là.
3: Eh ben merci, puis bonne manif à vous.
7: Merci.
3: Pourquoi vous participez à la marche aujourd'hui ?
6: Eh ben parce que ça fait déjà pas la première marche à laquelle je participe, parce que je trouve que la question climatique est essentielle et complètement zappée de tous les discours politiques, journalistiques et tout le bazar.
3: Ouais,
6: pas de problème. Bon, de toute façon, il faut s'habituer à la chaleur.
3: C'est vrai.
6: Et puis après l'été qu'on a vécu, c'est encore pire. Enfin, j'ai eu des angoisses et des nuits sans sommeil. Vraiment. Et je pense que c'est la première fois que je suis angoissée à ce point-là. Vraiment. Et puis, parce que j'ai un enfant et j'en attends un autre aussi. Et je me demande pas. Je me suis dit quand même, là, cet été, c'est l'été peut-être le plus frais des prochaines années. Enfin, en tout cas, de tout ce qui reste. Et je me suis dit que c'était dur pour les enfants qu'on avait aussi derrière, quoi.
3: Vous avez quand même un peu d'espoir par rapport à ce qui nous attend, notamment aux prochaines présidentielles ?
6: J'essaye d'être un peu positive, mais, mais des fois, non, j'essaye de pas trop y penser quand même.
3: Et dans ce qui nous est proposé, vous avez un petit aperçu de ce qui nous est proposé dans les différents candidats ou pas ?
6: Petit, je trouve que ça prend pas une place énorme quand même. En tout cas, dans les discours actuels, je trouve que ça prend pas une place primordiale et ça devrait. Je trouve que ça devrait prendre plus de place que le prix du carburant. Au contraire, je pense que le prix du carburant, c'est presque une aubaine pour le climat de se dire allez, on fait autrement et on arrête de prendre la voiture.
3: Merci. Qu'est-ce qui vous a incité à venir aujourd'hui marcher
9: Okay, bah c'est surtout pour l'environnement, parce que tout ce qui se passe aujourd'hui en France, mais pas que. Enfin, on a beaucoup parlé, vu la France dans les médias, mais il y a plein d'autres pays, donc c'est beaucoup pour ça. Et pour montrer un peu, on a des amis qui doivent nous rejoindre, qui sont dans une asso écolo aussi, donc on les attend.
3: Oui, c'est le versant écologiste.
9: C'est ça, oui, c'est plutôt. C'est tout en général, mais là, un peu plus pour l'écologie.
3: Oui, aujourd'hui. Parce que comme on l'a intitulé de la marche, il est assez vaste.
9: Oui, c'est assez vaste.
3: Environnement, justice sociale,
9: paix. Ouais. Oui, bah non, c'est quand même pour tout. C'est pas que pour l'environnement, mais à la base, j'avais entendu parler de cette marche plutôt par rapport à l'environnement, à la cause environnementale.
3: C'est la première fois que vous la faites, cette marche-là, parce qu'elle a lieu tous les ans.
9: Oui, c'est la première fois. Bah, en fait, on vient pas de Nancy, on est étudiante, du coup. Et là d'où je viens, il n'y en avait pas trop. C'est un peu peu la campagne et il n'y avait pas grand chose. Donc, c'est la première fois.
3: La campagne qui se dessèche aujourd'hui.
9: Oui, qui se dessèche beaucoup. Je pense à... Mais c'est près de Poitiers, donc en plus il a fait très très chaud cet été.
3: Ah oui, d'accord.
9: Donc c'est très très sec.
3: C'est pas très loin des méga bassines.
9: Ouais, c'est assez proche. Ouais, ouais. Mes parents, ils avaient marché.
3: Vous êtes complètement concernés alors.
9: Oui. Enfin, pas directement quand même, mais oui, c'est sûr que c'était proche. Il y avait pas mal de blocages, de blocus.
3: Merci. Je suis en compagnie de manifestants plus jeunes et moins jeunes. Alors, qu'est-ce qui vous a incité à venir ici, les plus jeunes? Vos parents vous ont forcé?
10: Oui.
3: C'est ça?
10: Ben non, mais il faut s'intéresser au climat aussi.
3: Juste le climat?
10: Ben non, la planète, le tout. Enfin, c'est...
3: Et les parents, ils ont forcé leurs enfants? Vous n'avez pas honte?
11: Non, on a honte de rien.
12: C'est pour eux qu'on fait ça.
11: C'est leur avenir, c'est leur biotope. Comment voulez-vous qu'ils s'épanouissent dans un monde où on ne peut plus vivre?
3: Ouais. Et c'est la première année que vous faites la marche ou vous êtes déjà venu les autres fois?
12: Je crois qu'on en a déjà fait une fois. Au début, pas forcément les autres, donc on a fait d'autres femmes.
11: Bah, on vient quand on peut.
3: Est-ce que vous êtes impacté par ce changement climatique dans vos milieux professionnels?
12: Tout à fait.
3: À quel niveau?
12: Moi, je travaille dans les champs, je suis un salarié agricole.
3: Et alors?
12: Il fait chaud.
3: Comment ça s'est passé cet été?
12: J'ai eu deux coups de chaleur.
3: Ouais,
12: j'ai dû être arrêté deux fois.
3: Ça, c'est du concret.
12: Voilà.
3: Et au niveau des plantes
12: Des plantes, après, il faudrait voir avec le... Voilà, avec les maraîchers, mais ça pousse moins bien. Il y a plein... Il y a des cultures qu'on n'aura pas. Ça durera moins longtemps. Cet hiver, il y aura moins de légumes aussi. Donc,
3: Oui, j'ai entendu parler de la problématique autour des choux, notamment.
12: Oui, mais on n'a pas de choux, même les patates. Hein. C'est-à-dire, on a eu une très... Très petite récolte de patates, on tiendra pas. Si on tient jusqu'à décembre, c'est le maximum, quoi.
3: Il manquerait plus qu'on nous déclenche une famine.
12: C'est ça.
3: Ça inciterait peut-être le peuple à se révolter.
12: Peut-être. Ouais.
3: Mais dans quelles circonstances, ça?
12: Ça, ouais, voilà.
3: Bon, merci. Et vous, dans votre milieu professionnel, le climat, c'est impactant?
13: C'est très très impactant.
3: À quel niveau?
13: Moi, je travaille dans un milieu qui est touché à la biodiversité en particulier. On se pose quand même beaucoup de questions sur la capacité que la faune et la flore vont avoir pour réagir face à une sécheresse pareille. Quoi. On n'a quand même pas d'eau, toujours pas d'eau.
3: Il y a des espèces qui sont menacées au niveau, par exemple, des arbres.
13: Moi, j'ai pas assez de connaissances par rapport à ça, mais on a vu des arbres tomber raides avec leurs feuilles encore sur les branches.
3: Ah oui.
13: Un arbre mort, ça tombe quand il n'y a plus de feuilles. Mais là, un arbre au sol avec ses feuilles toutes marrons, c'est quand même pas tellement habituel. Je pense que c'est surtout quand la forêt va se réveiller après l'hiver qu'on aura des surprises. Et puis surtout, comment on va faire pour vivre dans un monde avec des variations climatiques aussi fortes. Beaucoup d'eau pendant un moment, plus d'eau pendant des mois. Et une sécheresse forte et une canicule intenable. Voilà. Comment on fait avec nos habitations? Comment on fait avec nos productions maraîchères? Comment on fait avec le bétail?
3: Avec tout le vivant, quoi.
13: Avec tout le vivant, c'est ça. Il faut quand même se poser ces questions-là.
3: Ouais.
13: Au lieu de galoper toujours plus loin en avant.
3: Malheureusement, je ne suis pas sûr que nos élites politiques se les posent vraiment.
13: Ouais, je pense qu'ils ont la pression avec l'industrie, ils ont la pression avec sûrement l'argent aussi. À un moment, il faut peut-être mettre ces questions-là de côté et se poser vraiment les questions de base. Le toit, l'alimentation, vraiment les bases. Est-ce qu'on sera tous à même de pouvoir vivre dans un logement vivable en temps de canicule? Et est-ce qu'on sera tous à même d'avoir à manger avec des modifications pareilles au niveau du climat, quoi?

0: voilà, moi je pense qu'on en est là. Surtout que non seulement ça ne progresse pas, mais on a des lois qui nous font régresser en la matière. Moi je trouve ça dramatique et inquiétant. Alors, je ne suis pas inquiet pour moi, vu l'âge que j'ai, mais j'ai des petits-enfants et je pense très souvent à eux dans ce genre de situation.
1: Ouais, c'est vrai qu'il y a, ouais. Il y a un vrai déni de démocratie dans ce pays.
0: Voilà, mais c'est ahurissant. Ahurissant. Incroyable. Mais je pense qu'il faut avoir du pognon pour avoir de l'influence sur les élus, quoi. Point.
2: Oui, bah,
0: pas du pognon, mais pour de vrai, quoi. Pas un petit peu, quoi. Parce que c'est eux qui font la loi, quoi.
1: Il y a les présidentielles qui arrivent.
0: Oui. Oui. Avec, on est sur un... J'ai l'impression de marcher sur une ligne de crête, là. Et on se demande de quel côté on va tomber. Mais j'ai quand même l'impression que de toute façon, on va tomber, quoi. C'est ça qui me... Bon, je me raccroche un petit peu quand même en me disant... Si la gauche déconne pas complètement... peut-être que... Mais... Ça va être dur de rester sur la ligne de crête. Hein.
3: Des élus étaient également présents à cette marche. Deux sont passés au micro de Jean-Pierre, dont Olivier Jacquin, sénateur.
4: Moi, ça fait depuis 2017 que je suis élu au Sénat dans la commission du développement durable et je me bats avec les climato-sceptiques. Et depuis cet été... ça y est, je crois que tout le monde a compris que le changement climatique était là et qu'on était bien en retard. Et la motivation, c'est de réactiver ce dossier pour avoir des vraies politiques offensives visant à atténuer et à s'adapter à ce contexte. Et c'est désastreux parce que il fait très beau, je suis en train d'enlever ma veste. Et tout le monde se dit c'est une belle journée, non. Mais c'est une sécheresse insupportable.
1: Oui, oui, oui.
4: Je tiens à le rappeler aux auditeurs de Radio Déclic qui sont peut-être plus dans le monde rural, qui ont peut-être un jardin qui est en train de crever.
1: Ouais,
4: il n'a toujours pas plu.
1: Denis Latour, le terroir, il a assaillé depuis plus d'un mois et demi.
4: Ah ouais.
1: On n'avait encore jamais vu ça.
4: Oui, puis on a quelques communes dans le département qui n'ont plus d'eau potable. Donc les motifs à venir, ils sont extrêmement nombreux.
1: Oui. Merci. Je vois que vous avez une écharpe.
5: D'accord.
1: Vous êtes donc une élue ?
5: Je suis donc une élue, oui. Alors je suis adjointe à la mairie de Nancy et je suis également en minorité au conseil régional Grand Est. Et j'ai mis cette écharpe pour une raison simple, c'est pour montrer qu'il y a des élus, et je ne suis pas la seule à en être, qui sont concernés par les problématiques climat, par les problématiques biodiversité, par les problématiques d'agriculture bio, des pesticides, et qui sont aux côtés de tous ces gens qui se mobilisent aujourd'hui.
1: Ça reste une minorité, selon vous ?
5: Je pense pas que ce soit une minorité. Je pense que, d'ailleurs, c'est pas si uniforme que ça. Il y a des gens très convaincus. Mmh. Il y en a d'autres qui sont suffisamment ouverts d'esprit pour avoir envie de le travailler. On est aussi à la recherche de solutions concrètes. De façon institutionnelle, c'est pas toujours aussi facile que ça en a l'air. Et puis, surtout, on souffre aussi d'avoir des budgets qui sont difficiles à mettre en œuvre au niveau local parce que l'État a clairement fermé les robinets concernant la transition écologique. Alors, ce n'est pas un combat facile à mener au niveau des instances, d'autant plus que ceux qui le font sont souvent raillés. On dit souvent on parle souvent d'écologie punitive, alors que la vraie punition, c'est l'inaction. Et on est en train de le payer en ce moment, puisqu'on est aujourd'hui, rappelez-moi, le 26 septembre.
1: C'est ça.
5: Le 26 septembre, que nous sommes à Nancy en t-shirt parce qu'il fait 28 degrés, que ça fait un mois et demi que nous sommes en alerte sécheresse, qu'il y a 35 000 personnes qui ont été privées d'eau potable en Meurthe-et-Moselle cette année. Ça, c'est le quotidien. C'est ça l'inaction et c'est ça la punition.
1: Est-ce que vous pensez que justement cet été là, cataclysmique qu'on a vécu peut développer un petit peu une prise de conscience de la part de nos concitoyens?
5: Ouais, je l'espère, je l'espère. Je sais aussi que dans les problématiques, le changement fait peur. Et a raison, parce que quand on change, on a toujours une part de risque de perdre ce que l'on a. Et moi, je l'entends. Simplement, il ne faut pas se laisser faire, parce que le changement, il aura lieu, quoi qu'on le fasse. Mmh. Le climat va continuer à se réchauffer. Nous allons continuer à avoir des périodes de sécheresse intense. Et il faut absolument qu'on arrive à le changer. Mais je comprends qu'il y ait des gens qui sont

0: encore dans le déni. Je comprends qu'il y a encore des gens qui soient... qui aient peur, qui aient une inquiétude de l'avenir et qui soient un peu paralysés dans l'action. Moi, je crois quand même, à la hauteur de là où je suis, j'ai senti une prise de conscience forte des élus locaux, parce que c'est eux qui se sont retrouvés en première ligne, avec des écoles qui ne pouvaient plus accueillir des élèves, avec des résidences autonomie ou des résidences seniors qui n'étaient pas toutes encore équipées, même s'il y a eu globalement une montée de confort à l'intérieur de ces bâtiments-là. C'est eux aussi qui ont eu à gérer des bâtiments qui ne sont pas adapté. On peut avoir aujourd'hui un bâtiment avec un très bon DPE. Le DPE, c'est bon pour le froid. C'est pas bon pour le chaud. Et on a des gens, et notamment à Nancy, où on est dans une ville qui est riche de patrimoine, on a des gens qui meurent dans leur logement de ne pas pouvoir les isoler, de ne pas pouvoir mettre des volets, de ne pas pouvoir mettre des rideaux, de ne pas pouvoir faire le nécessaire dans leur logement. Et ça, les élus locaux ont été en première ligne. Et je pense, d'où je suis, que beaucoup ont pris conscience de la tâche qui leur incombait. Après, il faut trouver des solutions, et pour les solutions, il faut des budgets, et les budgets, on ne les a pas, on les attend, et on est là pour ça aussi, ici, aujourd'hui.
1: Merci beaucoup Jean-Pierre pour cet aperçu de la marche du 26 septembre. Cette marche s'est conclue au niveau du village associatif Place Maginot avec des prises de parole et puis une assemblée citoyenne pour discuter de la suite. Et justement la suite, eh bien, je vais vous en parler dans quelques instants. Avant, j'aimerais vous parler un petit peu du bilan aussi de cette journée de mobilisation. À Nancy, il y avait 2000 manifestants. En tout, dans le pays, 131 058 manifestants et manifestantes ont été comptés dans 227 villes recensées sur 251. Ces chiffres sont à retrouver sur le bilan du 26 septembre sur www.26septembre.org, sur vraiment la page du mouvement. Donc on peut y voir vraiment sur une carte ville par ville les bilans. Alors certaines n'ont pas encore du coup donné leur bilan, mais voilà, il y a par exemple à Dijon, à Bayonne, encore à Montpellier, à Rennes, Mont-de-Marsan. Voilà, il y a beaucoup de villes qui ont donné leurs chiffres, et donc Nancy, il y avait 2000 personnes. Vous avez également un onglet qui s'appelle Assemblée, puisque je l'ai dit, il y avait des assemblées citoyennes pour décider un petit peu de la suite, pour arrêter le mouvement au 26 septembre. Il y a donc un onglet sur cette page-là qui vous montre que chaque ville continue en assemblée ouverte à toutes et à tous. On y prépare la rencontre nationale en visioconférence des 31 octobre et 1er novembre. Et il y a aussi donc des mobilisations prévues les 14 et 15 novembre prochains. 30 villes ont déjà annoncé leurs prochaines assemblées. Pour l'instant, il n'y a pas encore de nouvelles de notre côté à Nancy, mais dès que nous en saurons plus, eh bien, nous vous tiendrons au courant. Le 14 novembre, ce sera aussi une mobilisation contre les violences faites aux enfants et aux adolescents. Ce sont donc des associations, des collectifs, des syndicats professionnels de l'enfance, de la justice, de la santé, de la petite enfance, de l'éducation nationale, de la protection de l'enfance et de la parentalité, ainsi que des victimes qui seront donc présentes pour se mobiliser le samedi 14 novembre dans les rues. À quelques mois des élections présidentielles, cette manifestation s'annonce comme historique. Elle a pour but d'envoyer un message clair aux candidats et candidates à l'élection. Vous n'aurez pas nos voix si vos programmes oublient l'enfance et la jeunesse. Des manifestations auront lieu partout en France, mais en Europe également, et donneront la parole aux jeunes personnes. Elles n'ont pas le droit de vote, mais elles ont le droit de s'exprimer. Donc soyons à leur côté pour réclamer une société à hauteur d'enfants, une société qui protège les jeunes et qui leur donne du pouvoir. C'est ce qu'on peut lire notamment dans un article qui est posté justement sur le site du mouvement du 26 septembre. Donc le week-end du 14-15 novembre, vous pourrez être présent dans les rues pour le présent et l'avenir de nos enfants. Ce sera toujours pour le climat, le vivant, la paix et la justice sociale. Je vous rappelle que vous pouvez retrouver toujours la lettre ouverte au président de la République sur le site 26septembre.org. Vous pouvez toujours signer également l'appel. Et si vous voulez participer à la prochaine marche en tant que bénévole aussi, donc si vous voulez donner un coup de main pour organiser le 14 et le 15 novembre du côté de Nancy, mais peut-être aussi de Toul, eh bien sachez qu'il existe un groupe Telegram où vous pouvez vous inscrire gratuitement. N'hésitez pas, il s'agit du groupe Meurthe-et-Moselle, 26 septembre. Et j'imagine qu'il va y avoir les organisations pour les prochaines manifestations qui concernent toujours le 26 septembre, mais donc du coup le 14 et le 15 novembre. Toujours dans cette conversation, Meurthe-et-Moselle, 26 septembre. C'est donc sur Telegram et n'hésitez pas, ils auront sûrement besoin de mains pour les aider le jour J à mettre tout en place. C'est la fin de ce numéro de Décodeur Citoyen consacré à cette marche du 26 septembre. Je vous souhaite à toutes et à tous une très bonne journée sur Radio Déclic.

0: Eh bien, bien le bonjour à tous et bienvenue sur Erevolta, la radio des
1: ados.
0: Nous sommes aujourd'hui en direct avec des jeunes de l'EREA pour qui, je le rappelle, est un établissement d'enseignement adapté qui accueille des jeunes en situation de
1: handicap.
0: Vous êtes sûrement en train de nous écouter depuis votre voiture ou dans votre cuisine ou peut-être même dans les toilettes. Bon, si c'est le dernier cas, on préfère pas savoir ce que vous y faites. Je suis très heureux de vous présenter autour de cette table Amy.
2: Bonjour.
0: Aaron.
3: Bonsoir.
0: Justin.
4: Bonsoir.
0: Tom.
5: Hello.
0: Yann.
6: What's your name?
0: Et June.
7: Hey.
0: Ainsi que moi-même, Zinedine. Je savais que j'aurais pas dû se faire ce direct. On m'agresse tout le temps, on me rabaisse.
7: Ouais.
0: Mais bon, trêve de plaisanterie et assez bavardé. On va passer directement aux sujets qui sont préparés par les jeunes, car sachez-le, ils ont pris beaucoup de temps et beaucoup de cœur pour préparer les sujets suivants. Alors nous avons autour de cette table un duo, Yann et June, qui vont nous parler de l'art en général et de la passion de Yann pour le dessin. Ensuite, on enchaînera avec Tom et Justin, qui vont nous présenter les jeux vidéo et plus particulièrement
5: Roblox.
0: Le célèbre jeu
5: Roblox.
0: Roblox. Aaron et Amy, quant à eux, vont évoquer un grand sujet d'actualité, à savoir les
2: écrans
0: et leur effet sur notre
3: quotidien,
0: tout simplement. Et nous finirons avec moi-même et mon ancienne passion, l'arbitrage, avec des anecdotes sorties de ma tête. Bien évidemment, les jeunes pourront rebondir à tout moment et généralement, ils le font très bien pour me rabaisser.
1: Oui.
0: C'est parti, est-ce que vous êtes prêts?
1: Oui.
0: Allez, on lance le jingle des arts pour Yann et June.
4: Eh bien, bonjour tout le monde, j'espère que vous allez bien. Et aujourd'hui, je vais vous parler avec Yann des arts en général. Alors, pour commencer, pour vous expliquer un peu le programme, on a choisi trois arts, le cinéma, la musique et l'art visuel. Pour le cinéma, saviez-vous qu'il existe plusieurs types d'art, comme les films d'horreur, les thrillers, les comédies, et les dramas, les romances, etc. Mais surtout, différentes façons de les réaliser. Déjà, il y a les effets spéciaux qui sont souvent réalisés par l'ordinateur ou par des choses comme ça. Mais il y a aussi les casquettes qui sont faites naturellement, qui sont faites sans effets spéciaux. Et pour ceci, on a plusieurs exemples comme dans Mission Impossible, Protocole Fantôme. Il y a l'escalade sur le Burj Khalifa qui est fait sans effets spéciaux.
0: Et il me semble que dans ce film-là, c'est Tom Cruise. Merci, parce que moi, je sais que mon anglais, il est catastrophique.
4: Comme
0: mais
4: toi.
0: C'est Tom Cruise. Justin, il commence très fort. Alors, c'est Tom Cruise qui a fait quoi? Qui a escaladé, c'est ça, le Burj Khalifa? Ou qui a descendu en...
4: Qui a grimpé lui-même à main nue sur la façade. De la haute tour.
0: Ok. Et pour information les jeunes, est-ce que vous savez que la tour du Burj Khalifa était l'une des plus grandes tours au monde?
2: Non.
0: Eh ben maintenant vous le savez.
2: Oui.
0: Tout simplement.
4: Donc passons maintenant à l'art de la musique. Il y a, comme je disais avant, différents types de musique, comme la musique classique, le rap, ou le métal, et j'en passe. Et pour ce qui est des instruments, il y a beaucoup d'instruments, comme les instruments à cordes qui représentent la guitare, la harpe ou le piano. Et il y a aussi les instruments à vent, si je ne me trompe pas,
0: comme
4: qui représentent la flûte, la trompette, le...
0: Et puis plein d'autres, sûrement.
4: Et il y a bien sûr les...
0: Et il y a aussi, il me semble, une autre forme d'art où tu m'avais expliqué, June, la dernière fois, qu'il y avait une art où l'art en question, c'était pas le tableau en elle-même, mais c'est la façon dont il a été réalisé.
4: En fait, au début, quand on voit l'art moderne, ça s'appelle comme ça, quand on voit les arts, on se dit que, en fait, c'est pas forcément très joli, mais c'est pas forcément la façon, enfin si, du coup, c'est la façon dont c'est réalisé qui est plutôt joli.
0: Oui, c'est pas en soi l'œuvre d'art en tant que telle, mais c'est plus la manière dont c'est réalisé. D'ailleurs, petite anecdote à vous dire. Est-ce que vous savez qu'il y a une banane? Alors, je sais plus à combien de dollars elle s'était vendue, mais une banane accrochée à un mur avec un bout de scotch a été vendue. Alors, à plus d'une centaine de milliers de dollars, mais je sais plus combien le montant. Et moi, ça, je trouve ça quand même un peu dingue parce que je me dis quand même, il y a des gens, ils ont acheté des bananes à plus de 100 000 dollars, quoi.
4: Il y a des vidéos dessus.
0: Alors que, il y en a en magasin à 2 euros, quoi.
2: J'ai jamais vu ça, alors.
0: Mais enfin, bref, trêve de plaisanterie. June, tu avais des questions aussi à poser, me semble, pour Yann.
4: Exactement. J'ai ici mon ami Yann qui a une passion pour le dessin. Et du coup, on va lui poser certaines questions parce qu'on s'intéresse un peu à son sujet. Alors, Yann, ça fait combien de temps que tu dessines ?
6: Je sais plus, ça fait trop longtemps.
4: C'est quoi comme type de dessin ?
6: Je peux faire tout, sauf la Joconde avec les petits détails.
4: Pourquoi tu aimes dessiner ?
6: Ça me détend.
4: Est-ce que tu fais sur papier ou en numérique ?
6: Sur papier, j'ai jamais essayé en numérique.
4: As-tu déjà dessiné des scènes de combat ?
6: Je fais presque tout le temps ça.
4: Que fais-tu quand tu as un manque d'inspiration ?
6: On peut dire que j'ai pas trop de manque d'inspiration.
4: Eh bien, merci à toi, Yann, de nous avoir parlé de ta passion.
0: Merci, Yann. Et on va passer sur un autre sujet qui concerne cette fois-ci Roblox et les jeux vidéo. Et c'est Tom et Justin qui vont nous parler. Et avant ça, nous avons un petit jingle préparé en amont par mes soins. Donc, c'est parti.
3: Place au game.
5: Bonsoir. Aujourd'hui, nous allons vous proposer les premiers jeux et les premiers créateurs et Roblox.
7: On peut penser qu'il n'y a qu'un seul créateur, mais en fait, il y en a plusieurs. Mais le premier jeu vidéo a été créé vers la fin des années 1940 et des années 1950.
5: Effectivement, Justin, je vais vous nommer quelques-uns. Shigeru Miyamoto, le créateur japonais de Nintendo, une entreprise qui fait des consoles. Ralph Baer, inventeur de la toute première console de salon en 1972. Et Hideo Kojima, le créateur de Metal Gear Solid, un jeu de combat avec 60 millions de jeux vendus.
7: Merci Tom. N'oublions pas que les jeux vidéo ont été créés pour se divertir et s'amuser avec les amis. Nous allons maintenant parler de Roblox qui a été créé le 1er septembre 2006 par David Baszucki et Eric Klaas.
5: La monnaie virtuelle de Roblox s'appelle les Robux. Rocket Arena est le premier jeu qui est sorti en janvier 2006 en version bêta. Steel Lanek est le plus populaire avec plus de 1,5 million de joueurs connectés en même temps, alors que les admins abusent tous les samedis de 17h à 17h45, voire 18h, sera plus de 10 millions de joueurs. On peut améliorer votre tapis roulant et acheter des trails pour booster la progression. Quand un 9 secret éternel ou divin spawn, tu dois combattre les autres. Quand tu voles un 9, les boss sont en train de chasser. Il faut beaucoup de vitesse pour réussir à échapper aux monstres qui nous courent. Par exemple, le T-Rex dans la préhistorique.
7: Merci Tom. Parle-nous en plus des admins abusent le samedi de 17h à 18h.
5: Les adminabus commencent avec la musique de l'albide, des boosts de vitesse et de l'argent, de la chance, des œufs et des œufs plus grands et mutés. Ensuite, Ben propose des activités où gagner des œufs super rares comme le Capture the Egg. Il propose aussi de faire régénérer un admin training et des œufs super rares.
7: Merci Tom.
0: Eh ben, merci à vous les garçons pour ce sujet super intéressant. D'ailleurs, j'avais une question à poser autour de cette table. Qui a déjà joué ou joue actuellement à Roblox ?
2: Moi, j'ai déjà joué.
7: Moi. Okay.
0: Est-ce que vous aimez bien ce jeu-là ou c'est juste pour passer le temps ?
2: Pour passer le temps.
7: En fait, Roblox, c'est plutôt une plateforme de jeu qu'un jeu parce qu'il y a plusieurs jeux dessus.
0: Ah, d'accord. C'est comme un peu sur Fortnite ou Poki, où en gros, tu as plusieurs jeux dedans, quoi.
7: Exactement.
2: Moi, je m'ennuie parce que voilà.
0: Bah, tu joues pas à ça ?
2: Non, presque pas.
0: Ok.
8: Moi, j'aime bien jouer avec mes amis à ce jeu.
0: D'accord. En plus, il me semble que vous pouvez parler par chat vocal ou par écrit, c'est ça, hein ?
7: Il faut avoir 13 ans pour pouvoir et il faut faire une photo de soi sur Roblox pour pouvoir.
0: Ah, d'accord. Oui, parce que
7: sinon, tu peux pas.
0: Il y a des règles, en effet, pour éviter que des adultes profitent de la naïveté des jeunes ou des choses comme ça, je pense.
7: Voilà. Parce que maintenant, Roblox, il a fait trois jeux... Roblox Kids, la 3 Roblox maintenant.
0: Ah, il n'y a plus qu'une seule forme de Roblox, il y en a 3 versions, comme
2: ils
0: YouTube Kids.
2: Ils ont fait même des mises à jour.
0: Ah, mais vous êtes quand même plutôt calé sur le sujet là, alors, parce que c'était des questions à l'improviste. Hein.
2: Je connais ça depuis que j'ai 6 ans, alors...
0: Ah oui, d'accord.
7: C'est facile.
0: Ouais, okay.
7: Ça fait 2 ans, donc
2: même 5 ans.
0: En tout cas, merci de nous avoir présenté ce sujet là. Alors... J'avoue que par moment, j'étais un peu dépassé par certains jeux parce que je pense que vous, ça vous parle.
7: Style
0: Prenrot ou les admin abuse et tout ça. Mais en tout cas, j'ai trouvé ça super intéressant et je vous remercie beaucoup les garçons. Et maintenant, on va passer... oui, j'ai quelques difficultés, c'est vrai, Justin. Mais... Et maintenant, on va passer à un autre jingle sur la santé et à savoir les écrans et ses effets.
9: Pensez à prendre soin de vous.
2: Bonsoir.
3: On va vous parler des écrans.
2: Des écrans, mais avant tout, c'est quoi un écran ?
3: Un écran est une surface qui permet d'afficher des images, des vidéos, du texte ou des informations provenant d'un appareil électronique. Il y a par exemple les téléphones, les ordinateurs, les tablettes, les vidéoprojecteurs et ainsi de suite. On s'est posé beaucoup de questions avec Amy sur le sujet et nous allons y répondre.
2: Quel est le temps moyen qu'une personne passe sur ses écrans ?
3: Selon le site France Info, en France, une personne passe en moyenne 4h30 à 5h7 par jour devant les écrans.

0: C'est anglais.
1: Computer Company.
2: Wow. Quoi?
0: Corporation.
2: Non, c'est là.
0: Ah, voilà.
2: Pesait environ 10,7 kilos kilogrammes, hein, quand même. Souvent comparé à une machine de coudre ou une valise. Mais aussi la télévision a été créée en 1892 par Carl Ferdinand Braun.
3: Quels sont les points positifs des écrans, travail, école, etc.
2: Les écrans sont utilisés pour la communication, l'apprentissage et la santé lorsqu'il est utilisé avec modération. Quels sont les points négatifs des écrans? Addiction, problèmes de santé, harcèlement via les réseaux sociaux, vidéos inappropriées.
3: L'utilisation inappropriée des écrans présente plusieurs risques majeurs pour la santé physique, mentale et sociable.
2: Évoquons l'actualité aussi. L'interdiction des téléphones portables au lycée, tout récent, et au collège.
3: Dès la rentrée de septembre 2026, l'utilisation du téléphone portable est interdite dans les lycées, rejoignant la règle déjà en vigueur dans les écoles et les collèges depuis 2018. Pour les collèges et les écoles, l'interdiction a été votée et promulguée par la loi du 3 août 2018 pour les lycées. L'interdiction a été adoptée définitivement par le Parlement le 21 juillet 2026 et promulguée le 24 août 2026 dans le cadre de la loi visant à protéger les mineurs des risques des réseaux sociaux. Elle s'applique dès la rentrée scolaire 2026.
2: Quelles sont les solutions qui existent contre l'addiction au téléphone?
3: Le contrôle parental et le fait de sortir dehors.
1: Eh oui, en effet, le contrôle parental et le fait de
0: sortir dehors.
1: Alors, les écrans, c'est un sujet d'actualité. Et en plus de ça, je voulais vous poser la question, les jeunes. Est-ce que parmi vous, est-ce que vous avez des téléphones portables?
4: Oui.
5: Oui.
1: Tout le monde?
4: Oui.
1: Ok. Et c'est à quel âge que vous avez eu votre premier téléphone, par exemple?
4: 11 ans.
1: 10 ans. Aaron qui fait une tête, qui me dit, je crois que je l'ai eu à 2 ans.
2: je l'ai eu, je crois, à partir de mes 6 ans.
1: 6 ans, ok.
6: Donc là, à peu près 9 ans.
7: 10 ans.
1: 10 ans, pareil, à peu près dans cet âge-là.
4: Cette année, 11 ans.
1: Ouais, pareil.
7: Je peux dire un truc?
1: Oui.
7: Est-ce que les tablettes, ça compte aussi?
1: Les tablettes, on va dire que ça compte aussi, alors, comme c'est des écrans.
6: Je les ai eues à 4-5 ans.
1: Ok.
7: Voilà. 6 ans alors.
1: Ok. Ah bah oui, c'est différent. Le téléphone ou tablette, c'est vrai que c'est pas la même chose. Et principalement, quand vous avez eu votre premier téléphone ou tablette, vous y faisiez quoi?
7: Jouer aux jeux vidéo.
6: Jouer, regarder des vidéos.
1: Dessins animés peut-être.
6: Des photos, des vidéos.
7: Quand t'as une tablette, que t'as un écran, c'est souvent vidéo et jeux vidéo.
1: Ok.
7: Moi, c'était plus écouter de la musique.
6: Moi, navigateur web.
1: Navigateur web.
6: Ouais.
1: Ok. Eh ben ça marche. Bah merci à vous en tout cas Aaron et Amy pour ce sujet.
6: Amy.
1: Ah oui, pardon. Non, Amy, parce que moi j'ai le côté toujours anglophone qui revient comme ça de temps en temps. Oui, je sais. Bon, je vous ai pas tout dit les jeunes. En fait, je suis né à moitié en France et à moitié en Angleterre. Je suis né dans la mer du Nord.
7: T'es né dans le train pour aller en France, en fait.
1: Oui, voilà, exactement. Oui, c'est ça. Alors, c'est parti. D'ailleurs, c'est à mon tour, il me semble, de vous parler de mon actualité, de l'arbitrage et de mes anecdotes. En effet, vous êtes obligés, car vous avez pas le choix.
7: La torture qui commence.
1: C'est parti pour le jingle.
8: C'est l'heure de la rubrique sport.
1: Bon, du coup, comme je l'ai dit, maintenant, c'est à mon tour.

0: Et je vais vous raconter comment j'ai commencé l'arbitrage et les anecdotes qui ont suivi. Alors pourquoi j'ai commencé l'arbitrage? En fait, j'étais tellement fort au foot qu'on m'a dit « Zinedine, sache que le niveau au-dessus, c'est l'arbitrage ».
1: Ah, le mytho.
0: Oui, bon, c'est vrai, j'ai un peu mytho. Bon, il faut quand même savoir que j'ai fait du football depuis mon enfance jusqu'à mes 15 ans. Malheureusement, ma taille, elle a pas vraiment suivi mon talent. Du coup, j'ai fini par devenir...
2: C'est normal.
0: Arbitre. Je vais commencer à pleurer en direct, ça va pas le faire. Pourtant, avec un nom pareil, j'aurais dû sûrement jouer aux côtés de Mbappé pendant cette Coupe du Monde.
2: Non,
1: c'est vrai.
0: Ah oui, quand même.
2: N'invente pas une vie, Zinedine.
0: Ou à la limite, ok, j'entends vos demandes et vos revendications, les jeunes. Ou à la limite, avec ma tante, mais pas sûr qu'elle sache jouer au foot. Et encore,
1: ouais, plutôt, ouais.
0: Je reste réaliste. Non. Plus sérieusement, j'ai donc décidé de me lancer dans l'arbitrage. J'ai suivi une formation de 3 semaines avec à la fin... Oui.
2: C'est pas assez. Il faut 3 trillénaires pour toi.
0: Wow, celle-là, elle était dure à entendre quand même, Yann. Mais en tout cas, voilà, 3 semaines avec à la fin 3 matchs d'observation et mon premier match est complètement légendaire, voire lunaire. En fait, pour mon premier match, c'était à La Neuville devant Nancy. J'avais 15 ans et j'oublie le ballon du match avant de commencer le match.
2: Ah oui.
0: Donc les joueurs rentrent, on fait tout, tout le monde se serre la main et puis je m'en rends compte qu'on oublie le ballon. Donc je cours au vestiaire, je vais récupérer le ballon, on perd au moins 5 minutes. Hein. Ensuite, deuxième mi-temps, j'oublie de lancer le chrono. Et donc, à un moment donné, je commence à me prendre pour Einstein ou je ne sais pas quel maître horloger, mais je me dis, mais on a commencé le match à telle heure, donc on doit sûrement finir à telle heure. Et donc, devinez ce que je fais.
1: Info calcul
0: complètement. Je siffle la fin du match 10 minutes avant. Et je peux vous dire que les supporters, ils étaient pas contents. Hein. Alors, j'ai reçu des noms d'oiseaux, des choses comme ça. Mais en tout cas, pour vous dire... Alors, pas dans ce sens-là, Yann, mais c'est mignon. En tout cas, j'ai eu des noms d'oiseaux pour me dire qu'en fait, il fallait pas arrêter le match. Après, ce que j'ai fait, c'est que je me suis un peu dédouané. J'ai dit, bon, je crois que ma montre déconne. Alors que je me déconnais pas, c'est juste que j'ai pas lancé le chrono. Mais j'avais trop honte au début, quand j'ai lancé l'arbitrage, que, au final, on a quand même continué le match et on a fait les 10 dernières minutes restantes. Ensuite, il y a le moment où, comme vous le dites, les gents, c'est mon prime. C'est-à-dire, c'est le moment où je...
2: C'est prime vidéo.
1: C'est arrivé ça un jour.
0: Oui, j'ai atteint mon prime un jour en arbitrage. Et en fait, le prime, on va dire que je m'en rappellerai toujours d'un match où il y a un des joueurs, il est resté bloqué dans les toilettes juste avant le début de la rencontre. Et comme par hasard, il y avait un journaliste. Il n'y avait pas Macron encore à cette époque.
1: Zinedine, pourquoi c'était pas toi bloqué dans les toilettes?
0: Parce que j'y vais pas souvent, je pense. Mais en tout cas, si quelqu'un a voulu me piéger, peut-être c'est raté. En tout cas, les jeunes, sachez que il y avait un journaliste de l'Est républicain pour couvrir le match. Et alors là, je peux vous dire qu'il a pas laissé l'occasion d'en faire un article dans le journal. Et c'est parti pour un moment d'improvisation totalement lunaire.
2: Inattendu.
0: Et c'est parti. Et on va retrouver le journaliste en question dans les vestiaires.

0: Oui, bienvenue dans cette émission télé. Alors, en effet, nous avons des journalistes sur le terrain qui nous confirment la présence d'un joueur bloqué dans les toilettes. Vous nous confirmez, monsieur Justin?
1: Oui.
0: Alors, qu'est-ce qui s'est passé? Quelles sont ses revendications? Qu'est-ce qui se passe?
1: Je suis restée aux toilettes, j'ai voulu aller faire caca, et du coup, j'ai laissé la porte fermée.
0: Et vous n'arrivez plus à sortir, c'est ça? Vous me confirmez, monsieur Justin, vous confirmez que le joueur
1: La
0: n'arrive
1: porte
0: plus?
1: Est bien bloquée.
0: Elle est bien bloquée. Est-ce qu'il y a eu des tentatives pour casser la porte?
1: Pas encore.
0: Pas encore? Eh ben, il faudrait intervenir assez rapidement, s'il vous plaît, parce que je crois que le joueur commence à crier. Le joueur est finalement sorti pour reprendre notre sérieux et finalement sorti et vous pouvez retrouver cet article dans le journal qui s'appelle un footballeur bloqué dans les toilettes, retrouver les images insolites du week-end sportif en Lorraine. Et pour finir, et là attention, enfin, avec un nom pareil, Zinedine, vous connaissez tous Zidane.
1: Oui.
0: Vous connaissez tous le coup de boule.
1: Oui.
0: Eh ben, j'ai vécu un épisode un peu similaire au coup de boule où, en fait, ce qui s'est passé, c'est qu'un joueur, il a mis un coup de tête à un défenseur. Mais est-ce que vous voulez toute l'histoire?
1: Oui.
0: Ok.
2: Makelele avec Bouffon, tiens. On voit Zizou. Oh Zinedine, pas ça,
3: pas du tout avec
2: pas ça Zinedine, oh non, pas ça, pas aujourd'hui, pas maintenant, pas après tout ce que tu as fait.
0: En fait, le joueur, qu'est-ce qui s'est passé? Le joueur, il a subi une faute par le défenseur. Le défenseur, moi j'ai mis un carton jaune pour lui dire, bah voilà, t'as fait une faute, il faut pas déconner, c'est carton jaune. L'attaquant se relève. Et il met un coup de tête en plein le visage au défenseur qui saigne du nez, littéralement. Donc, je suis obligé de mettre le carton
1: rouge
0: pour l'attaquant. Et l'attaquant, qu'est-ce qu'il me dit? Ah non, moi, je sors pas du terrain. Ah, moi, c'est mort, je sors pas du terrain. Et du coup, j'étais obligé d'arrêter le match pour dire aux entraîneurs, si le joueur ne sort pas, j'arrête la rencontre. Et tant pis si vous gagnez, c'est pas moi qui décide, c'est la ligue. En fait, c'est le district qui décide s'il gagne sur tapis vert ou s'il perd. Enfin, bref, peu importe. En tout cas, le joueur, il a fini par sortir. Et le joueur qui a été blessé, je crois qu'il est parti aux urgences, si je dis pas de bêtises. Et le match a pu reprendre dans les meilleures conditions, même si c'est vrai qu'à la fin, c'était quand même un peu tendu. Quand il y a des actes comme ça dans le football, c'est toujours moche à voir. Et pour finir, oui.
1: T'es sûr que c'était pas France-Paraguay que t'as arbitré?
0: Non, c'était pas le match France-Paraguay. En effet, les joueurs ont été plutôt agressifs. Mais là, c'est pas du tout le cas. Et qu'est-ce qui a gagné la Coupe du Monde en 98, les jeunes?
4: Aucune.
1: Moi.
5: L'équipe France.
0: L'équipe de France, merci June. Et en 2018?
1: Moi. La France.
0: Et donc c'est parti, on va se mettre dans un mood Coupe du Monde avec une musique que tout le monde adore, moi le premier. C'est parti, maintenant.

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0: Eh bien, bonjour à tous, bienvenue sur notre arbre chanson en compagnie de... Je vais pas commencer par les dames, tant pis, c'est l'habitude, hein, normalement c'est normal. Je vais commencer par Mathieu à la technique, parce que sans les techniciens, eh ben, on fait pas grand-chose. Bonjour Mathieu.
1: Bonjour, bonjour.
0: Et puis bonjour Brigitte.
2: Bonjour.
0: Ça va, comment vas-tu?
2: Sans Brigitte, on fait quand même.
1: Mais c'est moins drôle.
0: Voilà, bah, c'est Régis qui va nous parler, vous avez reconnu sa voix, bien sûr.
3: Bonjour.
0: Et puis à côté de Régis, nous avons Laurence Becker.
4: Bonjour.
1: Oh Laurence, bonjour.
0: Nos invités du jour.
4: Oui, je suis passée par là, j'ai vu qu'il y avait de la lumière et du café.
0: Alors c'est Régis qui va nous parler, bah,
1: vous savez qu'on a commencé l'émission. On a commencé une série où on pioche dans mon répertoire, et puis à partir d'une chanson, je suis mis au défi de bâtir une émission. Alors, cette fois-ci...
0: C'est beau.
1: La chanson, elle vient de mon cinquième album, l'album de 2009 qui s'appelle Éberlué. Et la chanson, oh, j'ai oublié. Non, elle s'appelle, c'est une blague, elle s'appelle Perdre pied.

0: Voilà, donc ça s'appelle perdre pied.
1: On essaie de pas perdre pied là.
2: Quel enfant as-tu pu, quel piano suit.
0: C'est un piano joué qui appartenait à mon pianiste Loris Binot. Voilà, il en joue magnifiquement, hein, faut le reconnaître. Avec deux doigts. Alors donc voilà un petit peu l'idée de cette série, l'oubli, oublié, tout ça. Et donc pour faire pendant, je vous propose aussi de vous lire quelques extraits d'un livre de Georges Perec qui s'appelle « Je me souviens ». Vous comprendrez très vite le principe, c'est 480 tout petits souvenirs. Vous voyez, ça fait quelques lignes à chaque fois, des fois une seule phrase.
2: C'est pas le journal d'un amnésique.
0: Non, voilà, c'est quand même, il y a quand même des choses écrites dedans. Et notamment, il y a Sammy Frey qui l'avait fait en spectacle. Et il le faisait tout en pédalant sur un petit vélo, qui est une allusion à un autre livre de Georges Perec qui s'appelait « Quel petit vélo a guidon chromé au fond de la cour ?» qui est le premier livre que j'ai lu de lui et qui m'a donné envie de lire tout le reste. Mais en attendant, restons dans l'oubli pour l'instant et je vous propose Georges Chelon. Alors Georges Chelon, j'aurais pu en choisir une assez récente, qui est assez terrible, où ça se termine par d'abord on oublie, ensuite on vous oublie, et la dernière étape c'est on s'oublie, c'est ce qui est terrible. Mais là, j'ai retrouvé sur un Olympia, il en a fait beaucoup, mais je crois que c'est au début des années 2000, une chanson qui s'appelle « N'oublie pas de me rappeler ».

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1: Charmante chanson, hein, vraiment, du bon Georges Felon, hein, avec son petit côté country presque. Hein,
2: oui, j'ai pensé à Hugo Frey. Il n'y avait pas un feu de camp.
1: Ouais. Avec plus d'humour, il n'y a pas trop chez Hugo Frey, je trouve. Hein, parce que là, c'était bien. Alors donc, je me souviens, Georges Perec, souvenir numéro 68. Je me souviens de l'époque où il fallait plusieurs mois et jusqu'à plus d'une année d'attente pour avoir une nouvelle voiture. 69. Je me souviens qu'à Villard-de-Lans, j'avais trouvé très drôle le fait qu'un réfugié qui se nommait Normand habite chez un paysan nommé Breton. Des années plus tard à Paris, j'ai ri tout autant de savoir qu'un restaurant appelé le Lamartine était célèbre pour ses châteaubriands. 70. Je me souviens des rubriques « Vrai ou faux ?»« Le saviez-vous ?»« Incroyable mais vrai » dans les journaux d'enfants. 71. Je me souviens de Jean Bretonnière quand il chantait « Toi, ma petite folie !» 72. Je me souviens des attractions qu'il y avait au Gaumont Palace. Je me souviens aussi du Gaumont Palace. 73. Je me souviens du mal qu'ils ont eu à creuser les fondations du drugstore Saint-Germain. 74. Je me souviens du bonhomme en bois des galeries Barbès. 75. Je me souviens de la minute de Saint-Granier. 76. Je me souviens des courses derrière grosses motos au Parc des Princes. 77. Je me souviens que Langres est triplement célèbre pour ses records de froid, sa coutellerie et d'hydro. 78, je me souviens de « Les yeux fermés, j'achète tout au printemps » et de « Quand je les ouvre, j'achète au Louvre ». Alors, pour les gens qui sont très jeunes, évidemment, il y a des souvenirs qui ne parlent plus du tout. Et c'est là qu'intervient Roland Brasseur, qui a sorti un livre qui s'appelle « Je me souviens de « Je me souviens ». Et donc, pour chaque souvenir, il est allé chercher tous les renseignements possibles. Voilà, et donc du coup, si vous voulez savoir la minute de Saint-Granier, ce que c'était, tout ça, vous retrouvez tout là-dedans. C'est un super problème. Et petite anecdote, je connais Roland Brasseur, figurez-vous, parce qu'il a été mon prof de maths en terminale, au lycée de Jarny.
3: Bien.
1: Avant de se retrouver prof à 3, pour le reste de sa carrière, il me semble. Mais donc voilà, il est quelqu'un aussi de très branché, littérature, philosophie.
3: Il y a un carambar sur le...
1: Ah oui, il y a aussi, je me souviens des carambars dans les souvenirs. Voilà, je vous propose maintenant quelqu'un qui ne se souvient plus beaucoup, c'est Romain Didier.
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0: 1982, cette chanson de Romain Didier. Alors, je retourne avec Georges Perec, je me souviens. 204, je me souviens de « Où vas-tu, Basile, sur ton blanc cheval perché ?» De « La petite diligence » et « J'ai pas tué, j'ai pas volé, mais j'ai pas cru ma mère. » 205, je me souviens de « La feuille d'impôt » de Chaban-Delmas. 206, je me souviens que le prénom de toutes les héroïnes de Pierre Benoît commence par la lettre A. Je n'ai jamais compris pourquoi on trouvait cela prodigieux. 207. Je me souviens que quand Sophie, Pierre et Charles faisaient la cour, c'était Sophie qui gagnait car Charles traînait, Pierre freinait alors que Sophie démarrait. Je me souviens des lettres françaises. 209. Je me souviens que dans le livre de la jungle, Bagheera et la panthère, Mowgli le petit homme et les Bandarlogs les singes. Entre parenthèses, mais comment s'appellent l'ours et le serpent? Ça, on peut lui dire.
1: Balou.
0: Balou et Ka. Ouais, bref, bien. Ouais. Vous avez plus de mémoire que Georges Perec, c'est
1: vrai. Confiant. Hey, confiant.
0: 206. Je me souviens que.
1: Ça y est, Régis, en train de s'endormir.
0: 210. Je me souviens que Fausto Coppi avait une amie que l'on appelait la Dame Blanche. Et 211. Je me souviens d'un fromage qui s'appelait la vache sérieuse. Entre parenthèses, la vache qui rit lui a fait un procès et l'a gagné.
2: 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Ce type souffrit dès sa jeunesse d'un mal en vérité courant, d'une mémoire assez traîtresse pour causer des désagréments. Sitôt qu'il apprenait une chose dans sa famille ou au lycée, Mathurin, la mine morose, instantanément l'oubliait.

lui donnait la priorité. Oubliant d'oublier ses cours, Mathurin les retenait tous. Et malgré son cerveau tout gourde, vint agrégé sans secousse. Mais un jour qu'il pleuvait à verse et qu'il courait vers le métro, butant contre un coureur adverse, il s'abattit comme un perdreau. Son crâne porta sur la pierre avec un beau bruit musical, produisant en sa

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Mise en chemin des veines infâmes, un autobus qui s'emballa, sans souci de sa charge d'âme, devant Mathurin déboula. Ayant oublié l'existence des autobus et du danger, notre héros flirtillo s'en donna dans le monstre enragé. Mourant sous les roues carnassières, dans son crâne vague, il sentit une distorsion étrangère avant de connaître l'oubli. Et puis...

0: C'est une chanson écrite par Boris Vian. Voilà. Et donc chantée là par Marie-Josée Casanova. Ça vous dit rien, je suppose. Et bien pourtant, donc 1939, elle est morte en 2015. Voilà. Et j'ai regardé sur ses rubriques nécrologiques, la seule chose qu'on retient d'elle, c'est qu'elle a été la parolière de l'inoubliable Besoin de rien, envie de toi de Peter et Sloan.
1: Oh là là.
0: Alors commencer par Boris Vian et finir par Peter et Sloan, c'est un peu dommage. Hein, mais bon. Quand même, elle a fait ça. Hein. Souvenir numéro 316. Je me souviens que j'étais fier de connaître beaucoup de mots dérivés de caput. Capitaine, capot, chef, cheptel, caboche, capital, capitole, chapitre, caporal, etc. 317. Je me souviens de la mascotte du régiment avec Shirley Temple. 318. Je me souviens de Roger Nicolas qui disait tout le temps « Écoute, écoute !» 319, je me souviens des carambars. 320, je me souviens des litinés du docteur Gustin. 321, je me souviens des mois de mai à l'étampe quand on commençait à aller à la piscine. 322, je me souviens que j'avais l'ambition d'avoir un jour les 57 variétés Heinz. Heinz. C'est des ketchup et
2: les
0: tout
2: ketchup,
0: ça.
2: Ketchup, oui. Les sauces.
0: 323. Je me souviens de Clusterman et du commandant Mouchotte qui, depuis, est devenu pour moi le nom d'un chat que des amis avaient trouvé rue du commandant Mouchotte derrière Montparnasse. 324. Je me souviens de Premier de Cordée de Frison Roche. 325. Je me souviens de la grande panne d'électricité qui plongea New York dans l'obscurité pendant plusieurs heures. 326. Je me souviens de Brigitte Fosset et de Georges Boujouly dans Jeux interdits.
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0: Qu'est-ce que j'oublie ? 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
1: Anne Sylvestre, qu'est-ce que j'oublie ? Et comme il faut toujours un contradicteur dans tout ça, on va mettre Brel. On n'oublie rien.

0: Voilà.
1: On n'oublie rien. On n'oublie pas de se dire au revoir non plus.
2: Ah ben, mais en fait, vous êtes qui, vous?
1: Je ne sais plus, j'ai oublié.
3: Au revoir, Gilberte. Au revoir,
2: Antoine.
3: Au revoir, Antoine.
1: Merci, Mathieu.
3: Et bien, merci, Régis.
2: Vous étiez bien sur France Inter.
3: Merci, Régis, pour cette belle émission qu'on n'oubliera jamais.
1: Inoubliable.
3: Des sorties du studio. Et puis, on se retrouve. Merci, Brigitte. Merci, Laurence. Merci, Mathieu. Et on se

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3: Et voilà, tu m'as branché mon micro. Ouais, ouais c'est super. Ah. Je vous dirai après. Donc, vous êtes bien sur Radio Déclic 87.7, 101.3, 89.6 en pays terre de Lorraine. Et voilà, on va essayer de démarrer une agoradio. Il y en aura quatre comme ça dans le paysage d'ici les élections présidentielles. L'idée qu'on avait, c'était d'essayer d'imaginer un petit peu comment une radio de communication sociale de proximité pouvait participer à sa mesure, à justement au débat un petit peu politique qui s'annonce et qui a déjà commencé. Alors le premier thème qu'on a choisi de débattre, hein, c'est autour de l'école. Alors on a posé la question comme ça à des tas de gens sur le territoire. École de la République et élection présidentielle, de quoi faudrait-il parler ? Autrement dit, selon nous, un candidat sérieux au présidentiel, qu'est-ce qu'il devrait avoir dans sa valise pour causer éducation ? Voilà, hein, c'est un petit peu ça. Alors, à quoi va servir cette émission ?
4: On peut rappeler quand même que cette émission, ce thème a été décidé bien avant l'actualité politique du moment et les revendications justifiées des lycéens. Hein, c'était pas quelque chose qui était inhérent à la révolte des lycéens, mais c'était bien prévu depuis longtemps.
3: Voilà, alors vous allez peut-être être un petit peu surpris du conducteur qu'on a essayé de mettre en place. Alors l'objectif un petit peu de cette agoradio, donc je viens d'esquisser un petit peu les objectifs. Donc nous, ce qu'on aimerait bien au cours de cette émission, ce serait nommer, caractériser des enjeux, ceux que selon cette assemblée devraient être débattus et ou présentés dans le cadre des programmes en vue des élections. Des élections présidentielles, mais aussi des législatives qui suivront, parce que les présidentielles, ça ne va pas suffire. Hein, et derrière, il va falloir installer le gouvernement et puis le Parlement qui va mettre en musique tout ça. Donc, fidèle à notre tradition, on va essayer de favoriser tous les échanges possibles et imaginables sur cette question. Échanges qu'on imagine déjà fort riches. Et voilà. Alors bon, déjà, petite règle, les invectives, les injures, les insultes, l'obstruction du débat, c'est vaut mieux éviter. Même si on n'est pas d'accord sur tout, ce qui est fort à parier qu'on ne sera pas d'accord sur tout, toutes les prises de parole sont toutes respectables et puis il faut essayer de faire son possible pour permettre à tout le monde de s'inscrire dans le débat, donc éviter de monopoliser le micro. Voilà. Alors il ne s'agit pas de nous mettre d'accord sur une plateforme revendicative, c'est pas le but de cette radio, ni d'appeler à voter pour qui que ce soit, même si on aura sans doute du mal à s'empêcher d'appeler à pas voter pour celui-ci ou celle-là, mais ça c'est une autre histoire. Alors, donc, comme je le disais tout à l'heure, nous avons interrogé diverses personnes à partir de cette même question, hein, donc école de la République, élection présidentielle, de quoi faudrait-il parler ? Alors, ces éléments qui sont préenregistrés et qu'on va entendre au fil de cette émission serviront à lancer certains sujets de discussion. Ils constituent certainement pas une liste exhaustive des sujets abordés. Techniquement, vous voulez prendre la parole ? Vous levez la main, je vous passe le micro. Alors, techniquement aussi, sur le micro, il y a un petit bouton. Vous évitez d'appuyer dessus. Voilà. Le truc, il a l'air parti pour fonctionner tout seul. Donc, on n'appuie pas sur le petit bouton. Si jamais il n'y a pas de son, c'est normal. C'est parce qu'à la console, on aura oublié de monter le truc, on aura oublié de mettre le son. Donc, auquel cas, on rectifiera immédiatement. On peut peut-être commencer à essayer de se présenter avant, ou alors on commence par écouter
4: Oui, on écoute le premier micro-trottoir.
3: On écoute le premier micro-trottoir et puis après on verra.
5: Je disais que il y avait plein d'aménagements dans les classes qui pouvaient être beaucoup plus inclusifs avec des tables, par exemple en rond, pour avantager la parole entre les personnes. Ça améliorerait aussi les relations. ça éviterait d'avoir une éducation aussi militaire qu'aujourd'hui, parce qu'on a les tables qui sont vraiment visées vers le prof, on n'a pas le droit à la parole, faut qu'on demande même pour se lever, pour aller jeter un papier, donc c'est vraiment très strict, et le fondement de ça, ça a été pour les guerres. Nos classes, elles ont été faites pour apprendre aux gens à être, comment dire, pour dans les usines, travailler dans les usines, à écouter sans parler. Sauf que le monde, il a beaucoup changé, le travail a beaucoup changé, et notre système, il n'est pas, il va pas du tout avec les emplois qu'il y a aujourd'hui. On peut faire des milliers de travaux et ça n'a plus rien à voir avec les usines.
0: L'école a pour mission de préserver les élèves de toute forme d'embrigadement. Pourtant, la culture guerrière semble y trouver bonne place depuis plusieurs années. Un partenariat avec la police et l'armée, classe défense et sécurité globale, ciblant plus particulièrement les établissements en éducation prioritaire. Mise en avant de l'éducation de la défense en enseignement moral et civique, comme généralisation du SNU, la célébration officielle du 11 novembre, du CM1 à la terminale, c'est une cérémonie dont le ministère a fourni, durant l'été, le cadrage et qu'il réintitule « Commémoration des morts pour la France ». Regroupement des élèves dans la cour de récréation, discours du chef d'établissement, si possible en présence de représentants de corps constitués comme les gendarmes en uniforme. Énumération de noms de morts au combat. Au lieu d'élever les enfants avec l'idée que la guerre est un crime.
6: L'école laïque. Donc qu'est-ce que l'école peut aujourd'hui mettre en place à nos enfants de façon à ce qu'on reste dans l'égalité des mouvements, des chances et qu'on soit tous égaux vis-à-vis de ça?
7: Ça ne vous semble pas être le cas en ce moment?
6: Visiblement, il y a des jeunes qui manifestent, je regardais sur mon téléphone, parce que l'école n'est pas d'accord avec des jeunes qui portent le voile. Est-ce que c'est vraiment le sujet actuel? Est-ce que ce ne serait pas le problème avec les manques de professeurs, les manques de moyens?
7: Mais quelle sorte de moyens? Moyens matériels, moyens...
6: Alors moyens humains en premier.
7: Ouais.
6: Et puis, est-ce que toutes les écoles sont égales aujourd'hui en termes de moyens matériels? Je ne saurais pas vous dire.
8: Un homme politique ou un programme politique pour l'éducation nationale, c'est sensibiliser les générations qui arrivent aux enjeux de l'environnement. Et pas seulement des effets d'annonce, mais avec des vrais chiffres, des vrais faits. Ne pas être climato-sceptique. C'est ça les enjeux de demain, parce que les générations qui viennent, elles seront encore vivantes en 2080 ou en 2100. Donc, quelle planète on va leur laisser derrière, quoi. Et à mon avis, si on arrive à régler ça, on réglera le reste.
4: Du débat, hein, voilà. C'est l'objectif poursuivi par l'éducation nationale, quel est-il?
3: Alors, je me rends compte que j'ai oublié de vous donner un petit peu le sommaire de l'émission. Le sommaire de l'émission, alors on a l'ambition de discuter d'abord des contenus. À quoi ça sert l'école? Qu'est-ce que c'est l'école de la République? C'est quoi? Quand on dit école de la République, qu'est-ce que ça représente pour nous? Le deuxième truc, ce serait discuter des pédagogies. Comment on arrive à ça? Le troisième truc, les parcours scolaires. Et puis après, on parlera de la question des moyens. Et puis, tout à la fin, des modes d'action pour y parvenir. Donc là, la première chose, à l'issue de ces micro-trottoirs, la question qu'on pourrait résumer, c'est à quoi sert l'école? Est-ce qu'elle a un rôle utilitaire? Est-ce que c'est le but de l'école, c'est de nourrir les usines, comme un intervenant avait semblé le dire? Est-ce que le rôle de l'école, c'est d'assurer l'égalité entre tous les citoyens? Est-ce que, effectivement, les enjeux de l'environnement, l'enjeu de l'environnement, c'est quelque chose qui devrait être prioritaire? Est-ce que c'est quelque chose qui devrait être mis en place de manière systématique? Voilà. Qui voudrait prendre la parole? Alors, ce serait bien qu'au fur et à mesure, on se présente. Voilà.
9: Bonjour, je m'appelle Ismaël Bounas. Je suis plus étudiant depuis 2 ans et j'aimerais réagir à ce que vous venez de dire. Déjà, par rapport à ce que vous disiez sur le fait qu'on a un intervenant qui a dit que l'école a été très militaire un peu dans la manière dans la manière d'enseigner. Et c'est, en tout cas, ce n'est pas le but de l'école, mais c'est sûr que c'est de cette manière que les cours ont été mis en place. Et on faisait référence à des cours avec des tables en rond, avec le professeur au milieu. C'est sûr que c'est moins pratique peut-être pour démontrer quelque chose ou alors pour développer un sujet. C'est sûr que c'est mieux d'avoir un orateur en face de nous. Mais en même temps, pour construire une pensée dans une salle de classe, pour que tous les élèves puissent construire une pensée ensemble avec le professeur, c'est peut-être plus intéressant des tables, d'avoir une salle avec des tables en rond et qu'il y ait beaucoup plus place à l'échange et au partage de pensées.
10: Oui, bonjour, je m'appelle Agnès. Et pour moi, l'école, c'est avant tout l'école de la République. C'est avant tout un lieu de vie, ça doit être avant tout un lieu de vie. Et naturellement, c'est un lieu d'apprentissage. Et lieu de vie, je le mets en premier parce que justement, c'est quand même génial. Moi, je trouve que l'école existe parce que c'est là où un lieu où les enfants devraient pouvoir se rencontrer, découvrir d'autres enfants, rencontrer d'autres enfants qu'ils ne rencontreraient pas forcément autrement dans leur milieu de vie qui est le leur. Leur classe sociale, parce que ça se pose aussi dans des termes comme ça. Et l'école de la République, eh bien, c'est ce lieu de vie-là. Alors, naturellement, les écoles sont implantées, ça rejoint plein d'autres problèmes par rapport à l'urbanisme. Je ne suis pas sûre qu'elles soient si mixtes que ça. Mais dans ce qu'on souhaite de l'école, c'est, moi, je le mettrais en premier, ce souhait-là, un lieu de vie où les gens puissent discuter, échanger. Et quand on fait référence justement aux manifestations aujourd'hui, moi je trouve que c'est vraiment important, fondamental de donner la parole. Et par rapport aux élections aussi, mais de donner la parole pas seulement un jour, pas seulement lors d'une lutte, de donner la parole au quotidien. Et si les enfants et les adultes avaient l'habitude d'échanger et de confronter leurs idées, eh ben, je pense que ça irait vers des constructions à vivre ensemble qui seraient vraiment plus intéressantes. Et l'école aujourd'hui n'est pas ça, souvent.
11: Bonjour, moi c'est Marilyn. Donc, quand on parle des contenus, moi je pense que justement l'école c'est un lieu d'expression et justement les contenus doivent être des moyens pour que les enfants apprennent à s'exprimer de façon à dire à ce qu'ils ressentent et de dire ce qu'ils veulent dans la vie. Donc les contenus ne doivent pas être seulement des choses sommatives, enfin qu'on mesure, mais vraiment apprendre à l'expression pour que eux, enfin pour qu'ils accèdent à leur liberté de choix surtout. Voilà, et donc ça doit être. Et aussi, en ce qui concerne les contenus, donc moi je trouve qu'on, dès qu'il y a un problème dans la société, et c'est bien aussi, on demande à l'école beaucoup de choses au niveau des contenus, que l'école doit tout faire. Et je pense qu'il faut vraiment que l'école soit en partenariat avec d'autres structures, mais qu'elle ne peut pas non plus tout faire, pallier tous les problèmes. Voilà, de la société, même si il faut en parler, je pense à l'égalité filles-garçons, etc. C'est très important, mais c'est un exemple, hein, mais il y a d'autres exemples. C'est vrai que j'ai l'impression que maintenant, dès qu'il y a un problème dans la société, c'est l'école qui doit pallier toutes ces difficultés par les contenus. Mais bon, malheureusement, à l'école, le temps n'est pas extensible. Et il faut aussi qu'on demande aux enseignants, aux enfants, parce qu'il faut prendre le temps. L'apprentissage, c'est aussi que les enfants puissent prendre le temps. On n'apprend pas comme ça, parce que l'enseignant l'a dit. Donc, comme je reviens sur un peu je suis un peu plus loin dans le débat, mais sur les modes d'action, l'apprentissage, l'enfant, c'est du temps, en fait. Donc, on ne peut pas apprendre une chose en une séance, en deux séances. Et donc, il faut qu'on ait le temps. Et l'école, les contenus doivent permettre à l'enseignant et aux enfants ce temps d'apprentissage qu'on a de moins en moins, je trouve, à l'école. Voilà.
3: Bataille de micro.
12: Oui, bonjour. Mais dit. Je rejoins ce qui a été dit. Alors, tout d'abord, je tiens à saluer la précognition dont vous avez fait preuve en prévoyant cette première Agoradio, avant même en effet que les événements actuels ne se produisent ou ne se mettent en route. Il fallait une certaine préscience pour parvenir à se dire que ça devait être un enjeu fondamental parmi les 4 Agoradio prévus cette année, si je ne m'abuse. C'est bien ça.
13: C'est ça.
12: Voilà, moi je rejoins en effet ce que

0: genre de tampon dans lequel on serait dans une forme de flottement. Enfin, de flottement. Ce que je voulais dire par là, il y a un petit rongeur à côté de moi. En effet, l'école doit s'envisager sur le temps long et la reconstruction de l'école, tout comme la reconstruction d'une agriculture paysanne, comme on pourrait l'évoquer sur d'autres sujets, ou tout comme la reconstruction de quantité d'autres aspects de notre société. Ça, c'est vraiment le point sur lequel je tenais à vraiment partir avec vous toutes et tous, parce que c'est vrai que je crois que c'est quelque chose qui est un peu sorti des consciences, c'est-à-dire qu'on est rentré, mais bon gré mal gré, dans une société d'instantanéité, du fait d'un usage intensif des réseaux sociaux, d'une influence constante de ce que l'on entend aussi dans les médias dits mainstream. Et ça nous amène à nous questionner sur ce qu'on est prêt aussi à mettre comme énergie pour que des choses bougent. Là, aujourd'hui, la mobilisation des lycéens, pour conclure cette brève intervention, c'est un peu un symptôme. C'est pas quelque chose de... j'ai envie de reprendre la même phrase que le président avait donnée concernant la crise climatique. Qui aurait pu prédire, aurait-il dit. Cette même phrase, cette même question, elle trouve la même réponse, quoi. C'était quelque chose qui pendait au nez depuis un bon moment de la société française, là, dans l'immédiat, mais on voit que c'est en train de se répandre un peu à l'échelle européenne, etc., parce qu'il y a un problème systémique. Eu égard au démantèlement progressif de l'ensemble des services publics. Là, on parle aujourd'hui d'éducation, parce que c'est primordial, mais on pourrait parler de la santé et de quantité d'autres aspects. Voilà, donc tout ça pour dire qu'en effet, tout ce contexte et toute cette prescience qui avait été dans les esprits de nos confrères de Radio Déclic, nous mène vers le fait de se dire qu'en effet, là, on est sur quatre des enjeux fondamentaux à décider tout de suite pour un changement tout de suite et un changement radical. Donc, tout à l'heure, Vincent évoquait les orientations politiques. Je ne sais pas si on va en arriver à ce stade, mais bon, je pense que les propos de chacun porteront suffisamment leurs intentions. En effet, une refonte radicale, que ça soit de l'école, du système de santé, de la façon dont nos institutions et nos collectivités territoriales fonctionnent, tout ça, il y a peu de partis qui le proposent de façon très prononcée, très affirmée et très dense au travers d'un programme détaillé. Je pense que j'ai pas besoin de mentionner davantage. Voilà, donc en tout cas, je parlerai peut-être si ça intervient dans cette conversation de ce point de vue-là. Merci.
1: Le temps que le micro se passe, je me permets une toute petite intervention, parce que tu as parlé, Mehdi, Élise, oui, j'ai oublié de me présenter, tu as parlé, Mehdi, d'international aussi. Petite parenthèse pour vous dire qu'effectivement, il y a aussi un mouvement lycéen qui a été lancé en Belgique. Alors, ils avaient fait un petit peu avant la France, mais avec les grandes vacances, c'était un peu essoufflé, et là, ça a repris du souffle grâce au mouvement en France. Et pareil, donc à Bruxelles, à Liège, il y a eu pas mal de manifestations, parce que là-bas aussi, le budget, ils coupent dans les budgets des scolaires, et notamment en rendant beaucoup plus cher, par exemple, l'entrée à la fac. Ça passe de 835 euros en moyenne, donc pour un étudiant, à plus de 1200 euros. Donc c'est quand même une augmentation de 43% pour les étudiants, ceux qui ne sont pas boursiers, qui n'ont aucune aide. Donc ils manifestaient dans les rues notamment pour cela, et voilà, pour leur avenir. Donc ça rejoint un peu le mouvement qu'il y a en France. Et j'ai vu que dernièrement aussi en Allemagne, il y avait eu tout un soutien envers les lycéens français, et pas mal de manifestations aussi, notamment à Berlin. Voilà, petite information comme ça au passage, je laisse le micro à notre nouvel intervenant.
2: Renaud, l'école de la République, mais de quelle République ? Ah ouais, c'est ça. Le premier intervenant parlait de classe en randonnion limite militaire, ce que Ismaël rappelait également. On a besoin à un moment donné de construire la pensée. Elle peut se faire que si on se regarde, si je ne peux pas communiquer avec la personne qui est devant moi si je suis assis derrière elle. Là, vous vous êtes retourné pour me regarder. Là, on peut communiquer, on échange sur, je peux voir vos impressions, vos réactions, etc. Se pose aussi la question du bâti scolaire. On réfléchit aujourd'hui, on a besoin de construire la pensée. Le premier intervenant dans

0: le micro-trottoir en parler. Mais ça, c'est la pensée d'aujourd'hui. Et on travaille dans des bâtiments qui datent de 1870 pour des écoles de centre-ville à Toul, par exemple. C'est pas adapté. La question, elle est là aussi. L'école de la République, elle n'est pas que dans la transmission des savoirs, mais pas que mesurable. La construction de la pensée, elle ne se mesure pas à l'instant T. Elle se mesure, comme tu disais, Mehdi, sur le long terme. Et c'est pas comme ça que l'école fonctionne actuellement, alors que c'est comme ça qu'elle devrait fonctionner. Par moment, l'école de la République, elle doit émanciper, elle doit éveiller. Mais certains vont prendre du temps pour s'éveiller. Certains vont prendre du temps pour s'émanciper. Et cependant, avec le fonctionnement de l'école dans un cadre physique contraint, le bâti scolaire, elle va permettre, mais elle ne va pas favoriser ni encourager cette émancipation-là, selon moi.
1: Ouais. On vient de parler en fait du rôle de l'école, du rôle émancipateur de l'école, de créer des citoyens libres, qui soient critiques, qui soient constructifs, qui soient humanistes, qui soient universalistes, etc., etc. Sauf que donner à tous les moyens de s'affranchir, est-ce que c'est vraiment un objectif de n'importe quel État? Quand on parle de l'école de la République, parce que c'était posé la question avec Jean-Pierre quand on a préparé l'émission, ça veut dire quoi la République là pour toi? Et Jean-Pierre m'avait répondu, bah pour moi la République c'est liberté, égalité, fraternité. Bah ouais, c'est très bien ça. Mais la République aussi, derrière la République il y a un État. Et s'affranchir un petit peu de toutes ces choses-là, est-ce que ça veut dire, je ne sais pas si on pourra répondre à cette question-là, est-ce que ça veut dire qu'il nous faut plus d'État ou moins d'État? Est-ce que les choses peuvent être organisées de manière nationale complètement, ou est-ce qu'il doit y avoir des dispositions qui peuvent être locales, voire même très très locales, hein? Je pense que Renaud, tu parlais tout à l'heure de projets dans ta classe, est-ce que ça c'est quelque chose qui, est-ce que tu vérifies à chaque fois que ça rentre dans les clous de ce que veut l'État, etc. Hein? Donc bon voilà. Bon, à part ça, il faut aussi savoir que l'école, c'est un immense enjeu économique. Il y a plein de pognon derrière l'école. On peut faire plein de sous. On ne va pas remonter au calendrier grec, mais dans les années 2000, a été lancé ce qu'ils ont appelé la stratégie de Lisbonne avec l'économie de la connaissance. Et puis, un truc qui s'appelait la concurrence libre et non faussée. Alors, la concurrence libre et non faussée, ça permettait à n'importe quel. Donc, le but du jeu, c'était de dire, de manière européenne, on va empêcher que les États interviennent trop dans la puissance publique, qui interviennent trop dans le d'intervention de l'État dans l'économie et donc mettre en concurrence. Il se trouve que en France on a des écoles privées et donc il n'est pas du tout illégitime dans ce cadre-là. Je dis pas que je suis d'accord, hein, mais il n'est pas du tout illégitime d'imaginer que l'école publique rentre en concurrence avec les écoles privées. D'ailleurs, on le voit dans toute à chaque rentrée, il y a des panneaux gigantesques qui promeuvent telle école Saint machin. Je dis Saint machin parce que 95% des écoles privées sont d'enseignement catholique. Hein, donc bon, voilà. Et donc qui promeuvent ce truc-là, venez chez nous, vous allez voir, vous serez bien accueillis, etc., etc. Est-ce qu'on est encore dans la liberté, l'égalité, la fraternité? Est-ce qu'on est dans une réelle concurrence? Voilà, donc il y a ça. Il y a l'histoire de l'État, plus d'État, moins d'État, et l'histoire du maillage territorial aussi, et je ne sais pas si on peut répondre à cette question, mais bon, voilà, ça vous inspire quelque chose?
2: Oui, pour moi, l'État, il doit être capable de mettre en place les moyens physiques, humains, pour accompagner les élèves à leur épanouissement et dans leur rôle de citoyen futur. C'est ça le rôle de l'État, et c'est ce qui n'est pas fait actuellement. On supprime les moyens, on augmente les élèves dans les classes, et puis après on dit l'école va mal. Mais forcément, on fait tout pour qu'elle aille mal. Donc le rôle de l'État, c'est de pouvoir mettre en place les moyens pour permettre à tous les élèves de France de s'épanouir à l'école et de devenir des citoyens responsables. Ben, pour moi, c'est ça.
3: J'enfonce des portes ouvertes. Je reste un peu sur la même lancée, mais je voudrais juste, en effet, notamment avec ce que tu venais de dire au tout début, quand tu expliquais que tout élève a droit à une école digne, respectueuse. Enfin, bon, c'était peut-être pas les mêmes adjectifs, mais c'était ce que tu voulais communiquer. Là, on est en effet sur des fondamentaux en fait, qui concernent normalement, encore une fois, je reviens à ce point bien précis, de l'ensemble des services publics. Et que bah, le service public de l'éducation, en effet, c'est un service fondamental à plusieurs égards. Bah, déjà parce qu'il concerne a priori tous les citoyens français à un moment donné de leur vie, que ce soit en tant qu'élève, parent d'élève, grand-parent d'élève ou citoyen qui observe ce qui en découle. Donc c'est vrai que c'est un des éléments fondamentaux à toujours revenir sur la question des moyens désormais. En effet, là ce qu'on a vu, en effet l'actualité parle pour nous, pour elle-même, mais ce qu'on a vu récemment, c'est des élèves qui demandent en effet des moyens avec des bâtiments qui ne soient pas vétustes, qui ne soient pas... alors tout à l'heure on avait le... j'ai pas votre prénom, je vous demande pardon. Renaud, qui évoquait le fait qu'on a des bâtiments anciens du 19e qui ne sont pas nécessairement remis aux normes du jour en termes d'isolation et d'adaptation, notamment au réchauffement climatique, qui a été clairement un point de rupture chez beaucoup d'élèves. Dans les témoignages qu'on entend, c'est quelque chose qui revient souvent. On a froid en hiver et on a trop chaud en été. Et c'est quelque chose que l'on peut partager. Bon, bah, pour ma part, j'en ai pas spécialement parlé, mais je suis aussi enseignant, je travaille en classe. Et en effet, des salles à 35 ou plus élèves et 35 ou plus degrés en même temps, c'est pas tenable. En plus de ça, ben, vous savez que les établissements scolaires du second degré, notamment à partir du premier étage, ils peuvent pas ouvrir leurs fenêtres. C'est une règle comme ça qui est entrée en vigueur, hein, de sorte à prévenir tout incident malheureux dans les classes. Donc, c'est-à-dire qu'il y avait ça en 2020, c'était déjà des choses qui émergeaient parce que bah, y avait une même demande, notamment vis-à-vis des problèmes d'aération ou de qualité de l'air dans les salles. On a de toute façon une question du bâti scolaire, comme vous l'évoquiez, qui est fondamentale, qui a pris une ampleur délirante, parce que même sur des bâtiments dits récents, c'est-à-dire des bâtiments construits à partir, par exemple, de préfabriqués, je ne parle pas des préfabs des années 60, qui ont pour une grande majorité été rasés, démolis, remplacés depuis, mais même ceux qu'on a construits durant la décennie 90, début 2000, ceux-là s'avèrent être complètement inefficaces. On peut avoir des bâtiments modernes, récents, et qui ont en réalité aucun impact sur, par exemple, ils vont être très bons en hiver pour maintenir les... Mais en été, ça va être l'inverse. Ça va devenir des serres absolument insupportables. Donc la question du bâti, il y a quantité d'autres problématiques. Vous évoquiez tout à l'heure le fait qu'on est sur une société qui doit s'engager pour ses enfants, pour ce... mais aujourd'hui avec une quantité de moyens qui est très limitée. Et ça, bon, je pense qu'il y a pour revenir à ce que Vincent évoquait, il y a une question en particulier.
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3: Leur part, d'avoir un respect absolu de ce que l'éducation nationale va décider, par exemple. Oui, je me permets de passer le micro. On est là pour continuer l'échange, il n'y a pas de souci.
5: Justement, je pense que l'État doit se donner les moyens de s'impliquer
4: je suis quand même attachée à ce que l'État propose aux élèves une culture commune, en fait. Donc, justement, est-ce qu'on peut se poser la question, est-ce que le délitement de l'éducation n'est pas fait aussi pour que des établissements privés se développent? Voilà, donc moi, je suis très attachée à ce que l'État s'occupe encore de l'éducation, justement, de tous les Français, et qu'il y ait une culture commune française. Mais il faut qu'elle s'en donne les moyens. Et je me méfie aussi, alors c'est personnel, de l'implication des collectivités dans l'éducation, parce que ça peut occasionner des inégalités dans les territoires. Et aussi l'orientation de l'éducation. Est-ce qu'on ne va pas former des jeunes dans ce territoire pour les faire travailler dans ce qui est proposé dans la région, et donc empêcher la liberté de circuler quand on est adulte, d'aller où on veut, travailler où on veut, ailleurs, dans un autre pays, en France. Donc, moi, je suis quand même attachée à ce que l'État s'occupe de l'éducation de ses citoyens, de ses élèves, de ses enfants. Voilà.
5: Moi, je te rejoins tout à fait là-dessus, par rapport à la place, le rôle de l'État. Mais je voulais aussi aborder le thème des évaluations, parce que je trouve qu'on est dans une culture d'évaluation, et qu'en fait, c'est pas anodin du tout, parce que ça prend une place maintenant, c'est une prédominance des évaluations qui bouffent tout le temps sur le temps de vie, justement, quand je parlais de temps de vie dans l'école. Il faut mesurer pourquoi ? Pour comparer, la concurrence, pour la marchandisation de l'école. Enfin, on est en plein dans le sujet aussi, par ces pratiques-là. Et ça, je trouve que c'est vraiment grave.
2: Oui, je crois qu'il y avait même un candidat qui avait émis l'idée de faire des lycées d'excellence.
6: Oui, moi, c'est Philippe. Donc, je voudrais revenir aussi quand même sur la définition de l'école de la République. Pour moi, ça doit être vraiment une école populaire, au sens une école qui accueille le peuple, et pas le peuple qu'on aimerait qu'il soit, mais le peuple qui est, qui existe. Et donc, je trouve que même à travers des revendications des lycéens, je pense que les conditions d'accueil... Alors, on met beaucoup l'accent sur les conditions matérielles, et moi, je trouve que c'est quand même vraiment invraisemblable que ce soit les élèves qui soient obligés de se plaindre de ça. Ça devrait quand même être les adultes en charge de la responsabilité des établissements qui s'en saisissent. Mais ils ne revendiquent pas que ça. Hein. À travers, par exemple, la surcharge des emplois du temps dès le collège, mais surtout au lycée, je crois qu'ils revendiquent du sens à leurs apprentissages. Quoi. Ils se demandent à quoi ça sert tout ça, de se surmener comme ça. Et donc, pour moi, une école populaire, c'est une école qui accueille le peuple et qui est capable de s'adapter au public. Alors, s'adapter, ça ne veut pas dire faire du sur-mesure et du bas de gamme ici et du haut de gamme dans tel quartier. C'est s'adapter aux élèves qui sont en face, quoi, en mettant en place des façons de travailler, des pédagogies qui donnent à chacun sa place. Alors, je crois que ce n'est pas vraiment le cas aujourd'hui. On le sent bien à travers le vécu qu'on peut tous avoir. Et puis, c'est aussi, je crois, une école qui est maîtresse d'elle-même. Et les enseignants, je pense qu'ils sont en souffrance parce qu'on leur retire de plus en plus la maîtrise de l'école. Alors Agnès a parlé des évaluations, mais ça relève aussi de la non-qualité du statut de certains nombres d'adultes qui interviennent dans les écoles, ont des statuts extrêmement précaires qui ne les rendent pas tellement maîtres de leur destin professionnel. C'est pas rien non plus, ça, quand on est enseignant ou aide enseignant ou qu'on intervient à l'école. Et puis, maîtresse d'elle-même, la première chose qu'un enseignant maîtrise, quel que soit son niveau, c'est d'évaluer ses élèves, et que ça ne tombe pas du ciel avec des évaluations normatives, mais que si on fait confiance aux enseignants, on leur fait confiance pour évaluer leurs élèves aussi, dans le travail, dans la façon dont ils mènent leur pédagogie. Et voilà, bon, ce que je voulais dire, quoi, l'école de la République, elle doit s'adapter au peuple. Et actuellement, on sent, par le malaise notamment des lycéens, là, eh ben, que les lycéens en ont marre d'être obligés de s'adapter à l'école. Et pour eux, l'éducation, c'est une course d'obstacles dans laquelle il faut essayer de s'en sortir le moins mal possible pour arriver au bout du chemin vers une sorte d'élitisme que l'école promeut en permanence, notamment au lycée, quoi.
1: Alors là, on a déjà commencé à déborder sur les... Mais on s'y attendait. Hein. On s'y attendait. On savait bien qu'on n'arriverait pas à tenir le sommaire et avec des chapitres étanches, hein, on le savait déjà d'avance. Mais ça, c'est pas grave. Moi, ce que je propose, là, peut-être, avant que Mehdi reprenne la parole, c'est peut-être qu'on écoute une deuxième série de à moins que tu sois obligé de t'en aller rapidement, Mehdi. Non, on peut encore. On écoute une deuxième série de micro-trottoirs.
2: Voilà, c'est pour enchaîner sur ce que vient de dire Philippe par rapport à
1: justement par rapport à la pédagogie et puis à comment on s'y prend un petit peu tout ça. Ouais.
7: Alors, je suis dans un lycée professionnel en zone défavorisée et politique de la ville. Nos élèves, en fait, ils nous arrivent par défaut parce qu'ils n'ont pas choisi leur formation. Et ils arrivent là parce qu'on leur a dit qu'ils n'étaient pas bons à l'école, donc il fallait un lycée pro. Et tout notre travail sert à essayer de les remotiver, de leur redonner confiance, de leur donner une certaine autonomie. Et puis également, leur prouver qu'en fait, c'est pas des élèves nuls, quoi. Ils ont d'autres compétences et d'autres qualités qu'il faut trouver et améliorer. Alors, au début, c'est difficile, hein, c'est sûr, parce que vu qu'ils ont entendu toute leur scolarité des choses pas agréables à leur égard, et il faut persévérer. Et puis finalement... petit à petit, ils arrivent à être des élèves avec des envies, du travail. Et puis, il y en a certains qui arrivent ensuite à faire des poursuites d'études. Voilà, et des belles poursuites d'études, parce qu'il y en a qui vont en classe CPGE, donc préparation grandes écoles. Il y en a qui vont à la fac, il y en a qui font du BTS. Et donc, il y en a également qui trouvent du travail très vite.
8: Si les parents avaient été élevés correctement, ils élèveraient leurs enfants correctement, il y aurait un respect mutuel. Moi, c'est tout. Je regrette l'école d'avant, où quand le prof disait un mot, on se taisait et on ne lui faisait pas de doigt d'honneur, c'est tout. Pour changer ça, il faut changer les jeunes.
7: Beaucoup de pédagogie de projet, notamment je travaille avec des collègues européens, notamment avec des projets e-twinning, où on essaye de trouver des thèmes qui intéressent les élèves, notamment dans leur champ professionnel. Et puis, ils travaillent et créent des activités avec d'autres élèves européens. Et puis ensuite, on fait également des visioconférences. Et puis, on essaye, grâce au projet Erasmus, les financements européens, d'organiser des rencontres. Et là, ils se rendent compte que finalement, ils sont comme les autres élèves. Et donc, ils sont motivés, ça leur redonne confiance et puis ils sont reboostés pour les études.
1: Voilà. Hein, donc, on avait commencé à aborder un petit peu ce thème-là. Je crois qu'il y a Ismaël qui voulait parler, ou Mehdi.
9: Je voulais parler par rapport à la décentralisation des un peu de plein de domaines de l'État. Mais je pense que l'école c'est pas le plus important à décentraliser, et l'État il doit jouer un rôle important dans l'école, parce que comme l'avait dit je sais plus votre prénom, pardon,
10: Marilyn
9: juste avant, ce qui fait que on puisse avoir du mieux possible une égalité des chances dans l'école publique, c'est justement le fait que tout le monde ait le droit à la même éducation, et qu'il n'y ait pas une éducation ce qui va être traité à l'école ne change pas selon les régions et selon les industries dans les régions, etc. C'est important que l'État y joue un rôle et qui s'implique vraiment plus, quoi, dans l'école publique. Voilà.
2: Oui, alors c'est aussi permettre à chacun, à chaque élève, d'évoluer à sa vitesse. Et c'est ça la problématique de l'école pour tous.
3: Alors en effet, je voudrais revenir sur cette question-là parce que c'est une question qui concerne en fait ce qu'on... Alors, il y a des acronymes terribles hein, dans le jargon, dans le verbiage d'éducation nationale. On parlera d'EBEP, de TND, de TSA, voilà. Donc tous ces acronymes qui désignent des élèves en situation de handicap ou ayant besoin d'adaptation ou d'outils d'inclusion. La première des questions, vous l'avez à peu près toutes et tous évoqués, c'est oui, en effet, bah oui, il faudrait, une école nécessiterait en effet des moyens, mais avant tout, en effet, outre les moyens matériels qu'on a évoqués au démarrage sur le bâti et l'équipement, avant tout, évidemment, des moyens humains. La question des personnels que vous évoquiez un peu plus tôt, qui sont notamment formés, dédiés, censés accompagner les élèves dans les situations de handicap, donc ce qu'on appelle les AESH, donc les accompagnants d'élèves en situation de handicap sont déjà malheureusement trop peu nombreux au sein des établissements scolaires au sens large. On pourrait faire le rapprochement avec l'ancien mode AVS dans le premier degré, ou le fait que également des assistants tout simplement dans le premier degré type ATSEM manquent au sein des classes. Mais concernant la question des AESH, il y a une autre problématique qui est encore plus violente, plus brutale, parce que là on est vraiment sur de la violence institutionnelle d'une certaine façon, parce qu'on a des personnels sans statut qui gagnent un traitement mensuel inférieur au seuil de pauvreté. C'est-à-dire qu'en fait, on est littéralement sur une ultra-précarisation et là, on parlait tout à l'heure de marchandisation du savoir. Là, on est sur la marchandisation de l'instrument de travail humain. Je parle d'instruments parce que, en effet, ils ne sont pas perçus comme autre chose que des instruments. Et le fait que cette revendication, elle soit portée aujourd'hui aussi par les élèves, mais depuis quelques années maintenant, par les enseignants qui réclament un vrai statut pour les AESH, un vrai concours, une vraie rémunération, une vraie formation, un vrai accompagnement, de sorte à ce que ce soit des personnels qui fassent, comme ils le font déjà aujourd'hui, partie pleine et entière de la communauté éducative. Et voilà, donc la quantité d'établissements, vous entendrez que y a 100 ou 120 élèves à profil EBEP et 2 AESH. Voilà, c'est un grand classique en Meurthe-et-Moselle, mais comme partout en France. On n'est pas le département le plus paupérisé de France, mais on n'en est pas loin. Disons qu'on a la région qui peut apporter certaines choses. Côté collège, le département aura peut-être moins de ressources. Mais en effet, tout ça part de toute façon à la base d'un État qui a tout simplement coupé une grande partie des moyens aux collectivités. Et juste pour conclure, vraiment, c'est très, très, très... Vous parliez du fait que est-ce qu'il faut une école plus centralisée, directement, qui soit plus verticale, qui vienne plus directement des bureaux de ministères à grande barbe? Ou est-ce qu'il faut peut-être une école peut-être plus adaptée, plus concentrée, plus axée sur les questions de ces territoires? Alors en effet, c'est une question qui est complexe parce qu'elle va prendre plusieurs chemins. Le premier et le deuxième sont très rapides à prendre. Le premier, c'est que oui, en effet, il faut qu'il y ait une forme d'égalité républicaine vis-à-vis des contenus, vis-à-vis des connaissances, vis-à-vis du seuil, on va dire, ou du niveau qu'on cherche à ce que nos élèves puissent atteindre pour prétendre ensuite de façon égalitaire partout en France à des postes similaires, quelle que soit leur origine sociale, ethnique et j'en passe. Et dans un second temps, il y a ce second aspect, les territoires sont inégaux de par leur distribution géographique et il faut aussi qu'ils puissent s'appuyer sur leurs forces et solidairement fonctionner entre eux. Qu'il n'y ait pas de territoire qui soit plus avantagé parce que plus de moyens agricoles, de ressources ou que sais-je. Mais en effet, il faut peut-être un mix, et ce n'est pas du en même temps, c'est simplement en fait juste s'adapter à la réalité des enjeux territoriaux. Je pense que c'est la priorité des priorités. Pardon d'avoir pris un peu de temps. Quelqu'un ?
1: Ouais, moi je voudrais revenir quand même sur ce que disaient là les personnes dans le micro-trottoir. Il y a une intervenante qui parle de pédagogie de projet. Et puis tout à l'heure, Philippe, tu parlais aussi d'enseignements qui font sens. Bon, il se trouve que je suis grand-père de gamins là, qui sont au CP en ce moment. Alors la méthode la plus mise en avant en ce moment, c'est un machin, ça s'appelle Taoki. Alors je vous donne le mouflet, ça fait 3 semaines qu'il est à l'école, et donc là il est mis, me racontait l'autre coup, et ben Taoki a un allié qui est dans l'allée. Voilà, c'est parce que c'est le truc-là, le jour-là, c'était, il fallait voir la halle ou je ne sais pas quoi. Alors, Taoki est un allié qui est dans l'allée. Quoi. Alors, bon, ça, si c'est un truc qui fait sens, je ne sais pas. Hein. Alors, évidemment, les neurosciences sont venues se caler là-dedans et il semblerait qu'effectivement, les gamins, quand ils associent deux lettres, etc., ils font ce qu'on appelle, ils combinent. Hein, on appelle ça la combinatoire en jargon enseignant. Mais bon, si apprendre à lire, c'est raconter des ar, al, ol, etc., etc., à longueur de page, je ne vois pas comment ça peut donner envie de lire à un gamin. Mais bon, peut-être que je me gourre, je ne sais pas. Est-ce que quelqu'un dans cette salle pourrait nous expliquer ce que c'est que la pédagogie de projet? Parce que, bon, on en a parlé un petit peu en buvant l'apéro. Parce que vous savez qu'une agoradio démarre toujours par l'apéro. C'est quand même hyper important. Et donc, en discutant autour de l'apéro tout à l'heure, on a parlé déjà de pédagogie de projet. Alors, quelqu'un, Philippe?
6: Eh bien, la pédagogie de projet, pour ce que j'en connais, parce que il y a sûrement des définitions très différentes, mais l'idée, c'est simplement de mettre les élèves, les apprenants en projet pour construire quelque chose qui soit intellectuel, mais aussi, pourquoi pas, quelque chose de concret, d'artistique, de littéraire, et de se servir de cette projection-là dans le temps pour y greffer les apprentissages au fur et à mesure des besoins qui vont se présenter. Alors évidemment, ça demande une formation, de la formation, parce qu'on n'en a pas parlé, mais la formation des enseignants est dans un état catastrophique depuis quelques décennies. Donc quand on n'est pas formé et puis qu'on se trouve face aux élèves, ben, on ne se lance pas dans des choses compliquées, on va au plus simple, une pédagogie frontale où l'enseignant apporte les contenus, hein, parce qu'une pédagogie de projet, elle va demander effectivement une habileté particulière pour pêcher au fur et à mesure de l'avancée du projet des situations d'apprentissage qu'on va mettre en place dans la classe, quel que soit le niveau. Hein. Ça peut être un projet chez les tout-petits de maternelle, comme un projet en lycée professionnel ou un projet au collège. Et à ce moment-là, si on a un peu cette habileté-là, bon, c'est pas non plus quelque chose de complètement inaccessible, parce que les problèmes qui vont se présenter, par exemple, si on rédige, eh ben, ils vont forcément être liés à l'apprentissage de l'orthographe, de la grammaire, et on va retrouver les classiques que peut-être on aurait prévu de mettre dans un ordre déterminé, qui là vont se présenter autrement, mais ou en mathématiques, ou en art plastique, ou en musique, on va trouver des choses qui relèvent des apprentissages. Et quand je disais une école maîtresse elle-même tout à l'heure, ben, c'est un peu ça aussi, c'est des enseignants à qui on fait confiance pour aller eux-mêmes à la pêche avec leurs élèves, comme ils sont arrivés à l'école, avec toute leur richesse, aller à la pêche aux situations d'apprentissage, pour qu'à l'école, on ait envie de faire des projets, on ait envie d'apprendre, parce qu'on en a besoin, parce que ça va faire avancer le groupe. Et dans des situations de projet, eh bien, évidemment, les hiérarchies qui peuvent s'installer dans une classe en fonction des apprentissages plus scolaire, on va dire, eh ben souvent les hiérarchies sont bousculées parce que il y a des élèves qui sont peut-être pas les plus brillants en maths, en français ou en physique, chimie, et qui vont montrer des talents très très pratiques, très intéressants pour la construction du projet. Et ça aussi, ça motive parce que c'est difficile. L'école en France, elle est extrêmement normative avec des notes. Moi, j'ai quand même, je me souviens quand j'étais parent d'élève, d'un prof qui m'a dit, bah, l'heure de vie de classe, ça ne les intéresse pas parce qu'il n'y a pas de notes à la fin. Alors qu'on avait mis cette heure-là pour permettre aux élèves de discuter des problèmes, de leurs envies, des choses qu'on pouvait faire avancer adultes et élèves. Et lui, il me disait, ça ne les intéresse pas parce qu'il n'y a pas de notes. Donc voilà, ça aussi, c'est quelque chose que j'aimerais dire à des candidats à la présidence de la République, calmons-nous avec les notes, avec l'évaluation. Et les pays qui réussissent le mieux dans cette fameuse enquête PISA, là. Alors évidemment, on nous sert toujours les pays asiatiques où on fait marcher les enfants à la baguette, mais on oublie les pays où l'école est très détendue, où les élèves sont bien à l'école et où ils ont envie d'apprendre. André pourrait nous parler de la Finlande, qu'il connaît bien, les pays scandinaves, par exemple, où on est beaucoup plus détendu sur tout ce qui est notation, évaluation, et où les élèves, finalement, ont des résultats quand ils sont évalués à 15 ans, largement dans la même moyenne que les autres. Quoi.
2: Mais ça veut dire qu'il n'y a plus de liberté pédagogique chez les enseignants ? Ça existe, la liberté pédagogique ?
10: Je voulais juste revenir sur les projets, en fait. Oui. Parce que quelques années, au collège, il y avait eu des projets interdisciplinaires qui ont été vite abandonnés. Et moi, je trouvais que c'était très intéressant. Enfin, de mon point de vue extérieur, je me disais, chouette, ils vont fonctionner comme à l'école élémentaire pour des enseignants qui pratiquent la pédagogie de projet. Et bon, c'est vrai que sans doute que ça a été, peut-être, on a demandé beaucoup de choses aux enseignants du secondaire et ils n'étaient pas assez formés. Donc la pédagogie de projet, même si on a des habilités, peut-être qu'il y a une formation, vraiment une formation, il faut former les enseignants à cette pédagogie de projet aussi. Et c'est vrai que ce n'est pas du tout dans l'air du temps des formations des enseignants. Et c'est vrai qu'il y a beaucoup de révélations d'enfants. Et on le voit dans les classes, des enfants auxquels on aurait... Enfin, moi, je pense au projet radio, notamment. Encore aujourd'hui, j'ai enregistré des enfants qui ne parlent pas dans la classe, qui sont très passifs. Et là, j'ai trouvé des enfants qui étaient vraiment très expressifs, on les voyait, qui prenaient plaisir au projet. Et donc, on a une autre image d'eux avec ces projets qu'on réalise en classe. Voilà.
1: Le souci, peut-être, c'est que ça se mesure peut-être moins bien, quoi, le projet.
10: C'est ça, oui, c'est moins, c'est sûr. Ouais.
1: C'est moins facile de compter que si le gamin, fait art.
10: On le mesure aussi après, parce que le plaisir que prend l'enfant à participer à ces projets, on le voit aussi dans les activités plus traditionnelles dans la classe. Ils sont aussi plus présents, moins passifs. Et ces pédagogies de projet permettent cela. Voilà. Donc,
11: André, effectivement, moi j'ai une petite expérience d'un projet. J'appartiens effectivement au mouvement pédagogique qu'on appelle vulgairement pédagogie Freinet ou école moderne. C'est quand même une pédagogie qui vient et qui arrive du siècle avant-dernier et où le problème d'une vie différente, c'est-à-dire une vie coopérative, sans hiérarchie, avait été proposé par Ferrière et puis suivi par d'autres. Ferrière, c'est un pédagogue suisse. Et puis ensuite par Freinet qui en France a essayé de récupérer différentes pédagogies différentes. Il ne faut pas oublier qu'en France, les enseignants d'abord sont libres de leur pédagogie. Alors vous allez me dire, ouais, mais d'accord, ils ont au-dessus d'eux, ils ont un inspecteur, ils ont etc., etc. Oui, mais ils sont libres de leur pédagogie. Et là-dessus, je pense que, effectivement, hélas, ce n'est pas trop le cas, puisque la plupart semblent obéir aux ordres qu'ils reçoivent. Et moi, je pense qu'il faut savoir désobéir. Il faut savoir désobéir j'ai fait ça il y a très, très longtemps. On était en 70. C'était bien sûr après 68, direz-vous, mais on était en 70 et nous avons, avec plusieurs enseignants, essayé de proposer un projet pédagogique. un projet pédagogique où on avait décidé de supprimer la classe de perf, parce qu'à l'époque, il n'y avait pas les inclusions. On les mettait dans une classe, les enfants, on les mettait dans une classe à côté, à part. Et sur l'école, on avait décidé dans notre projet de supprimer le projet de classe de perf dans l'école et de réintroduire les enfants dans le cycle normal et de se servir du poste de enseignant de la classe de perf. On avait décidé de s'en servir pour créer une classe, et à l'époque c'était Foucambert qui avait lancé l'idée en disant il y a quelque chose qui ne colle pas, c'est dans l'enseignant, il est seul dans sa classe et c'est vraiment, il est dans une tour d'ivoire et ma foi, c'est une mauvaise pédagogie et il vaut mieux essayer de rompre et casser ce système français essentiellement de classe, un enseignant, une classe. Et nous, à l'époque, on avait dit effectivement, suite à des stages de formation continue de l'éducation nationale, où on avait abordé l'idée de travail en groupe. C'est-à-dire les enfants étaient, j'avais pour les parents et pour l'administration, j'étais toujours en CE1, CE2, CE3, etc. Et nous, nous avions dit, ben non, nous, on prend un groupe d'enfants, et sur ce groupe d'enfants, il y a des référents qui organisent une vie coopérative du groupe et une vie coopérative de l'école. Et je vous assure que nous avons fonctionné, enfin moi perso, j'ai fonctionné pendant 10 ans, et l'administration était au courant puisque on avait déposé notre projet et bien sûr nous avons fonctionné comme ça sans que l'administration s'offusque de ce que l'on faisait. Or, rassurez-vous, on a eu pas mal de déboires effectivement et l'expérience de cette école, eh bien, avec le jeu du mouvement, c'est-à-dire que chaque enseignant est libre de postuler pour aller dans n'importe quelle école, eh bien, progressivement, elle a été éliminée par l'usure de l'État. Voilà. C'était une expérience. Et rassurez-vous, vous avez peut-être entendu les lycéens actuellement, il y en a combien des lycées qui restent à la suite de quelle époque? Je sais tout de suite après 68, il y a quand même eu des lycées qui sont créés. Il y avait le lycée Paris, il y avait Saint-Nazaire, il y avait Hérouville-Saint-Clair, et on les a appelés après les clés, CLE, clés, eh oui. Et il y a eu des collèges également clés, c'est-à-dire des établissements où l'on faisait autre chose. Voilà. Et on les a tout doucement étouffés et fait disparaître.
2: Mais il y a encore des écoles qui fonctionnent comme tu dis, André, hein, tout n'a pas disparu.
11: Oui, bien sûr, il en reste deux fois les doigts de la main, quoi. Voilà. Mais elles existent, bien sûr. Et dans tous les niveaux, hein, aussi bien en primaire qu'en maternelle, qu'au collège, dans les lycées techniques, etc. Même à la fac.
1: Alors, on aurait pu aborder aussi la question du numérique à l'école, mais bon, on va peut-être écouter des gens qui ne sont pas là.
7: Alors, je suis dans un lycée professionnel en zone défavorisée et politique de la ville. Nos élèves, en fait, ils nous arrivent par défaut parce qu'ils n'ont pas choisi leur formation. Tout notre travail sert à essayer de les remotiver, de leur redonner confiance, de leur donner une certaine autonomie et puis également leur prouver que, en fait, ce n'est pas des élèves nuls, quoi. Ils ont d'autres compétences et d'autres qualités qu'il faut trouver et améliorer. Alors, au début, c'est difficile, hein, c'est sûr, parce que vu qu'ils ont entendu toute leur scolarité des choses pas agréables à leur égard, et il faut persévérer. Et puis finalement, petit à petit, ils arrivent à être des élèves avec des envies, du travail. Et puis, il y en a certains qui arrivent ensuite à faire des poursuites d'études. Voilà, et des belles poursuites d'études, parce qu'il y en a qui vont en classe CPGE, donc préparation grandes écoles. Il y en a qui vont à la fac, il y en a qui font du BTS. Et donc, il y en a également qui trouvent du travail très vite.
8: Si les parents avaient été élevés correctement, ils élèveraient leurs enfants correctement, il y aurait un respect mutuel.
7: Je pense qu'il faudrait commencer par une formation des collègues au collège et leur prouver, leur montrer que le lycée pro, c'est pas fait pour les nuls, entre guillemets, et que les élèves, tout le monde ne peut pas continuer en lycée général, et que le lycée pro, il y a des compétences à acquérir et que tout le monde a des compétences cachées plus ou moins, et essayer de leur faire découvrir ces compétences cachées. L'orientation, alors là c'est un grand sujet, peut-être que les élèves découvrent un peu plus les métiers qu'ils pensent ne pas connaître. Il y a énormément de métiers maintenant sur différents champs professionnels, les élèves veulent toujours faire les mêmes choses, ou pensent que tout ce qui est métier manuel, c'est pas bien, ça, on peut pas gagner sa vie ou c'est pas intéressant. Il y a énormément de métiers manuels finalement qui sont une vraie passion pour les élèves, mais ils n'osent pas justement aller vers ces métiers parce qu'ils entendent ou on leur dit que c'est pas bien, que c'est pas un vrai métier.
12: Elisabeth Borne avait dit en maternelle, les enfants doivent faire, à la sortie de la maternelle, doivent faire un choix de projet professionnel. Elle était alors ministre de l'Éducation nationale.
10: Mais je sais pas, moi en maternelle, on veut être quoi ? On veut faire astronaute, on veut être super-héros, on va être princesse, on va être roi. Enfin, même les lycéens, ils galèrent à trouver un projet professionnel. Ouais. Tout. On veut demander à des enfants de 5-6 ans de...
13: Édouard Philippe, donc qui fait partie du parti Horizon, aimerait mettre en place un concours sélectif en fin de troisième pour accéder à des lycées d'excellence.
7: Quelques jours ou quelques années plus tard, quand ils reviennent nous voir, ils se disent « Ah madame, vous aviez raison, on aurait dû travailler à l'école. Maintenant, je suis obligée de prendre des cours parce que mon patron, il veut que je m'améliore en anglais ou en français. » Et donc, les patrons payent des cours à leurs salariés pour pouvoir travailler dans leur entreprise.
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1: Ouais, il y a quelques emmêlages de crayons dans le... parcours scolaire, orientation. Donc là, on a entendu dans les rues les lycéens parler de Parcoursup notamment, hein, qui, selon eux, organise le tri social. Et puis, surtout, est d'une opacité remarquable. Et, c'est très, très, très, très angoissant. Ça met une pression inutile. Et voilà, c'est ce que disent les lycéens. Et puis, tout à l'heure, avec Renaud, là, tout à l'heure, en parlant, il me racontait une histoire avec justement une école qui s'ouvrait, enfin, qui tentait de s'ouvrir sur l'entreprise. Tu peux nous raconter, Renaud ?
14: Je suis à la SECPA.
1: Donc je travaille. SECPA, vas-y.
14: C'est une section d'enseignement général et professionnel adapté. C'est, à l'origine, c'est des élèves qui ont d'énormes difficultés scolaires en sortant du primaire et pour qui le collège serait trop difficile. Donc, ils sont intégrés dans une SECPA, notamment, moi, je suis à la Croix-de-Metz. Tous les ans, est organisé à Toul un forum. C'est à ça que tu veux que je vienne ?
1: Oui, s'il te plaît.
14: Tous les ans est organisé à Toul, à la salle de l'Arsenal, un forum des métiers. C'est très bien. Et cependant, les élèves de SECPA y participent. C'est bien, c'est très inclusif. Sauf que sur l'ensemble des métiers proposés, il n'y en a peut-être que 2% qui peuvent intéresser des élèves de SECPA. Et en revanche, quand on veut monter quelque chose
0: en lien avec Parole d'entreprise sur Toul pour organiser un forum des métiers dédié aux élèves de SECPA avec des intervenants qui pourraient les connaître pour faire du mentorat, pour faire du parrainage, pour faire un suivi, pour plein de choses. Ça, ça ne marche pas. Ce n'est pas assez inclusif. L'inclusion, elle est peut-être très bien, mais là, elle a des effets pervers. Là, l'idée, c'est qu'on va mettre les moyens pour des élèves qui sont en difficulté. Et ça ne marche pas. C'est parce qu'il n'y a pas de volonté de... Enfin, il y a une volonté, mais on confond, je pense, égalité et équité.
1: Tu peux expliquer ça ?
0: Ben, je dirais que... peut-être qu'on pourrait mettre les moyens auprès des personnes les plus vulnérables. Ce n'est pas inégalitaire par rapport aux autres. Celui qui a les moyens, bon, ben on va l'accompagner, on va l'aider, il n'y a pas de problème. Mais peut-être qu'on peut identifier des personnes qui ont plus de besoins et c'est peut-être sur eux qu'on peut miser et pour remettre tout le monde sur un pied d'égalité. Si aider des élèves en grande difficulté, mettre de grands moyens sur des élèves en grande difficulté pour essayer de résorber cette difficulté et les emmener au même niveau que d'autres élèves n'ayant pas de difficulté, sur qui on ne met pas de moyens, ils arrivent tous au même niveau, je pense.
2: Est-ce qu'on ne pourrait pas te rétorquer que dans les classes de SECPA, le nombre d'élèves est inférieur au nombre d'élèves dans les sixièmes ?
0: Bien sûr que si. Hein. Nous, on est les élèves de SECPA, ils sont limités à 16 élèves par classe. Voilà. Mais ils partagent un enseignement, ils font de l'enseignement général 6e, 5e, 4e, 3e. Ils ont moins d'enseignement général parce que sont intégrés des champs professionnels. Mais ils ont moins d'enseignement général. Mais comme disait un des intervenants tout à l'heure dans le micro-trottoir, ils se destinent qu'à des métiers qu'ils connaissent. Il existe tellement de métiers dont ils n'ont pas connaissance et qui cependant pourraient les intéresser. Mais il n'y a pas cette ouverture-là. Je pense que cette volonté-là, elle est organisée, elle est structurelle. C'est le choc des savoirs de Gabriel Attal. C'est les groupes de niveau de Gabriel Attal. C'est on va faire une sélection en sortie de troisième. Ceux qui peuvent aller au lycée vont au lycée. Sinon, on va faire des prépas lycées. Là, maintenant, Édouard Philippe qui nous sort les lycées d'excellence. Récemment, je ne sais plus quel homme politique a dit qu'on pouvait peut-être envisager de laisser l'attitude aux proviseurs de lycée d'engager leurs propres équipes pédagogiques.
1: Mais, Edouard Philippe aussi, oui.
0: Donc maintenant, il y a une rupture d'égalité et c'est plus la République. S'il y a rupture d'égalité, tu disais Jean-Pierre, toi c'est liberté, égalité, fraternité. Et bien comme ça, il n'y a plus de liberté pédagogique des enseignants avec depuis Blanquer. Voilà. Il n'y a plus d'égalité depuis Attal. J'espère qu'il va nous rester la fraternité à un moment donné, parce que si on n'est plus en République, donc l'école de la République, elle n'existe plus. Donc l'école n'existe plus. L'école, c'est un fondement de la République. Mais pour dire à propos des évaluations nationales, ça permet... Jean-Pierre posait la question innocemment tout à l'heure sur il n'y a plus de liberté pédagogique chez les enseignants. Non, mais on veut la retirer aux enseignants. Les évaluations nationales, ça donne des indicateurs. On va mettre les écoles en concurrence les unes par rapport aux autres. On nous donne un outil qui fonctionne puisqu'il était fabriqué par au ministère. Donc l'outil fonctionne. On nous donne le mode d'emploi qui fonctionne. Mais si ça ne fonctionne pas sur le terrain, c'est pas de la faute de l'outil, puisque le postulat de départ, c'est que l'outil fonctionne. Le mode d'emploi fonctionne. Bon, on les a testés, mais si tu testes un truc à l'école alsacienne, c'est pas... t'obtiendras des résultats qui seront différents dans l'autre école. Bref. Donc c'est forcément de la faute de l'utilisateur. C'est nous. Donc, grosse remise en question. Donc, on va vous montrer ce qu'il faut faire. Donc, on va vous livrer tout clé en main. Mmh. Et donc, non, il n'y a plus de liberté pédagogique. Ça, c'était le projet Attal avec son choc des savoirs. C'était ça. Mmh. Les manuels préfabriqués, pré-ceci. Et c'est quoi ? C'est la continuité Blanquer-Parcoursup. Le lycée Blanquer, c'est ça. C'est... On dénature tout. Mais parce que ça permet de contrôler. La liberté pédagogique, elle fait peur. Éveiller les élèves, ça fait peur. On voit, le gouvernement est très embêté par la révolte lycéenne. Et ça, je me mets à leur place, ça comprend, parce que c'est pas maîtrisable. Les éveiller, c'est les rendre conscients de l'absurdité de leur situation. Et ils ont 17 ans, ils font autant d'heures qu'un... Ils sont à 35 heures. Non mais, enfin, ils ont 17 ans. Ils ont le temps d'y arriver à leur... On leur demande plus à eux qu'à nous qui travaillons. Bref, c'est... Donc, éveiller quelqu'un, c'est le contrôler.
2: Moi, j'entends bien ce que tu dis, mais je me pose la question. Les enseignants, majoritairement, est-ce qu'ils ne se satisfont pas de cette organisation ? Puisque depuis des années, toutes ces lois sont apparues, tous ces changements sont apparus, et finalement, il n'y a pas eu de révolte des enseignants, ni de remise en cause ?
0: Il y a une remise en cause de certains enseignants, mais je dirais que... En face, nous, on travaille avec de l'humain et avec des mots. Eux, en face, ils travaillent avec un tableur Excel avec des chiffres. On ne parle pas la même langue. Moi, j'ai essayé de faire un Scrabble avec un Chinois. Je te jure, c'est impossible. Ben voilà, et ben, c'est pareil que ça. Et à un moment donné, il y a une perte de conscience du côté collectif. Et on devient de plus en plus individualiste. Et dès lors où on va nous fournir quelque chose de clé en main, c'est extrêmement rassurant pour certains.
1: Mais à terme, l'IA pourra très bien faire le boulot, d'ailleurs. Et
0: exactement. Mais d'ailleurs, c'est ce qui nous est dit en formation à la DSDEN. On te dit, et vous embêtez pas à faire ça. Regardez, il y a des sites, on nous donne des sites où on peut faire tout. Mais vous allez gagner du temps, vous allez être plus efficace, utiliser l'IA. Mais on nous le dit, ça. Enfin, moi, j'étais en stage, j'ai fait un stage là-dessus, et on m'a dit qu'il fallait utiliser tel et tel type de site sur lesquels l'IA était capable de me créer des QCM. J'avais juste à rentrer un thème, et l'IA me créait un QCM. Me mettait des images, et on gagne du temps. Mais il m'encourage à utiliser quelque chose qui va détruire mon métier.
1: Oui, exactement.
0: Mais parce que l'IA, on peut peut-être la contrôler avec des paramètres. Un humain, à un moment donné, il a ses forces, il a ses fragilités, et tu le contrôleras pas tout le temps.
1: Oui, ça fait peur tout ça. Ouais, on parlait du monsieur là. Alors lui, le monsieur qui veut recruter, d'après le programme Horizon, le monsieur, il se contenterait pas de recruter, il évaluerait aussi. Lui-même, les enseignants, ça s'appelle l'autonomie des établissements, c'est un truc néolibéral à fond les manettes. Hein. Donc le chef d'établissement serait un vrai, véritable patron qui aurait liberté de choix pour les horaires, pour l'uniforme ou pas l'uniforme, pour les sanctions, pour les méthodes pédagogiques, c'est-à-dire qu'il imposerait les méthodes pédagogiques, c'est comme ça en Belgique, le recrutement, l'évaluation des enseignants.
11: Voilà, oui, c'est effectivement la fameuse... un chef, quoi. Il faut un chef. Et le chef a tout pouvoir. Et pour revenir sur ce que tu disais...
1: Comme ça, il n'y a qu'un interlocuteur.
11: Pour revenir, moi, je suis absolument horrifié de ce que j'entends en ce moment. Vous restez chez vous et vous allez avoir... prenez votre ordinateur et puis vous allez faire les cours à domicile. Ben voilà. Et j'ai une petite expérience à vous raconter. Il y a quelques années, j'étais au train à l'armée et puis bien sûr affecté à faire passer les certificats d'études.
1: Ça fait deux, trois années, pas plus.
11: La loi sur les exemptions n'était pas passée. La loi était passée, mais pas les décrets d'application. Donc, j'attendrai les... Bon, voilà. Et comme j'étais donc affecté à la fameuse éducation de l'armée, il y a un jour, le colonel, ça vous intéresse de voir ce qu'on va proposer en Afrique ? Bah oui, oui, bien sûr. Et alors, qu'est-ce que j'ai découvert là ? Effectivement, tous les programmes de l'école primaire, ça allait jusqu'au certificat d'études à cette époque-là, tous les programmes étaient enregistrés sur bande et ils étaient destinés à l'Afrique. Toutes les colonies d'Afrique qui théoriquement appartenaient à la France à l'époque allaient donc recevoir ces bandes-là et être diffusées dans les écoles. Et là-dessus, on nous disait, bah, c'est facile maintenant, un magnétophone dans chaque classe, il n'y a plus besoin d'enseignants, ils écoutent, il y a juste besoin d'un chef pour empêcher, pour faire régner la discipline. Voilà. Et avec actuellement, effectivement, déjà les profs de fac, etc., sont obligés de...

0: encore en scolaire en ce moment-là, il était à la fac et c'est vrai que ça l'a fait pas mal décrocher dans sa dernière année parce que il voyait plus personne. Alors il était en master à l'époque et il venait d'arriver en master 1, je crois, je sais plus exactement. Et effectivement, il décrochait un peu parce qu'il ne voyait plus personne. Il disait bah, des fois les profs ils se connectent même pas, ils t'envoient des cours comme ça, mais t'as pas d'explication, donc tu t'as pas de dialogue sur ce que tu apprends. Enfin, c'était très compliqué, quoi. Et je sais que ben, certains dans son master ont complètement décroché. Je ne sais pas s'ils ont eu le master au final, mais ça a un peu plombé. Donc, c'est vrai que mettre des cours à distance, comme là, on a pu l'avoir aussi ces derniers jours, vu que certains établissements avaient fermé, c'est pas forcément une solution, parce que tout le monde n'a pas forcément un ordinateur chez soi. Ou ben, quand on est chez soi, on est parfois des fois tout seul, isolé. Et ben, les jeunes, ils n'ont pas besoin de ça, d'être isolés. Ils ont besoin justement d'être stimulés pour apprendre.
1: On écoute, parce que là, je pense que dans un quart d'heure, même pas, l'émission devrait se terminer. On sera obligé de rendre l'antenne, comme ils disent dans les grands médias. Et nous aussi, d'ailleurs, on le dit pareil. On écoute des gens d'ailleurs, et puis peut-être même on va écouter les deux séries d'enregistrements à la file.
2: Meilleure formation, plus de profs, moins d'élèves par classe.
3: Ouais, alors, est-ce que vous avez vu le classement PISA de la France?
2: Oui, ça fait un certain nombre d'années que le classement PISA pour la France n'est pas bon.
3: Vous y faites confiance au classement PISA?
2: Oui, je suis une ancienne institut. J'ai démissionné d'éducation nationale parce que je ne croyais plus en l'institution.
3: Ah bon.
2: Mais je crois toujours au métier d'enseignant.
3: Oui, moi aussi, je suis un ancien institut.
4: Pour les postes, je suis une ancienne prof et j'ai aussi
3: vous avez
4: rendu les armes.
3: Ah
4: voilà.
3: Bon, c'est trop compliqué.
4: Non, ras-le-bol des directives contradictoires, des réformes qui succèdent. Et...
3: Oui, c'est surtout le système qui nous pousse à bout.
4: Ouais, puis bon, on peut pas s'occuper des élèves comme il faut puisque on a des conditions de travail qui nous obligent à nous démultiplier. Voilà, on peut pas être partout à la fois et faire du bon travail en même temps.
3: Pourtant, ça reste le plus beau métier du monde. Hein.
2: Oui, puis c'est l'avenir d'un pays, ces enfants. Donc, faut les former correctement, sauf si on n'a pas envie qu'ils sachent réfléchir par leurs propres moyens. Quoi.
5: Moi, je suis un professionnel, donc après, moi, j'ai trop rien à dire. J'ai un bâtiment, il est neuf. Moi, niveau infrastructure, moi, ça va. Mais c'est, ouais, Majorelle, c'est chaud. Hein. J'ai fait la visite et vraiment, je sais pas comment ils font pour être 35 par salle. En plus, ils ont des profs absents et tout, et ça, je trouve pas ça normal.
6: Bah, je sais que pour le père, du coup, qui a menacé, il a menacé de la décapiter et tout, il a pris 6 ans de prison ferme.
7: 6 mois.
6: 6 mois ? Ouais, 6 mois, pas 6 ans. Et la maman, du coup, qui a fait une menace d'égorgement, elle a un jugement en décembre.
7: Il y a eu un reportage, je suis un peu à ces faits-là, il y a eu un reportage sur les instits qui se mettaient déjà en arrêt maladie, en burn-out ou en droit de retrait par rapport à ces choses-là. Il y a une maîtresse de l'école élémentaire qui s'est fait agresser par une maman qui était pas contente de la reprise éducative qu'elle avait pu faire à son enfant. Et la maman, visage découvert, complètement décomplexé, à la caméra, bah oui, je l'avais prévenu, hein, si ça se passait pas bien, si je la croisais,
6: Limite, le risque du métier, genre si t'es dans le bâtiment, ouais, le risque de te blesser et tout, mais... Le risque du métier d'enseignant, c'est pas de se faire menacer.
8: Je pense que ouais, les rôles sont un peu trop inversés. Et en fait, maintenant, les élèves, ils n'ont plus trop la peur de se dire oh, « bah, je vais me faire engueuler ou je vais avoir une punition mm-hmm. ». Juste maintenant, c'est, bah, de toute façon, s'il me dit quelque chose, j'appelle mon père ou alors je vais le taper directement. Tu vois.
5: Moi, je viens de campagne, c'est-à-dire je prends le bus à 6h55, je me lève à peu près 6h tous les matins, je rentre plus tard que ma mère, je me lève plus tôt que ma mère. Je trouve ça complètement aberrant qu'on fasse subir ça à un lycéen de 14 à 18 ans, alors que nos parents, ils ont plus de 30 ans et tout, et eux, ils ont moins d'horaires que nous, et je trouve ça fou. Donc je trouve que les lycées c'est fait pour les gens de ville car les bus ils passent à genre 7h15 dans les villes alors que nous en campagne on prend cher, on prend pour tout le monde et je trouve pas ça normal.
9: Et qu'est-ce qu'il faudrait faire alors?
5: Je trouve déjà réduire un peu les vacances pour qu'on termine plus tôt. Genre même si ça nous enlève genre une semaine de vacances de toute l'année, si ça peut nous éviter de prendre le bus aussitôt et rentrer aussi tard, ça pourrait vraiment être bien. Mettre plus de bus pour les campagnes. Parce que moi, j'ai un bus, il passe à 17h30, mais sinon, je n'ai pas de bus pour rentrer chez moi. Mm-hmm. Donc, je dois me débrouiller avec les autres, faire du covoiturage et tout.
10: Bah, peut-être s'inspirer des pays nordiques qui ont, ils ont déjà des meilleurs résultats.

0: Nous, ils ont un système scolaire moins, qui fait moins pression sur les élèves, qui est plus léger.
1: Il faudrait déjà revoir le système éducatif niveau emploi du temps parce que le système français, c'est pas du tout celui qui marche le mieux à 8h-18h. Quand on regarde nos pays voisins comme la Finlande, l'Allemagne, tout ça, ils font que la matinée ou début d'après-midi, pas du 8h-18h. Ensuite, l'un des problèmes en France, c'est comment les établissements sont en mauvais état. Il y en a que il y a de l'eau qui coule des plafonds, les faux plafonds qui tombent, des rats, tout ça. Ça va pas du tout, c'est pas de bonnes conditions pour apprendre. Donc, il faudrait aussi voir pour les rénover. Et aussi, le manque de professeurs, ça, c'est sûr, c'est énorme. Ils sont en mal-être, en plus, ces professeurs, avec plus de 40 suicides l'année dernière. Donc, on voit bien qu'il y a même un problème niveau enseignant. Ça, faut voir comment arranger. Après, si les gens veulent pas faire enseignant, ça, on n'y peut rien, du coup, au niveau effectif. Mais bon, c'est quand même dommage. Le remplacement qui prend beaucoup trop de temps à se faire, voire qui se fait pas du tout. Par exemple, nous, à Majorelle, je sais que les années précédentes, il y avait un professeur de philo, il était une fois ou deux là, dans l'année, il n'était jamais remplacé. C'est totalement inacceptable, sachant qu'on a un bac en fin de terminale. Ensuite, il y a aussi, dans les classes, qu'on est trop nombreux pour un seul professeur. Donc, plus de 30 par professeur, qui en a plusieurs des classes. Il ne peut pas bien retenir tout le monde et il ne peut pas aider tout le monde un par un, ce qui fait qu'on a beaucoup de lacunes. Il y a aussi le chauffage et la climatisation qu'on n'a pas. Donc, franchement, si je devais résumer, rénover les lycées, voir par rapport aux enseignants, l'effectif et leur mal-être, et aussi, du coup, les horaires qui ne sont pas les plus optimisés pour l'apprentissage.
2: Moi, ce que je pense qu'ils devraient faire, c'est déjà intégrer plus de moyens pour les élèves handicapés et en difficulté. Ils veulent mieux les inclure dans les écoles basiques, mais à côté de ça, ils ferment des IME et on les lâche là-dedans. Il y a une AESH pour 6 élèves. Il y a les gosses se font harceler et on peut rien y faire parce que personne ne peut les surveiller autant qu'il faudrait et ils sont pas, enfin, on les lâche là-dedans et débrouillez-vous quoi. Il y a pas assez de moyens pour eux et pas assez de classes spécialisées, pas assez d'encadrants.
3: Voilà. Hein, donc, c'est pas gay. Hein. Donc, souffrance au travail, l'école qui devient un bien de consommation courante, la question de est-ce que quand on va à l'école, il faut avoir peur? Est-ce qu'il faut avoir peur des gens qui animent ça? L'histoire des transports, l'histoire des territoires, quand on est éloigné de l'école, ça c'est vachement important, etc. Et puis l'histoire des horaires. Hein, on sait très bien qu'un adolescent, par exemple, il a besoin de se coucher tard, c'est biologique, il se couche tard et il se lève tard. Et justement, quand le jeune parle de l'expérience allemande, l'expérience allemande, elle résout rien du tout de ce point de vue-là, parce qu'effectivement, il faut que de toute façon, il se lève très tôt. Ça pose d'autres problèmes aussi, l'expérience allemande, puisque l'après-midi, eh ben, il faut organiser l'après-midi. Et dans pas mal de régions, ça se traduit par maman ou papa qui reste à la maison pour s'occuper du gamin, parce que de toute façon, il n'y a pas d'infrastructure et il n'y a pas d'animation, ou alors c'est trop cher, parce que c'est payant, hein, dans certains endroits. Voilà, ça vous inspire, Agnès, ouais.
4: C'est juste pour dire qu'on n'a pas du tout parlé de la proximité de l'école, l'école de proximité. Et je pense que c'est une donnée importante parce on a des établissements qui ont des dimensions
3: Je n'ai dit
4: incroyables, quoi.
3: les lycées,
4: Donc avec
3: c'est un truc de ville.
4: voilà, avec je ne sais combien d'élèves, naturellement il y a des choses qui ne sont pas qui échappent à l'humain après. Hein, et c'est, je trouve que l'école de proximité, cette richesse de Ouais, que les personnes qui la fréquentent puissent se connaissent, se rencontrent. Et ça, c'est absurde, je trouve, des établissements qui ont je ne sais combien d'élèves.
5: Oui. Et récemment, on me disait, je suis allé dans une école primaire, 20 classes. 20 classes, vous n'avez qu'à faire la multiplication, et vous voyez les bambins de 6 ans jusqu'à les enfants de 10 ans, ça fait un gros tas. Comment voulez-vous faire une pédagogie différente dans un tel établissement? Voilà. Et par contre, il dit, mais je vais, par contre, c'était bien sûr un représentant de commerce de lecture, enfin de lecture pour enfants, qui me dit, c'est ça. Et il dit, et toutes mes tournées que je fais, je vois les écoles de campagne, on va appeler ça comme ça, où il y avait avant 4 classes, maintenant il n'y en a plus qu'une. Et oui, il y a quelque chose de terrible qui se... Bon, et puis il faut quand même rappeler qu'au moment de la création de l'école publique laïque, l'État avait imposé à chaque commune la construction d'une école et avait mis en place dans chaque école des enseignants. Et ça pose effectivement actuellement le problème. La démolition a commencé à partir du moment où il y a eu les regroupements, il y a eu les fusions d'écoles, etc. Et c'est une volonté. Et moi, je voudrais rappeler quand même que le ministère de l'Éducation nationale, il est formé, vous avez vu le nombre de ministres qui sont passés depuis 10 ans. Chaque ministre apporte au ministère de l'Éducation nationale, apporte sa cohorte de fonctionnaires, de hauts fonctionnaires qui fabriquent les programmes, qui changent, qui bouleversent l'ensemble. Par exemple, actuellement, dans le primaire, on a introduit la méthode syllabique. Béaba, tu as parlé tout à l'heure, et ça sonnait bien parce que effectivement c'est un peu tout ce qu'on entend à la télévision pour les jeunes enfants, akiki oka kaka, hein, et avant c'était la pipe de Toto papa, la pipe de papa. Bon, c'est la méthode Boucher, mais il faut supprimer la méthode globale. Eh ben, je peux vous dire que la méthode globale a été utilisée en France, jamais. Disons que 0,52% des écoles pratiquaient cette méthode. Alors, c'est du baratin.
6: André,
5: il faut à tout prix changer
6: de ton micro, je crois.
3: Voilà. Donc, cette Agoradio doit se terminer parce qu'il nous reste quelques secondes. Juste peut-être pour le mot de la fin, juste une toute petite intervention préenregistrée pour faire le mot de radio. Et puis juste, je voudrais dire que la prochaine Agoradio, elle se déroulera le 8 décembre et on causera cette fois-ci urgence climatique.
7: Je suis en CP et j'aime super bien l'école.

0: UMRA et Amnesty International.
1: Bonjour à toutes et à tous, bienvenue sur Radio Déclic si vous nous rejoignez. Nous sommes bien dans la chronique de l'antiracisme au quotidien. C'est parti pour une heure d'émission ensemble. Aujourd'hui avec moi, j'ai le plaisir, vous avez l'habitude d'accueillir Jean-François. Bonjour Jean-François.
2: Bonjour tout le monde.
1: Alors Jean-François Quentin, Jean-François, tu es du MRAP, Mouvement contre le racisme et pour l'amitié entre les peuples.
2: Oui, c'est bien ça.
1: Je prends l'habitude de le répéter à chaque fois, comme ça nos auditrices, nos auditeurs sont bien au courant de
2: et
1: ce qu'est le MRAP.
2: Je suis toujours, j'ai pas changé voilà. La dernière fois.
1: Nous avons également Odile, bonjour Odile.
3: Bonjour, bonjour tout le monde.
1: Odile d'Amnesty International, groupe de Toul.
3: Tout à fait, oui.
1: Autour de la table, avec nous, nous avons également Aurélien, Chloé et Mathieu. Bonjour à vous.
4: Bonjour.
5: Bonjour, bonjour.
6: Hello.
1: Des membres actifs de la radio, je dirais, de Radio Déclic. Bienvenue à vous. Donc, comme je le disais, nous allons partir pour une heure d'émission. Comme à l'habitude, on va commencer par les actualités de Jean-François. Nous allons continuer par les actualités d'Odile et d'Amnesty International. Et nous terminerons avec notre grande partie discussion, qui va faire un peu la suite de l'émission précédente, puisque ce mois-ci, nous allons continuer parler d'intégration, mais plus précisément du rôle des générations dans le processus d'intégration, justement. Et sans plus attendre, je propose qu'on commence tout de suite avec les actualités.
7: Actualité.
1: Concernant les actualités, Jean-François, que nous as-tu préparé?
2: Ah ben écoutez, on va traiter au moins deux sujets parce que il y en a eu pas mal et il y en a deux qui ont eu un écho national. C'est pas local, mais le racisme a été un peu à l'ordre du jour de l'actualité. Alors d'abord, je pense que tout le monde a entendu parler de l'affaire de Carcassonne. Pendant plusieurs jours, ça a fait quand même un peu la une des journaux. C'est assez amusant au départ, puisque normalement, les policiers, en l'occurrence c'était un policier municipal, sont équipés de caméras et d'enregistrements, je sais pas si c'est ce qu'on appelle GoPro, qui permet d'enregistrer leurs interventions. C'est une bonne mesure en soi. Et là, ce qui est amusant, c'est qu'il y a un des policiers municipaux de Carcassonne qui ne s'est pas aperçu que sa caméra était, son micro était ouvert. Et donc, pendant une heure, on entend tout ce qu'il raconte avec ses collègues. Et c'est pas triste, ou si plutôt c'est très triste ce qu'il raconte.
1: C'est pas beau à entendre.
2: C'est pas beau à entendre. Pendant une heure, on l'entend prononcer des propos, mais d'une grossièreté énorme, foncièrement raciste. Il arrête pas de parler des nègres, des bougnoules, etc.
1: Des bicots, je crois, j'entends.
2: Des souhaiter la violence. Des propos misogynes aussi, la vieille, là, elle nous fait chier, etc. Bon, homophobe, enfin, toute la galerie de l'esprit ignoble. Et alors, cette conversation, si on peut dire, ayant fuité, eh bien, ça a quand même fait scandale, parce que des journalistes sont tombés dessus et ça a fait scandale. Alors, d'abord parce que c'était un responsable de la police municipale. Deuxièmement, ses collègues ne sont pas compromis dans l'enregistrement, mais enfin, ils rigolent, ils ne s'y opposent pas du tout, ça a l'air de leur convenir comme propos. Et puis, on s'est aperçu que ce monsieur était responsable du service d'ordre du Rassemblement National. Et on a déterré de nombreuses photos où on le voit collé à Bardella, même quelquefois à Marine Le Pen, etc. C'était un des responsables nationaux du service d'ordre. Alors évidemment, ça a fait un gros émoi. Alors au niveau de la municipalité, le maire, qui est un Rassemblement national, et assez violent, qui a lui-même tenu des propos assez brutaux depuis son élection, il a trouvé une porte de sortie, c'est que cet enregistrement date d'avant les élections municipales. Donc, ce policier avait été recruté, avait déjà sévi sous l'ancienne municipalité, ce qui offre une petite couverture au nouveau maire, qui ne s'en était quand même pas débarrassé. Et puis alors, au niveau national, le Rassemblement national a réagi très vite. Ils ont bien vu que c'était une bombe. Et ils l'ont tout de suite exclu, etc. Mais enfin, c'est significatif de ce qu'on sait, ce que beaucoup de citoyens constatent quotidiennement, c'est que dans la police, il y a, on le sait aussi par des enquêtes d'opinion, etc., une forte implantation d'abord du Rassemblement national et puis d'individus qui sont mais vraiment policiers, j'allais dire pas vocation, je veux pas être méchant, mais qui ont de la haine pour une partie de la population et qui sont prêts à tous les mépris, toutes les violences, etc. Donc en un sens c'est un événement plutôt heureux parce qu'il est révélateur d'un certain nombre de choses.
1: Moi, je voulais demander un petit peu aux autres autour de la table, est-ce que vous avez vu passer cette info et qu'est-ce que vous en avez pensé quand vous avez vu ça, Chloé, Mathieu?
4: Moi, j'avais vu passer sur Instagram, sur le coup. C'était la première chose que j'avais vue au moment où ça a été divulgué. Moi, je vous avoue que ça a été un peu pas une surprise. Je le savais, et je savais que de toute façon la police en général, je ne veux pas faire des généralités parce qu'il y a des policiers qui servent une bonne cause, mais pour cette partie là je le savais très bien parce que ça se voit qu'il y a du racisme au sein de la police, et ça a juste été révélateur en fait. S'il n'y avait pas eu ça, on le savait quand même, mais là ce qui est bien c'est que c'est mis en lumière au moins, et là ça prouve que oui, bah, il y a du racisme aussi à la police.
5: Non. En soi, je suis d'accord avec Mathieu, je l'avais aussi vu passer, mais moi sur TikTok. Et pareil, j'ai pas été surprise, donc certes c'est déboutant et tout, mais c'est pas une grande surprise venant d'eux, quoi.
2: Non, mais effectivement, on le sait, et certaines populations et dans certains quartiers le savent de façon permanente et aiguë, que dans la police, il y a un très fort courant raciste, haineux, violent, etc. Ce qui est rare, c'est d'avoir un enregistrement qui le prouve. Alors, c'est arrivé déjà une ou deux fois. Hein. Il y a 2 ans, je crois, il y avait des policiers qui avaient poussé quelqu'un dans un canal en disant « Ah ben tiens, le bico, il sait pas nager, etc. » Par accident, ça se prouve. Mais effectivement, par rapport à la réalité, on le sait. Mais alors, par contre, tu as dit autre chose, et tu as été prudent, et moi aussi j'ai dit certains policiers, parce qu'il y a une chose qui m'intrigue depuis le début, et qui n'a pas du tout été évoquée dans la presse, sans doute par prudence, c'est comment est-ce que ça a fuité ? Parce que ce genre d'appareil enregistreur, c'est un outil professionnel qui ne quitte pas les locaux de la police. Ça veut sans doute dire que parmi les collègues, il y en a au moins un qui est tombé dessus et qui a pris la peine de capturer cet enregistrement et de le faire fuiter en direction de la presse. Ça veut dire que quand même, il y en a qui... Il y en a aussi que ça indigne, qui n'osent peut-être pas souvent, parce que c'est pas facile dans ce milieu-là, de s'opposer à ses collègues, leur dire « arrête tes conneries, qu'est-ce que tu dis, etc. » Mais moi, ce qui m'intrigue et ce qui ne sera pas dit, je pense, c'est comment est-ce que... Qui a fait sortir cet enregistrement? Sans doute un collègue. Alors, et ça, c'est rassurant.
3: Oui, je serais moins optimiste. Quelquefois, ces personnes se vantent de tenir d'avoir cette liberté, entre guillemets, de dépasser la loi, etc. Et de se vantent de cette expression... ça peut être aussi ça, j'espère qu'on le saura, peut-être pas, mais il y a des gens qui aiment bien rendre publique cette expression décomplexée et voilà, s'affirmer de cette manière. Bah, voilà, il y a peut-être une autre hypothèse.
2: C'est une hypothèse, mais il faudrait qu'ils ne se rendent pas compte du cataclysme qui va déclencher quand même.
3: Peut-être qu'ils se sentent de plus en plus forts et que ça devient possible.
6: Il y a eu dans les affaires là il y a quelques années, il y avait aussi des groupes WhatsApp, des choses aussi qui sont où les ça marchait avec les policiers ou d'autres groupes qui ont l'impression que c'est des espaces fermés et de parler que entre eux, alors que à partir du moment où il y a un certain nombre de personnes, voilà, c'est comme si c'était du public et voilà, ce qui permet aussi la diffusion de ce genre de choses.
2: Oui, de temps en temps, il y a un accident bienvenu.
6: Et il me semble.
2: Je me rappelle en effet de cette conversation, de cette boucle WhatsApp.
6: C'était dans l'histoire
2: du crime. Qui croyait être crypté et où ils racontaient des horreurs entre eux.
6: Donc, et puis, il n'y a pas une question sur ces caméras ou un moyen ou une obligation de pouvoir y accéder dans certains cas, j'imagine.
2: Je pense que la justice peut y accéder.
6: Ouais.
2: La hiérarchie, oui, et sans doute la justice en cas d'enquête.
3: Alors ce sont des policiers municipaux, ils n'ont pas forcément les mêmes obligations, je ne sais pas,
6: c'est pas le même cadre
3: que la police maire, nationale. Hein. Ça serait à voir s'ils sont dans le même cadre.
2: C'est vrai qu'en cas d'enquête, la justice a toujours la possibilité de faire une saisie et une investigation. Mais il faut qu'il y ait plainte pour ça.
6: Oui, mais peut avoir des... Enfin, les enquêtes sur Sainte-Soline, il y avait...
2: Le ministère de l'Intérieur...
6: C'est un travail, quoi.
2: Le ministère de l'Intérieur, qui a bien vu, lui aussi, le danger, a tout de suite diligenté une commission d'enquête sur la police de Carcassonne.
1: Donc, affaire à suivre.
6: La police municipale?
2: Oui, sur la police municipale. Oui, oui. Le ministère de l'Intérieur a quand même chapeaute quand même les polices municipales.
3: Je crois que le préfet ou la préfète a suspendu cet officier, enfin cette.
2: Ah ben, il est, oui, bien sûr.
3: L'État a réagi.
2: Oui, l'État aussi a réagi tout de suite.
1: On va passer à notre deuxième actualité. Est-ce que vous voulez que je l'introduise directement avec le petit son que nous avons?
2: Oui.
1: Ouais, alors je vous laisse écouter ça et on va commenter juste après.
7: Si les dangers existent, ils ne doivent pas nous cacher les formidables opportunités que cette technologie procure. Elle va nous permettre de nous débarrasser avec élégance et sans douleur à l'immigration de travail. Car l'IA, mes amis, accouplée à la robotique, va nous permettre de régler enfin la lancinante question de ces immigrés qui font, comme on nous l'a rabâché depuis 40 ans, les travaux dont les Français ne veulent pas. D'ores et déjà, en Chine, au Japon, aux États-Unis, des robots nourris à l'intelligence artificielle conduisent des taxis, portent des colis et même s'occupent des personnes âgées dans les EHPAD. Oui, même dans les EHPAD.
1: Oui, même dans les EHPAD. Alors, vous avez reconnu la voix, j'imagine?
2: Oui, tout le monde a reconnu la voix.
3: Ah oui.
1: Donc c'est nous voici transportés dans le meeting de rentrée de Monsieur Zemmour, qui a duré un certain temps, et voici un extrait d'une quarantaine de secondes où il parle des IA. Je crois que longtemps dans son meeting, il a parlé des IA, mais alors là, dans cet extrait, il nous parle des IA qui vont remplacer les immigrés.
2: Et oui, parce que à propos du rejet de l'immigration, qui en France et en Europe, on voit bien, on a vu les élections en Allemagne ou ailleurs, il y a un fort mouvement depuis longtemps de rejet de l'immigration. Alors, il y a une épine dans le pied des xénophobes, c'est que, avec un peu de bon sens et de bonne foi, on sait que, surtout dans nos pays qui sont en déclin démographique, surtout au niveau de la main-d'œuvre active avec le vieillissement, il y a de nombreux secteurs où l'arrivée d'adultes jeunes en âge de travailler est indispensable. Alors, je donne juste un exemple, mais c'est vrai pour la plupart des secteurs, hein, la crise de main-d'œuvre. Dans le BTP, le bâtiment, travaux publics, 27% des salariés sont des immigrés. Et c'est vrai pour de nombreux secteurs. Donc ça, c'est un argument qui commence quand même à se connaître, parce que y compris une partie du patronat le dit, attendez, et puis il y a même des fois des drames locaux, des travailleurs qui reçoivent une obligation de quitter le territoire, alors que le boulanger qui les emploie leur dit, mais moi ça fait 3 ans que je cherche un employé, vous n'allez pas me l'enlever, etc. Donc c'est quand même une réalité sociale et démographique qui est vécue. Alors, Zemmour, c'est bien ce qu'il appelle rabâcher, mais en réalité, c'est la révélation d'un fait réel. Alors, il a trouvé une réponse géniale, élégante, et sans douleur, c'est de remplacer les immigrés par des robots, par l'intelligence artificielle au niveau de la conception, mais des robots au niveau de l'exécution. Ça peut paraître, si on réfléchit pas un peu de bon sens, si on réfléchit, c'est absurde. La plupart de ces travaux ne vont pas être faits par des robots. Alors, et il a le culot de prendre l'exemple justement où c'est le plus absurde, en parlant des EHPAD, de l'aide à la personne. On sait qu'il y a une grosse crise avec le vieillissement de la population, de recrutement pour les aides à la personne. Alors, moi je connais le problème. Mon père a 2 passages d'aide ménagère dans la journée. Ah, il va être content si c'est un robot qui vient lui faire sa toilette et lui servir sa soupe. J'imagine le robot en train de donner la soupe à mon père. Ouais. C'est absurde en réalité. Hein, c'est... Il y a quelques tâches mécaniques, oui, ce qu'il cite, par exemple, peut-être que pour certaines récoltes ou certaines manipulations de matériaux, il peut y avoir une mécanisation et une robotisation. Mais ce n'est pas vrai que pour la plupart des travaux, on remplacera la main-d'œuvre humaine, et ça ne serait d'ailleurs pas souhaitable.
4: Même au-delà, je trouve, de se dire que se faire tout ça par des robots, c'est un peu absurde. Je trouve que c'est aussi un côté déshumanisant. Je trouve qu'on réduit l'immigration à des simples outils. Et moi, je trouve que c'est un peu, ça m'a un peu tourneboulé, si je puis dire. J'avais pas trop les mots. Mais là, je trouve que ça réduit un peu l'immigration à un simple outil dont on peut remplacer par plus performant, je trouve. C'est un peu stupide complet.
2: Tout à fait, tu as tout à fait raison. C'est une façon de considérer que les travailleurs ne sont que des outils. D'ailleurs, immigrés ou pas, hein, mais en particulier immigrés, ce sont simplement des forces de travail, des outils. À ce propos, nous, les mouvements antiracistes, on n'utilise pas trop l'argument de « il y en a besoin ». Pour le travail, parce que comme tu dis, c'est déshumanisant, c'est certes un argument réel, mais strictement mécanique et économique.
1: Ouais,
2: or nous, ce n'est pas pour ça qu'on défend la libre circulation des personnes qui veulent vivre, améliorer leur sort, et puis qui sont des êtres humains. Donc l'argument économique, il est juste, mais ce n'est pas pour nous le premier non plus, hein.
1: Mais j'ai souvenir dans une précédente émission, peut-être pas la dernière, mais avant ou encore avant, je ne sais plus, d'avoir posé ce genre de questions, l'utilité de l'immigration, ou je ne sais plus exactement comment on avait posé la question. Et les réponses dans la rue étaient très tournées vers là, justement. À quoi servent les immigrés? À la main d'œuvre. C'était oui. les premières réponses, quoi. Mmh. Ça m'avait un peu... j'avais halluciné, moi, quand j'avais entendu ça.
2: Mais bon. À la fois, c'est juste.
1: Oui, et factuellement parlant.
2: Mais ce n'est du point de vue des
1: réducteurs,
2: droits
1: en fait,
2: humains, puisque nous, ici, on parle des droits humains, ce n'est pas l'argument fondamental.
1: Est-ce que quelqu'un veut commenter cette actualité?
3: Je trouve que il est dans l'air du temps de parler d'IA. C'est tellement... il faut parler d'IA, quoi. Hein. Et si on peut s'en servir pour, justement, j'allais dire, annuler l'immigration, enfin, si on pouvait, d'un revers de main informatique ou technologique, régler ce problème, c'est quand même presque l'idéal, quoi. Hein. Et si ces robots pouvaient voter pour Zemmour, alors là... Mais en tout cas, ils ne paieront pas de charges sociales, c'est tout intéressant.
1: Oui, c'est clair, pour lui, c'est son monde idéal.
3: Voilà. Et puis, dans l'intelligence artificielle, il y a intelligence, donc on peut l'employer.
1: Merci beaucoup. Eh ben, écoute, Jean-François, je crois que c'est tout pour tes actualités.
2: Pour aujourd'hui, oui.
1: Pour aujourd'hui, bon, il y en a toujours plein, mais on est obligé de faire des sélections. Merci beaucoup. On passe tout de suite à la partie d'Odile et au combat d'Amnesty International.
0: Respect et droit pour un monde plus humain.
3: Avec Amnesty International, groupe de Toul.
1: Alors Odile, aujourd'hui je crois que tu nous parles de justice.
3: Voilà, tout à fait. Je voulais parler de justice. On l'a déjà un peu évoqué quand on a une des professions, donc je vais parler. En effet, pour nous, Amnesty International, un des droits humains défendus par notre organisation, c'est l'accès à la protection et à la justice. C'est fondamental, c'est un des articles de la Déclaration universelle des droits humains de 1948, qui pour nous est la référence. Plusieurs articles de cette déclaration donc en parlent. Normalement, on est tous égaux devant la loi, sans distinction, à une égale protection de la loi. C'est un peu le fondement. Et un des premiers échelons de la protection des citoyens, c'est la police. Alors, police nationale, la gendarmerie. Or, je voulais parler d'une actualité aussi, qui date de début juillet. Donc, l'Assemblée nationale a voté une proposition de loi qui instaure, je cite, une présomption de légitime défense. Donc c'est à l'égard des policiers et des gendarmes. Les policiers et les gendarmes qui font usage de leurs armes sont décrits comme sont présumés en légitime défense. Le texte doit passer au Sénat, hein, c'est le cheminement traditionnel. Après, il y aura le Conseil constitutionnel, etc. Mais dès à présent, Amnesty essaie de réagir avec d'autres ONG. Hein, soyons honnêtes, il y a plusieurs ONG. D'ailleurs, samedi dernier, dimanche
1: 20 septembre.
3: Voilà. Il y a eu une manifestation devant la cité judiciaire à l'appel de plusieurs organisations pour justement parler de ce, entre guillemets, permis de tuer.
1: Oui, un peu partout en France, il me semble.
3: Oui, tout à fait. Ça réunit plusieurs dizaines de milliers de personnes. Donc, Amnesty considère que c'est une grave atteinte à l'état de droit. C'est une expression, l'état de droit, que j'ai employée plusieurs fois. Et donc, parle de permis de tuer. C'est une expression dure, comme ça, mais ça résume bien cette possibilité. Jusqu'à maintenant, l'État, la justice, devait prouver que le tir des policiers, des gendarmes était légal. C'était à l'État, à la justice, de le prouver. Si cette loi est définitivement votée, ce sera aux familles des victimes, éventuellement, de démontrer que les conditions légales n'étaient pas réunies. Donc ça change tout, parce que ça ne sera pas évident pour elles. Elles n'auraient pas accès aux enregistrements, on en parlait, ça sera pas facile pour elle d'aller vers les constats, d'aller vers les témoignages, d'avoir tout ça pour prouver que le tir n'était pas légal. Amnesty International France demande à ce qu'un organe indépendant soit chargé des violences policières problématiques. En ce moment, c'est l'IGPN, mais qui appartient quand même à la police. Donc, il y a des liens. Donc, là, je me base sur le mensuel La Chronique, que je vous conseille, dont je vous conseille l'abonnement, la lecture. Souvent, en cette chronique, je tiens ces informations de cette chronique. La chronique rappelle qu'en 2017, déjà une réforme avait élargi les conditions d'usage des armes des forces de l'ordre. Depuis son adoption, le nombre de tirs mortels sur des véhicules a été multiplié par 5, alors que les refus d'obtempérer sont restés stables. C'est souvent l'argument, c'est le refus d'obtempérer, quelque part ils ont ce qu'ils méritent, quoi. Les refus d'obtempérer restent stables, mais les tirs ont augmenté, multipliés par 5. Même le Comité contre la torture des Nations Unies a exprimé sa vive préoccupation quant au recours abusif aux armes létales et non létales par la police et les forces de l'ordre en général en France. Amnesty France a lancé une pétition donc contre ce fameux permis de tuer, car nous craignons qu'un usage décomplexé et plus systématique des armes, et donc une augmentation du nombre de tirs et de probabilité de décès se produisent. D'employer l'arme risque de devenir la règle, de tirer risque de devenir la règle. La profession à laquelle les familles des victimes feront appel, c'est un deuxième corps de métier dont je voulais parler, c'est les avocats pour se défendre. Ceux-ci, les avocats, sont, et en particulier ceux qui défendent les migrants, sont l'objet de plus en plus de menaces de mort, de campagnes de haine. Cette profession, avec cette mission, est de plus en plus risquée. La chronique cite en exemple les attaques subies par plusieurs avocats de la part d'un magazine identitaire qui s'appelle Frontières. Voilà, je dis bien ce que ça veut dire, qui diffuse ses propos également sur les réseaux sociaux. Un procès a eu lieu, car les avocats ont subi du dénigrement, des menaces de mort, des violences verbales, même dans la sphère privée. Leur tort était d'aider les personnes sans papier. Ces avocats font face à un labyrinthe administratif de plus en plus complexe dans ces dossiers d'accès au droit, de démarche auprès de la justice, et sans doute destiné à freiner l'accès au droit, justement, de ces personnes sans papier. Leur rémunération risque aussi d'être affectée, d'être réduite par des changements de l'aide juridictionnelle qui seraient en cours, c'est-à-dire qu'on diminuerait l'aide juridictionnelle, ce qui fait que ça sera encore de plus en plus difficile pour eux d'exister, de vivre. Les politiques, ces dernières années, ont durci les conditions d'accès aux droits. Selon certains d'entre eux, le contrôle de l'immigration serait mis en péril par l'état de droit, dont je parlais tout à l'heure. Bruno Retailleau, pour ne pas le citer, ancien ministre de l'Intérieur, a déclaré que cet état de droit n'était ni intangible, ni sacré. On en a parlé aussi dans l'actualité, ça fait quelques commentaires. Que le droit international, européen et français était des obstacles à sa politique anti-immigration. Donc c'est clair, on commence à s'attaquer ouvertement à toutes ces instances. Les juges, les magistrats en général, sont également dans le viseur de certains politiques. Après les condamnations de Marine Le Pen et de Nicolas Sarkozy, des magistrats ont fait l'objet de menaces de mort, de déferlement de haine. Les propos tenus par les politiques sont graves. Les magistrats seraient corporatistes, idéologues du droit de l'homme, laxistes et, plus grave, privilégiant les criminels au détriment des innocents. C'est leur fonction qui est remise en cause fondamentalement. Il est vrai que les liens entre le pouvoir public et la justice sont compliqués. D'une part, en France, le financement de la justice et le nombre de magistrats sont nettement inférieurs aux autres pays européens. D'autre part, la nomination des magistrats peut être une arme politique pour ceux que la justice gênerait. C'est intéressant de s'intéresser, enfin de voir comment sont nommés les juges, les magistrats. Il y a une intervention publique, mais aussi une intervention des magistrats eux-mêmes. Cette fois, sur le plan international, nous pouvons observer ce type de dérive contre la justice. L'administration de Trump destitue des juges, contourne des ordonnances des tribunaux, sanctionne des procureurs, met des entraves au travail des avocats. Tout est mis en place pour faire taire les voix dissonantes, notamment celles qui s'élèvent contre le durcissement et la militarisation de la politique migratoire. Donc c'est une arme employée là-bas aux USA, mais dans d'autres pays, sans contexte. Aussi, je voulais conclure en citant la présidente d'Amnesty International France, Anne Savinel Barra, qui dit « Alors que la menace pèse sur de nombreuses démocraties, aujourd'hui c'est notre force collective qu'il faut s'appuyer. C'est sur notre force collective qu'il faut s'appuyer, la mobilisation de la société civile et le contre-pouvoir à l'arbitraire. » Voilà ce que je voulais exprimer au nom d'Amnesty International.
1: Merci beaucoup, Odile. Je rappelle que en tout début, tu nous parlais de la pétition. Elle est en ligne, c'est ça, sur le site d'Amnesty International?
3: Oui, je crois, et d'autres organisations aussi. Il y a eu 720 000 signatures déjà il y a quelques temps. Je pense que ça a augmenté depuis la lecture de cette information.
1: Elle va continuer à aller.
2: Alors, je confirme qu'elle circule très largement, là. Toutes les associations de droits humains, la fonctionne. Nous, on l'a fait circuler aussi, la Ligue des droits de l'homme, etc. Elle circule sur tous les sites de droits humains.
3: Alors normalement, au-delà de 500 000 signatures, je crois, le Parlement devrait pouvoir s'en saisir, cette question, et organiser un débat. Je ne sais plus si c'est 500 000 ou 1 million.
6: 500 000.
3: Mais il n'en est pas question. Alors, ils n'ont sans doute pas le temps. Mais je pense que c'est... Voilà, ils ont voté une loi, ils ne veulent pas sans doute...
1: J'allais dire, est-ce que ce côté 500 000 est toujours respecté? J'ai un doute, parce qu'il me semble... Il y a un peu une autre pétition. Est-ce que c'était pour la loi... C'était du plomb?
3: Je crois, que c'était qui a recueilli.
1: Du plomb ou Yadan, je sais plus. Bon, il y a une loi qui a recueilli 800 000, même plus, peut-être plus d'un million de signatures. Et on n'en a pas entendu parler.
2: C'est pas une obligation qu'il y ait débat.
1: Ouais. Oui. Ok. Oui. Dommage.
3: Voilà, mais l'expression citoyenne, elle reste là.
1: Bon. Ouais. Ok, bah écoute, merci beaucoup, Odile. Avant de passer à notre dernière partie d'émission, je vous propose d'écouter une musique. On va écouter Kval.
6: Kval.
1: Kval. Là où j'habite.

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0: cette dernière partie d'émission, nous allons aborder le sujet suivant. Nous allons continuer un peu notre discussion de la dernière émission. Et aujourd'hui, on se pose la grande question, quel est le rôle des générations dans l'intégration ? Et à notre habitude, nous sommes allés, ou plutôt j'ai envoyé Mathieu dans la rue aller poser quelques questions. Mathieu, est-ce que tu peux nous dire qui tu as rencontré et nous donner la première question déjà que tu as posée?
1: J'ai posé les questions à des jeunes du coup de la mission locale pour en savoir ce qu'ils en pensaient. Alors du coup la première question c'était en quoi consiste l'intégration pour les immigrés, leurs enfants et leurs petits-enfants, et on a eu ces réponses.
2: Bah, pour moi c'est pour qu'ils puissent faire partie de la société finalement, c'est pour qu'ils soient bien intégrés à la société. C'est parce que pareil, on a beaucoup eu d'immigration durant les périodes de guerre. Et ça permet aux familles de ne pas, par exemple, pouvoir prendre la guerre et trouver un endroit stable où pouvoir continuer de vivre, finalement.
3: Je sais pas.
4: Ça peut être compliqué pour certains. De venir dans un nouveau pays, apprendre la culture et tout ça.
0: Alors, avant de commenter, est-ce que Mathieu, Chloé, vous auriez une réponse à apporter à cette question? Je rappelle, en quoi consiste l'intégration pour les immigrés, leurs enfants, leurs petits-enfants? Pour vous, ça consiste en quoi des immigrés qui arrivent? En quoi ça peut être compliqué ou pas?
1: Moi, je pense plutôt pour ça peut être compliqué pour eux d'arriver dans une culture qui n'est pas la leur. Je pense de s'intégrer, c'est un peu compliqué. Et je pense que l'intégration, c'est avant tout pouvoir. Comment je pourrais expliquer ? Je pense que l'intégration, pour moi, c'est avant tout intégrer un groupe du pays auquel on vient, sans pour autant oublier qui on est de base.
0: Okay. Jean-François, Odile, des réactions suite à ce qu'on vient d'entendre?
5: Oui, effectivement. La dernière fois, on avait manqué de temps pour traiter cette question. Et surtout, on s'était aperçu que quand on parlait en termes de génération, les réponses des gens faisaient qu'ils répondaient à deux questions différentes. Les générations de migrants et les générations au sens de les Français autochtones, plus ou moins jeunes, plus ou moins vieux, etc. Alors, là, c'est la question qu'on reprend, elle était précisée pour les migrants, leurs enfants, leurs petits-enfants. Donc là, il y a en effet une question qui est différente selon les génération. On parle souvent à propos d'immigration de première génération, deuxième génération, troisième génération. Les choses que vous venez de dire et que disent aussi les gens portent sur la première génération de migrants, c'est-à-dire les gens qui arrivent et qui s'installent dans un pays qui n'est pas le leur. Alors effectivement, là, il y a un type de problème pour on vient avec forcément sa culture, ses habitudes, sa langue. La dernière fois, on avait parlé de la langue aussi. Et il y a un problème de découvrir et s'adapter à un autre pays avec sa langue, sa culture, ses habitudes, etc. Par contre, ce qu'il faut, c'est raisonner en termes d'intégration, avec la génération suivante, c'est-à-dire leurs enfants. Pour eux, le problème est très différent, puisque ils vont aller à l'école, ils vont fréquenter des centres de loisirs, etc., des quartiers, des fêtes, et avoir des copains de toutes sortes, et donc, ils vont être, disons, spontanément intégrés dans la société dans laquelle ils vivent. Ceci dit, ils ont aussi des parents, une famille, qui va plus ou moins, il y a des attitudes très différentes, mais plus ou moins, leur transmettre leur culture à eux. Et donc, c'est vrai que la deuxième génération est un peu prise, je dirais, en étau. Il y a une sorte d'étau à gérer entre la famille, les origines, et puis la société dans laquelle on vit. Et la troisième génération, les petits-enfants, alors les sociologues nous disent, et parce qu'il y a quand même beaucoup de sociologues qui ont travaillé sur cette question, il y a des études très complètes, très approfondies, statistiques, etc. La troisième génération, elle est quasiment spontanément intégrée. C'est-à-dire qu'ils n'ont plus ou beaucoup moins la pesanteur des origines, et on considère, alors ça se voit parce que l'immigration c'est pas un phénomène récent, qu'on regarde autour de nous les Italiens par exemple, ou les Polonais, il y en a beaucoup en Lorraine, à la troisième génération, ils ne se distinguent plus et on ne les distingue plus. J'ai habité en Moselle, une fois j'avais consulté le registre des associations de la Moselle. J'avais vu mais des dizaines d'associations de mandolinistes qui sont mortes, qui n'existent plus. Ça veut dire que les Italiens qui étaient arrivés, c'était leur culture, ils étaient passionnés pour faire des clubs de mandoline. Évidemment, ces clubs sont morts. Mais il a fallu trois générations pour qu'on considère que maintenant, quelqu'un qui s'appelle Platini ou autre est totalement intégré. Donc l'erreur des gens et surtout des racistes ou des xénophobes qui disent l'intégration ça marche pas, c'est de ne pas comprendre que c'est un processus dans le temps. Et j'ai entendu là récemment à la radio une soi-disant étude catastrophique sur le grand remplacement, vous savez que c'est une des théories, qui disait oui, en 2050, en 2070, les Français seront minoritaires parce que avec tant d'immigrés par an, en 70, il n'y aura plus que des immigrés. Mais non, il y aura des petits-enfants d'immigrés qui ne seront plus des immigrés. C'est-à-dire, ils ne vont pas rester descendants de Marocains ou descendants d'Algériens pendant trois générations. Dès la seconde génération, 40% des enfants d'immigrés sont en fait des enfants de couples mixtes.
0: Oui, voilà, je voulais venir sur la mixité.
5: Ça va beaucoup plus vite qu'on croit, ne serait-ce que par le mariage. La seconde génération est issu à 40% de couples mixtes.
0: Oui, voilà.
5: Donc l'intégration, ça ne s'accumule pas. L'immigration ne s'accumule pas. Elle se fond au fil des générations.
0: Mais du coup, on parlait au début de l'émission de ce racisme décomplexé qui, d'année en année, j'ai l'impression, est de plus en plus présent. Quel rôle ça a sur cette intégration ? Parce que avant le racisme c'était un peu, on avait honte, on le criait pas sur les toits quoi. Aujourd'hui, j'ai l'impression c'est presque une fierté. La preuve justement, on disait peut-être que le policier de Carcassonne, ça peut être même une fierté d'avoir sorti ces trucs. Est-ce que ça freine l'intégration ?
5: Oui, bien sûr. Mais est-ce que il n'y avait pas une deuxième question ?
0: Si, il y a une deuxième question.
5: Justement, ce sujet-là.
0: Ça va y répondre ?

0: Tu peux répéter la question, s'il te plaît.
1: Les jeunes Français ont-ils la même attitude que les générations précédentes par rapport à l'accueil des immigrés ?
0: Non, pas du tout. Mais en soi, je suis d'accord avec ce qui a été dit. On est beaucoup plus ouvert d'esprit maintenant. On arrive beaucoup plus à comprendre la situation de certaines personnes.
1: Ok. Je suis plutôt d'accord avec vous globalement, mais en même temps, on parlait de réseaux sociaux au début des réponses. J'ai l'impression que les réseaux sociaux, des fois, montrent l'inverse aussi quand même.
2: Ouais, je pense que la mondialisation est passée un peu par là. Je pense qu'on est plus ouvert sur les autres continents, peut-être les autres cultures, peut-être on est un peu moins franco-français, je ne sais pas. C'est une question.
3: Oui, mais les réponses qui sont faites sont, je crois, assez réalistes. Hein. Alors, la question que tu posais, Franck, c'était est-ce que alors cette fois, c'est l'intégration vue non pas du point de vue des personnes qui arrivent et qui doivent s'intégrer, mais
1: comment on les accueille.
3: Voilà, de l'autre point de vue, c'est-à-dire l'accueil, parce que quand les gens qui disent « Oh, l'intégration, ça marche pas », etc. Mais l'intégration, c'est la responsabilité de ceux qui viennent s'intégrer, ou c'est la responsabilité de ceux qui accueillent et qui ont une attitude qui permet l'intégration, qui favorise l'intégration. Donc c'est une question de notre responsabilité. Ceux qui disent « l'intégration ne marche pas », c'est à eux de s'en prendre. Qu'est-ce que je fais pour qu'elle marche ? Alors, moi, je pense qu'en effet, les générations, là aussi, ne sont pas les mêmes. Il faut quand même voir que... Alors, je sais pas qui parlait de gros... Les vieux sont des gros racistes.
1: Avant, les Français, c'était des gros racistes.
3: C'était des gros racistes. Alors, faut voir que quand même... C'est pas si vieux. Les gens d'une certaine génération ont vécu le colonialisme. Moi, quand j'étais en classe, il y avait au mur une carte avec l'Empire français. Et on voyait des taches rouges sur toute la planète. C'était la France. Il y a une génération qui a vécu pendant ou juste après la guerre d'Algérie. Il y a quand même eu 7 ans de guerre extrêmement violente pour conserver l'Algérie. Il y a eu les vagues d'immigration méprisées dans l'industrie, les fameuses Trente Glorieuses. On allait chercher des travailleurs au Maroc ou en Algérie. Les patrons y allaient, ils organisaient des ponts aériens pour en ramener. C'est évident que les gens qui ont été élevés là-dedans, tout à l'heure on parlait du flic qui employait le mot bougnoul. Bico, bougnoul. Mais c'est totalement issu de la guerre d'Algérie, ces mots-là. Et il y en a encore, donc, qui les emploient. Par contre, c'est vrai que la jeune génération, elle est un peu étrangère à ça quand même. Je pense que même s'il y a des manifestations de racisme dans les écoles ou autres, un jeune, je sais pas si il connaît le mot bougnoul et bico, je suis pas sûr.
1: Je pense que bougnoul, oui, peut-être encore, bico, moins, ouais. Moi, je pense.
3: Les négros, etc. Je pense qu'il y a, en effet, et puis maintenant, on a une génération d'enfants qui, dès l'école, aura, ou la rue, ou les jeux, aura fréquenté des gens de différentes couleurs, de différentes origines, et je pense que les jeunes générations sont moins racistes que les anciennes. Mais on a parlé des réseaux sociaux. Alors attention, parce que effectivement, sur les réseaux sociaux, c'est monstrueux le déchaînement de racisme, de haine, etc. Mais les réseaux sociaux ne reflètent pas la société. Ceux qui s'expriment sur les réseaux sociaux, c'est quand même des petits groupes, ou en tout cas, il y a des petits groupes qui passent leur journée à matraquer et à multiplier les communications ou les vidéos, etc. Ça déforme la réalité

0: la société française.
1: Moi, je vais juste ajouter sur les réseaux sociaux. Après, il y a aussi cette sphère, les réseaux sociaux et les algorithmes. On voit toujours ce qu'on consulte. Donc, on va être dans une sphère sociale. Plus on va regarder des choses racistes, plus on aura des idées racistes. Et il y a quand même cette macération qu'on ne peut pas oublier. On parlait des jeunes. Moi quand je parle avec mon fils, il me raconte l'école. Moi j'ai l'impression, alors les mots négros et tout ça existent encore, et que, mais un peu comme quand on se balade dans la rue, on a des idées qui sont ou qui sont en train de revenir de façon très frontale et décomplexée. On le citait, moi je suis proche de la quarantaine et je m'attendais pas à revoir une période comme ça, je m'en remets 10 ans en arrière, revenir aussi frontalement en tout cas.
2: Et ben justement, je pense que ça va faire la transition sur notre dernière question qui fera office également de conclusion.
3: Alors la dernière question, c'est: êtes-vous optimiste sur l'intégration?
4: Oui, moi je suis optimiste pour l'intégration.
5: Ça dépend on voit de qui, mais j'espère oui.
6: Parfois oui et des fois non. Ça dépend des personnes et ça dépend des partis politiques.
2: Ah, ça dépend des personnes, ça dépend on voit de qui, j'ai entendu. Oui. Jean-François.
7: Oui, c'est vrai que c'est difficile. Bon, on peut, c'est aussi ce que venait de dire Aurélien, être un peu alarmé. Et alors, la personne qui parle des votes, eh ben oui, on voit bien que le vote se fait pas principalement là-dessus, mais en tout cas, le racisme ne fait pas barrage à des votes d'extrême droite. Et en France, et en Europe, hein, parce que on vient de voir les résultats en Allemagne ou en Grande-Bretagne, etc., il y a effectivement une certaine montée de la xénophobie. Alors je distingue un petit peu du racisme, hein, la xénophobie c'est le rejet des étrangers, pas sur des bases raciales, mais sur le fait qu'ils ne sont pas la nationalité. Et quand Marine Le Pen, encore cette semaine, a prôné la priorité nationale, c'est en effet un peu inquiétant. Et c'est contradictoire avec... Bon, la personne qui dit des fois oui, des fois non, moi je serais un peu pareil, parce qu'il y a des signaux qui font peur, et puis il y en a d'autres qui rassurent plutôt ce qu'on a dit avant, hein. C'est-à-dire que les générations passant, il y a une certaine mondialisation, Odile a parlé d'elle. C'est vrai que les échanges mondiaux se développent forcément, ne serait-ce qu'au niveau culturel, intellectuel, etc. On va de plus en plus vers une planète unifiée, pour le meilleur ou pour le pire, mais en tout cas, on va vers une planète qui est de plus en plus unifiée, avec une circulation des personnes, des idées, et normalement, on pourrait espérer être optimiste. Mais moi aussi, je ferai une réponse qui n'est pas brutalement oui, l'avenir est lumineux, ou non, on est dans le gouffre.
8: Sans compter qu'on est dans une période préélectorale où ce thème risque d'être déployé, entre autres, bien sûr, mais c'est tellement pratique d'être dans la haine, d'être dans l'invective, d'être dans le rejet, d'être... C'est peut-être malheureusement fédérateur, quelque part, pour certaines personnes, certains mouvements, et on peut craindre que ça prenne bien, quoi. Alors après, être optimiste... c'est selon aussi le discours des autres intervenants politiques, des autres candidats. Est-ce qu'on pourra mettre en valeur d'autres choses et la richesse de l'autre en général, quel qu'il soit et d'où qu'il vienne, quoi. Ça, c'est un peu un débat. Est-ce que dans les jours prochains, on privilégiera le rejet, la chose négative, la chose, parce que ça cimente un peu un mouvement, ou bien au contraire, on osera dire des choses positives et agir et combattre un peu comme fait Amnesty International.
7: Oh, Amnesty International vient de me voler ma conclusion.
8: Ah, excuse-moi.
7: Puisque c'est la même, c'est de dire que, optimiste ou pessimiste, on n'est pas des spectateurs de ce qui se passe et de l'évolution. C'est aussi à nous, à tous les citoyens de bonne volonté, organisés ou pas, dans l'Amnesty ou dans le MAP ou dans autre chose, ou dans n'importe quoi, de s'engager et de faire que ce soit la version optimiste qui l'emporte et non pas la pessimiste. C'est un combat de l'intégration ou l'évolution des idées.
2: Et je peux vous assurer que Radio Déclic sera avec vous également tout au long de cette saison pour aller jusqu'aux élections présidentielles et marteler ces idées positives.
8: J'allais justement remercier Radio Déclic pour cette tribune, aujourd'hui, réécoutable régulièrement.
2: 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Il y a plein d'autres émissions qui ouvrent les esprits, je dirais. Et voilà, et on peut conclure là-dessus. Mm-hmm. Merci beaucoup en tout cas de nous avoir écoutés. Merci à vous d'y avoir participé. Et alors pas moi, mais on se retrouve prochainement pour une nouvelle chronique de l'antiracisme. Au revoir.
7: Au revoir, bonne journée. Au revoir.

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1: Et Amnesty International.
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Bonjour et bienvenue, c'est Jean-Jacques pour l'émission 20 Flight Rock. Eh bien, cette semaine, c'est une émission un peu spéciale puisque c'est la diffusion d'un album qui a été réalisé de promotion par Beer Family, qui est le plus grand label, il faut le savoir, il est allemand, mais c'est le plus grand label mondial de réédition du rock'n'roll des années 50, même avant 50, avec de la country et d'autres artistes au monde. Donc, je donne pas le chiffre, j'ai pas ouvert le site de Beer Family, vous pourrez y aller, vous verrez, c'est par centaines, voire milliers d'albums qui sont réédités parce que ces gens-là, ils ont l'habitude d'aller, ils ont pris l'habitude dans les années 60 et 70, 80 d'aller aux États-Unis et de récupérer des petits singles, des albums, etc. Et donc, ils ont une connaissance extraordinaire et ils ont pu enregistrer énormément d'albums, avec l'autorisation, bien sûr, des artistes. Et donc, là, c'est 41 artistes, parmi des très connus, que vous allez avoir le plaisir de découvrir avec un présentateur qui s'appelle Johnny Western, qui dit quelques mots à chaque fois de chaque album, et qui vous en fait écouter ces 41 albums, un extrait évocateur. Et vous verrez, c'est quand même très bien fait, et ça va vous permettre de découvrir certains artistes que vous pouvez ne pas connaître. Donc moi, je vous en dis pas plus, je vous dis simplement bonne écoute.

0: Nous sommes toujours sur Nancy Web Radio, un programme qui est également rediffusé, il faut que je le dise, par Radio Déclic, donc de la région de Toul. Et pour ce programme, donc, on écoute bien sûr cet album qui est consacré au rock'n'roll avec une présentation des artistes les plus connus et des moins connus également de Johnny Western. Donc moi je vais simplement, pour vous donner l'eau à la bouche comme on dit, vous donner 4-5 noms. Hein. Il y a Eddie Bond, Sonny Burgett, Dorsey Burnett, Ray Campy, qui sait qu'on trouve encore Johnny Carroll et beaucoup d'autres. Donc je ne vais pas polluer la diffusion, on va écouter la diffusion et c'est ça le plus important, c'est que le présentateur Johnny Western va vous faire c'est un petit peu l'histoire du rock and roll. Donc bonne écoute.
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1: Toujours de vous comme Renaud. Talent d'ici avec la 16e année, je crois, si je calcule bien, depuis 2011, ça en fait 15. Donc on débute la 16e avec un groupe qui nous vient de la région de Thionville, Cercles-les-Bains. À peu près ça, presque à la frontière. Ça va, on ne bête pas en bas?
2: Non, c'est
1: d'accord,
2: très bien.
1: Très bien.
2: Bonjour.
1: Bonjour.
2: Bonjour.
1: Alors le groupe s'appelle Udera, ou Udera plus précisément. Bonjour messieurs.
3: Bonjour.
2: Bonjour.
1: Andrew d'un côté, nous avons également...
3: Vincent.
1: Et Théo, le chanteur. Andrew, le synthétiseur.
2: Compositeur.
1: Compositeur également. Et toi?
3: Donc moi, multi-instrumentiste et compositeur.
1: D'accord. Alors, Udera, c'est quoi? C'est un collectif?
2: C'est ça, ouais. Ça...
1: C'est quoi la définition du collectif pour vous?
2: Bah, c'est un groupe en relation libre, en fait. C'est-à-dire que c'était un line-up qui n'est pas forcément fixe, où on peut inviter des gens, si des gens veulent partir, sans pas enchaîner, et il n'y a pas de notion de line-up, vraiment, on n'est pas prisonnier, pris par une line-up en fait.
1: Ça c'est déjà arrivé pour le prochain album, est-ce que vous avez des gens qui sont intéressés pour rentrer dans le moule, justement?
2: On a fait une collab avec une chanteuse locale, mais sur une démo, donc on va peut-être en parler quand ce sera officiellement disponible, on en parlera.
1: Il y a un album qui est prévu en 2027 ou pas?
2: Hein? Oui, il n'y a pas d'année encore. Il y a un album qui est en chantier, mais il n'y a pas d'année, quoi.
1: Là, vous sortez d'un EP.
2: Un EP, ouais, 5 titres.
1: Qui s'appelle Silhouette.
2: C'est ça.
1: 5 titres qu'on va écouter tout à l'heure dans le live. Moi, je propose qu'on découvre, qu'on aille directement dans l'ambiance du groupe. C'est du rock alternatif.
2: Mm-hmm.
1: C'est ça. C'est quoi la définition du rock alternatif pour toi, Andrew?
2: C'est comme la notion de collectif, c'est un groupe qui ne se donne pas de limites, en fait. Donc c'est pratique.
1: Effectivement. Fait. Premier titre qui est sorti également en clip, si je ne m'abuse, ça s'appelle, tu vas me le rappeler.
2: Les égarés, si
1: j'ai bien. Ah oui, les égarés, oui, effectivement. Premier des trois singles qu'on va écouter pour ce jour, c'est parti. Udera.

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1: C'était les Igarés avec Oudera pour cet après-midi. Alors si j'ai bien regardé le résumé de votre groupe sur vos pages Facebook, il y a deux compositeurs en fait dans le trio, c'est ça ?
2: C'est ça, oui. En fait, les compositions, en fait, des morceaux, donc ça vient essentiellement de moi et d'Andrew, en fait. Mm-hmm. Donc souvent, bah, c'est un en fait qui ébauche une composition, ensuite on se la partage et puis chacun ajoute un peu ce qu'il veut. De manière plus épisodique, donc Mathieu et Théo peuvent aussi apportent aussi des petits changements, des petites améliorations, voilà. Mais le plus gros de la composition se fait par moi et Andrew. Et puis en fait, Andrew écrit aussi la majorité des paroles.
1: D'accord. Et notre chanteur, qu'est-ce qu'il apporte ? Il apporte sa voix. Vous êtes, en fait, le groupe est né en 2022 des ruines de Wars DNA, c'est ça ?
3: 2023.
1: Précisément. Théo.
4: Oui. Alors bah moi, j'apporte surtout ma voix. J'ai également mixé, masterisé le premier EP Silhouette. Donc quelques sonorités, des changements du traitement, des petits arrangements sur 2-3 titres et des petites choses qui ont été ajoutées. Voilà, grosso modo.
1: Moi, j'ai l'impression, alors on parle de Depeche Mode dans les influences, dans ce qu'on entend, un peu Indochine. Et à des moments, j'avais une sensation, vous n'avez peut-être pas connu cette époque-là, c'était Propaganda. Un groupe qui s'appelait Propaganda, ça vous dit rien?
4: Je connais pas assez.
1: Non. Vous regarderez sur YouTube, c'était de la musique avec des synthés des années 80, effectivement. D'accord. Moi, des vidéos que j'ai visionnées plusieurs fois, parce que ce sont des très belles jeunes femmes qui sont dans des vidéos, c'est une question d'enfermement, c'est ça? L'ambiance de l'EP?
3: Oui, bah,
1: c'est par rapport à
3: c'est de l'écriture d'après Covid.
1: Oui, mais c'était il y a 6 ans, le Covid.
3: Ah oui, mais si, 2023, c'était il y a 3 ans, déjà.
1: Ah donc, oui.
3: Donc, puis le Covid, il faut pas l'oublier, quoi. Hein.
1: Ah, bah, on l'oublie pas.
3: Beaucoup ont tendance à oublier, à se dire que ça s'est limite pas passé, quoi. Donc, oui, c'est de l'écriture d'après Covid, de confinement, d'isolement, d'isolation, tout ce qu'on veut, quoi. Enfin.
1: Est-ce que le fait d'être sur scène et de s'éclater sur scène, c'est s'enlever de l'enfermement, justement?
2: Oui, c'est clairement un moyen de se libérer, d'exprimer en fait tout ça devant une foule de personnes qui peut se reconnaître dans les musiques et dans les paroles. Ouais.
4: Mais c'est effectivement le fait de fédérer d'un coup c'est la musique prend vie sur scène, effectivement, donc c'est le moment où on se rassemble et donc c'est effectivement tout l'inverse de ce qu'on a pu connaître durant le confinement.
1: Alors Glitch, c'est 6 minutes, ça parle de quoi?
3: Glitch, oui. C'est une chanson qui parle du fait d'être un peu mis à l'écart ou de vivre à l'écart et de pas se retrouver dans la société dans laquelle on vit dans le modèle, quoi, exactement. Et donc c'est d'être un peu l'anomalie, d'aller à contresens en fait de tout ce qui se fait, quoi. Sans pour autant être révolutionnaire, mais au moins de le vivre et de le subir potentiellement et d'être impacté par ça, quoi.
1: Alors, il est sorti sur votre page Facebook, entre autres, et vous l'avez sorti comment en matériel, disons le titre, le single, comment ça s'est passé? Ou alors c'est uniquement par les réseaux sociaux?
3: Non, c'est un single classique, il est D'accord. disponible partout, et il y a un clip, et
2: Là, c'est uniquement de la distribution en ligne sur les plateformes de streaming,
3: oui, voilà, ouais,
2: et sur Bandcamp.
1: Il s'appelait, vous avez de bons retours?
2: Oui, on a...
3: Je pense pas, on menace pas les gens.
1: Non, bah non.
3: On a quand même de bons retours. Donc, je pense que c'est assez sincère. Et oui, on a majoritairement de bons retours. J'ai pas eu de mauvais retours, moi. Je pense pas, voilà, menacer les gens encore une fois, donc ça va.
1: 6 minutes, c'est rare quand même pour un titre.
3: Nous sommes rares.
1: Bah, effectivement.
3: Donc on vient de taper dans la rareté.
2: D'ailleurs, l'EP est rare également. Il est limité à 50 exemplaires et il n'y en aura plus un seul une fois que le dernier vendu.
1: Ah, 50!
2: Oui, 50, c'est très limité.
1: Effectivement. Après les égards et glitch, on va s'écouter. C'est parti. Avec Oudera.

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1: Au revoir. Je dis au revoir au batteur. Oudera avec Glitch, c'est pas évident à dire, c'est un vrai titre, c'est un vrai nom. Hein.
2: Ça existe vraiment bien sûr, c'est un mot anglais. Tu peux en dire plus?
3: Bah oui, Glitch, en fait, ça sera porte au bug, en fait.
1: Ouais.
3: Un bug informatique, pour faire simple. Mais voilà, donc en fait, c'est tout à fait en lien avec le morceau, en fait, quand on parle d'anomalie. Voilà.
1: Vous avez fait une release party. Comment ça s'est passé? Il y avait 100 personnes. Il y avait comment? C'était à Thionville.
2: C'est ça, au lab. On n'a pas les chiffres. Il était question de 70 réservations plus des gens qui n'ont pas réservé sur une jauge de 150 personnes. Donc on peut pas dire combien il y avait de personnes, mais il y avait un peu de monde, quoi. C'était chouette.
3: Ouais, c'était plutôt cool.
1: Et vous en êtes reparti ravi, apparemment, effectivement.
2: Pardon?
1: Vous en êtes reparti ravi.
2: Toujours.
1: Effectivement. Ouais. Il n'y a pas de concerts pour l'instant qui sont prévus?
2: On cherche.
1: Ouais, non, mais c'est important.
2: On démarre.
1: Si quelqu'un veut le faire à votre place, vous n'hésitez pas, un attaché de presse.
2: Avec plaisir, vous en connaissez.
1: Non, mais j'envoie un appel à travers les ondes. Effectivement.
2: Merci.
1: Ça, c'était pour la partie release partie, qui a eu lieu quand déjà?
4: Le 25 septembre.
1: Le 25 septembre. Dans les titres qu'on va écouter tout à l'heure, il y a 6-7 titres. Ça veut dire que dans l'EP, il y en a quoi, 5?
2: Oui, c'est ça. Il y a 5 titres sur l'EP. Il y a une instru qu'on n'a pas joué.
1: D'accord.
2: Beaucoup. Et on a rajouté quelques morceaux qui sont sur l'album ou ailleurs encore.
1: Et donc, il y en a deux effectivement qui font pas partie de l'EP.
2: C'est ça.
4: Et pour le coup, oui, même pendant le concert, lors de la release, on a joué, alors j'ai pas le chiffre en tête, mais au moins une douzaine de titres,
2: 15,
4: je dirais.
2: 15, je crois.
4: 15? Ah bah 15. Ouais. En tout cas, voilà, on en a dans la boîte, il y en a encore quelques-uns là qui effectivement laissent à penser que l'album, voilà, aura lieu bientôt.
1: Effectivement, effectivement. il se trouve que l'album s'appelle Silhouette, l'EP. Hein? Pourquoi l'EP? Pourquoi Silhouette?
2: C'est...
1: Tu veux répondre à ça?
3: Non, Andrew répondra mieux.
1: D'accord.
2: Moi. Il sait pas.
1: C'est pour changer un peu.
2: C'est une, comment dirais-je, une référence à l'allégorie de la caverne.
1: D'accord.
2: Où donc des gens qui étaient enfermés ont grandi en voyant des silhouettes sur les murs, en croyant que c'était leur divinité, si je dis pas de bêtises.
1: Mm-hmm.
2: Mais là, donc, si on se réfère à la pochette de l'EP avec ces trois singes qui regardent vers nous et regardent en quelque sorte des silhouettes projetées et un monde qui se construit, mais là plutôt par les écrans notamment et par la fausseté amenée par le net entre autres, sans vouloir être médisant vers l'internet hein, mais, et ce genre de choses quoi, donc on va dire une allégorie modernisée quoi.
1: Ok, très bien. Il se trouve aussi que vous avez fait une musique pas de film mais de spectacle. Racontez-nous un petit peu, Théo.
4: Ah bah pour le coup, j'étais pas du tout dans l'affaire. Alors, il se trouve que je fais aussi mon métier par à côté. Je fais de la musique, de la composition pour du spectacle vivant, mais là pour le coup, dans le cas d'Oudera, je vais laisser parler. Bah peut-être Vincent pour le coup.
3: Ouais, oui, en fait voilà, c'est un travail qu'on a fait Andrew et moi en fait. Donc oui, c'est pour une pièce de théâtre, donc pour un réalisateur, une pièce de théâtre, un bon ami à nous qui a également réalisé les vidéos, donc François Camoès. Donc la pièce, voilà, la pièce d'art s'appelle donc Sélénite. Donc c'est une création de la compagnie Les Éphélides. Voilà, donc il y a un dialogue entre la sonde spatiale l'Unique 9 et son âme. Donc essentiellement du théâtre et de la danse, voilà, il est parti danser.
2: C'est ça.
3: Et en fait, ce que nous avons fait, c'est justement la composition des musiques pour les parties dansées sur cette pièce de théâtre. Donc selon le cahier des charges.
2: Voilà, en gros, on a composé la BO de la pièce petite BO quoi, mais qu'on complétera par la suite certainement, et c'est très intéressant. Ça commence le 25 octobre si je ne dis pas de bêtises à l'avant-poste à Metz, donc ça vaut le coup.
1: Vous disiez que pour un échange bon procédé, il y avait le réalisateur des clips qui fait partie de la compagnie, c'est ça? Les deux clips ont été réalisés par François.
2: Oui. Bah, Monsieur Camoès, en fait, a presque tout réalisé. C'est lui qui a fait les visuels de l'EP.
1: C'est lui qui a fait la pochette aussi.
2: C'est lui qui a fait la tout à fait. Bah, ce que je vous montre là actuellement.
1: D'accord.
2: Le diorama, là, en l'occurrence, dans lequel se trouvent les trois singes. C'est lui qui a fait nos vidéos. Il a fait.
1: Les actrices font partie de la compagnie, ou pas?
2: C'est ça. Oui, c'est des comédiennes avec qui il travaille.
1: D'accord.
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1: On a cherché dans vos influences ensemble, on a trouvé Indochine, on en parlait tout à l'heure. Là, le titre s'appelle
4: Little Dolls.
1: Ce qu'on a écouté, c'est l'influence. Little Dolls, c'est ce qui veut dire
4: petite poupée, au pluriel.
2: Mais... C'est pas forcément un morceau qui nous a influencé pour l'EP. Et vous nous avez demandé, donc on vous a donné...
1: Non, c'est très bien. Je crois que j'ai appris cette semaine qu'il y a un membre d'Indochine qui prenait sa retraite.
2: Oui, le bassiste qui était là depuis 92, je crois.
1: Il va être passé ou pas?
2: C'était plus anciennement. Bon, certainement, c'est à moi qu'ils arrêtent, c'est qu'ils n'aient plus d'autres bassistes. Mais ça,
1: c'est à moi qu'ils arrêtent, ils sont en une assertion.
2: Je vais envoyer un texto à Nicolas Serkis.
1: Oui, on embrasse Nicolas, tu viens quand tu veux. Indochine, c'est parti.

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1: C'est Thierry Indochine qu'on retrouve au Stade de France dans quelques années encore, parce qu'il le porte régulièrement. Indochine qui fait partie des influences des trois. Je sais qu'il y en a un de vous qui a vu 20 fois Dépêche Mode. C'est toi, Andro?
2: J'aurais aimé les voir 20 fois, je les ai vus 5 fois, je crois.
1: C'est déjà pas mal, mais il y en a un qui partait à chaque fois, quand il venait en France, voir les spectacles. C'est toi, je crois.
2: Je les ai loupés une paire de fois, j'avoue, et c'est un peu triste, mais oui, à un moment donné, je me suis dit que j'allais les voir, et dès que j'ai pu, je suis allé les voir. D'ailleurs, avec Vincent, on est allé les voir sur leur dernière tournée, c'était très cool.
1: C'était où ?
3: À Bercy.
1: À Bercy. Et il y en a un qui écoute Camille en ce moment.
4: Oui, c'est vrai. Là, le dernier album qui a été composé durant 10 années. Enfin, c'est vrai qu'il y a tout un projet derrière son album. Donc, ouais, je suis en train d'écouter
1: et
4: ça.
1: Et comment tu le trouves alors? Parce qu'il n'y a pas beaucoup de critiques pour l'instant. Enfin, il y en a des bonnes.
4: C'est vrai. Je suis globalement assez fan de toute manière du travail de Camille. Il y a quand même un mélange entre la forme, le fond, un peu tout qui se répond. Je la trouve très maligne dans son approche de la musique. Moi, je suis assez convaincu. Mais j'ai bien conscience que ce n'est pas moi-même. J'écoute pas Camille tous les jours, tous les matins, mais vraiment, j'aime beaucoup, beaucoup son travail.
1: Mais tu avais vu le film Emilia Pérez?
4: Non, je ne l'ai pas encore vu.
1: Écouter la musique.
4: Exactement.
1: Puisqu'elle a eu un Oscar quand même pour la.
4: C'est ça, exactement. Ouais, c'est vrai.
1: Allez, c'est parti pour le live. Vous allez vous installer avec Mathieu qui est à la batterie. Et on se retrouve juste après. Il y a 7 titres que vous allez jouer. 28 minutes de live. Vous avez respecté le quota. Vous y allez et ils s'appelle Oudéra et ce sont les premiers de la saison numéro 16 de Talent d'ici.
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1: Oudera dans Talent d'ici, vous venez d'écouter le live. N'hésitez pas, si vous voulez les contacter, je crois que vous êtes sur tous les réseaux sociaux qui existent, Bandcamp, Facebook. Donc ça veut dire qu'on peut laisser un message sur votre page, et si on veut de CD, il y a combien de CD?
2: 8 euros.
1: 5 titres, 8 euros, c'est pas mal, effectivement. N'hésitez pas, puisque c'est déjà réécouté, n'hésitez pas à envoyer l'émission à l'autre bout du monde si vous avez des amis qui veulent découvrir Oudera. On espère qu'il y aura quand même des concerts, parce que c'est quand même un groupe de concerts à la base. Hein, le CD est bien, le P est parfait, mais ce qu'on a écouté là, c'est absolument... ça vous rentre dans le cerveau et vous l'avez pendant plusieurs jours après. Donc,
3: merci, c'est gentil.
2: Fantastique, merci.
1: Ah bah, j'ai passé la semaine à vous écouter.
3: Vous êtes très fatigué.
1: On remercie Antoine pour la partie technique pour ce jour. C'était le point d'ici de cette semaine. Et on se retrouve la semaine prochaine, si tout va bien ou pas.
2: Bye.
1: Merci, messieurs.
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